0: Dans les couloirs bleu-noir, je la vois prendre un pas rapide et disparaître. Qui a raison? Quelle logique est la bonne? Notre avenir incertain vaguement s'engage. La cité technique est défaite de son dôme. Dans le ciel, une réponse future approche.
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1: 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Et la violence fleurie. 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
4: Cocorico. Un rayon de soleil passe à travers les coucous. Dans les champs, au bruit des cocorico, les céréales blondissent. Les violettes poussent le vent au fond de l'étang. Le ruisseau entretient la clarté des pétales de magnolia. Un insecte brille, gros comme la feuille de dingo qui hésite sur l'arbre. Le cerisier caresse le ton. Les gentils fantômes entrent par la fenêtre.
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Dans 500 mètres, tournez à gauche après le rond-point. Des petits points ronds apparaissent devant vos yeux. Ne les laissez pas vous gâcher la vue. Et concentrez-vous sur vos aisselles. Concentrez-vous sur vos aisselles. Suivez la départementale 53 jusqu'au sillon. Vue et concentrez-vous sur vos aisselles. Suivez la départementale 53 jusqu'au sillon salé. Puis tournez la tête à gauche. La tête à gauche. Au bout de l'allée, suivez la petite goutte blanche le long du chemin. Restez bien à droite. Il est important que les portes restent bien ouvertes. Restez poreux, poreuses. En tout temps, apocalypse ou non, restez poreux, poreuses. Vos doigts restez poreuses. Vos doigts glissent de l'école primaire jusqu'au bureau. C'était l'instant méditation.

0: Si tu lances une grotte, elle ressemblerait à quoi? Je ferme les yeux.
1: Alors, je pense qu'une de mes grottes préférées, c'est la grotte qu'il y a dans le château dans le ciel d'Hayao Miyazaki.
2: Peut-être que c'est une grotte qui serait pas super profonde. Enfin, je veux dire que ce serait juste un espace qui aurait pas plusieurs cavités, mais juste une espèce de grande cavité ronde.
3: Arc de cercle, plus ou moins, au-dessus de moi et qui m'envoûte. Et il y a l'entrée de la grotte juste devant moi. Et c'est assez agréable. Enfin, c'est très lourd, évidemment.
2: Sombre et peut-être humide.
1: Il y a des bruits d'eau. Et
2: avec une présence d'eau.
1: D'eau qui goûte comme ça du plafond et qui ruisselle sur les parois.
4: Il pourrait y avoir des espèces de textures un peu transparentes et des filtres.
1: Et aussi avec le son qui résonne. Donc un espace assez vaste, assez grand. Mais peut-être dans une montagne ou sous terre.
4: Oh, ça pue bien le moisi. C'est genre la vieille cave.
2: Je dirais pas trop agréable, non. Rester dans une grotte, ça me donne pas très envie.
3: Et je me sens enveloppé et assez en sécurité aussi. Il y a de la lumière devant.
2: Je pense qu'on a froid dans une grotte et qu'on... Ou alors qu'il faut réussir à l'habiter d'une certaine manière, quoi, pour être bien dedans, l'aménager.
3: Et c'est gris. J'aime beaucoup le gris aussi.

0: Bonjour, je m'appelle Frédéric Deschamps et j'aime beaucoup les sons. J'aime le son du papier froissé. J'aime le son des poules. Du piano. De la flûte. Savoir sourire.
1: Savoir sourire à une inconnue qui passe.
0: Des crayons sur les feuilles. De mon appareil de photo. Des gouttes qui tombent dans l'évier. De ma voix. Des feuilles ratissées. La machine qui broie les feuilles. Du flamand.
2: Wij denken aan Oostende.
0: De quelqu'un qui suscite. Des voitures qui passent. De la petite cloche dans l'église. De la rampe d'escalier.

14h, 22h. Deuxième poste, équipe de 9 hommes. Kuhn à l'enfournement. Achevé de charger le wagon numéro 654-6895, émis environ 5 tonnes dans le numéro 654-7896. Visite au Tromel à 14h15 et 20h15. Douche et rigole propre, plus le quai 24 et 16. Le chauffeur m'a signalé que le rétroviseur du tracteur Mazzi était cassé côté gauche. J'ai donné des gants aux défourneurs. Baisse dédiée, demande congé le 4 et 5 janvier 1989.

Pour l'instant, je ne sais pas du tout où on est. Donc, je vais chercher à évaluer quelle est la pente. Et puis, j'essaie d'aller dans le fond. Mais je sais pas du tout où on est. C'est pas grave. Il me manque une case. Je suis totalement inadapté à la vie courante. Donc il y a plein de trucs, je m'en souviens pas. Je connais même pas mon numéro de téléphone, des choses comme ça. Mais par contre, m'orienter dans un bazar comme ça, bah, je me suis réservé une case dans la tête qui fait que ça rentre bien. Donc voilà, on va être très vite limité par une seule chose, c'est ça.

Devant nous, on a un lac qui se prolonge sur peut-être des dizaines de mètres, peut-être des centaines, en fait, on ne sait pas très bien. Très grande étendue d'eau, magnifique, complètement immobile. L'eau, elle est parfaitement limpide, elle est bleue, elle est magnifique. Et ça donne pas mal de légendes. Super mystérieux en fait. Il n'y a personne qui va ici.

Un genre d'endroit comme ça me donne envie d'aller partout, moi. À la limite, j'aurais presque envie de nager, mais je crois que ça durerait pas longtemps, vu la température de l'eau. Elle a une dizaine de degrés, donc un peu compromis. Mais c'est exactement là où, quand les spéléos, ils disent que les mines, c'est pas beau, mais moi, je contredis, c'est magnifique. Alors, c'est sur l'eau, on a des petites pellicules. C'est de la calcite, donc c'est du calcaire en fait qui se forme à la surface de l'eau. Quand on jette une pierre dedans, ça fait tout plein de petits grésillements.

Alors, il y a des scientifiques et des plongeurs qui sont venus ici. Ils ont ramené les bouteilles de plongée, ils ont descendu là-dedans pour voir un petit peu qu'est-ce qu'il y avait derrière. Ils ont fait des découvertes, enfin, pour moi c'est splendide, pour d'autres gens c'est rien du tout, mais ils ont découvert une table avec encore les chaises qui sont autour et une bouteille de vin qui est posée dessus. Donc voilà, il n'y a rien qu'à bouger depuis la fin de l'exploit, quoi. Alors ici, on est face à un radeau, donc un radeau de la Méduse. C'est un radeau tout à fait artisanal qui a été fabriqué par une connaissance. Donc il a descendu jour après jour des bidons, des énormes bidons, qu'il a enserrés dans un grillage. Comme ça, les bidons sont reliés entre eux. Ce radeau-là fait une taille quand même assez correcte. Je dirais qu'il a 2 mètres de long pour 1,50 m de large. Donc évidemment, ça a quand même été une sacrée affaire de monter un truc comme ça. Le gars qui a fait ça est courageux. Voilà, ici on va aller naviguer. On va utiliser le radeau pour aller explorer les endroits complètement inconnus.

Alors ici, je suis en train de sortir les rames. Voilà, elles sont démontées pour prendre moins de place. Et ça va permettre d'avancer sur l'embarcation.

On doit avoir quelque chose comme 4 mètres en dessous de nous. Donc on est en lévitation. Alors peu à peu, le niveau de l'eau devient tel qu'on approche le plafond. Donc ici, bientôt, on va avoir les têtes qui frottent contre le plafond.

Regarde ici. Là, t'es 1 million d'années en arrière. Tous les petits coquillages qui sont incrustés dans la roche, c'est des coquillages qui se sont mis là il y a 1 million d'années. C'était une plage ici. C'est des platelles. Tout plein de petites platelles. Et en fait, comme on n'est jamais près du plafond, on le voit pas. Mais ici, l'eau, elle nous élève de 4 mètres, alors évidemment, on est près du plafond. Il y en a des centaines. 1 million d'années, les petites, là. On voit tout au fond. On a bien fait 80 mètres là-dedans. Donc au bout de 80 mètres, c'est complètement noyé. Il y a encore un petit peu de nos vagues.

C'est dans la grotte d'Istouriz, au Pays Basque. Dans la grande salle de la grotte d'Istouriz. Elle est très grande et elle sonne très bien. Et dans cette grande salle, il y a un pilier, un fameux pilier, gravé de plusieurs animaux, trésors, un gros relief comme ça, où il y a beaucoup des cerfs, un glouton, et encore d'autres, je crois, un ours, etc. Toute une composition, voilà. Devant une image, vous savez, faire des sons simplement « oh, ah, vous voyez, oh, oh, voilà. » Et la grotte répond, et vous avez l'animal devant vous, c'est quand même très impressionnant.

0: Chers auditeurs, bienvenue à la grotte Notre-Dame de Lourdes à Jette. Cet endroit est un exemple intéressant du patrimoine bruxellois, car bien qu'hérité de la tradition religieuse, il a pu conserver une dimension très contemporaine. Ce lieu a pu être conservé et est encore aujourd'hui entretenu grâce à l'aide et au soutien de nombreux bénévoles. Vous marcherez le long de 13 stations où les bénévoles, les visiteurs et les habitués de la grotte partageront avec vous une de leurs histoires. Ces récits vous parleront de ce que vous pourrez voir et parfois toucher, mais également de leurs expériences, leur engagement ou les idées qu'ils ont pour la grotte. Il s'agit bien souvent de témoignages personnels de ces personnes qui ont tous une passion pour la grotte. Ce qui les unit, c'est cet endroit unique. Numéro 11, la statue du Sacré-Cœur.
1: Pour moi ici, ce jardin, c'est un lieu sain. Moi, je suis tranquille, pas de stress. Et quand mon travail est bien fait, tout le monde est content. Moi, je suis content aussi. Moi, je m'appelle André, très connu ici à la grotte des Jettes de Notre-Dame de Lourdes. Et je suis le gardien des jardins, le jardinier, j'aide de tous les côtés. Je suis là tous les jours, sauf les dimanches. Mais tous les jours, c'est ouvert, de 7h jusqu'à 18h au soir. Déjà, le matin, quand j'arrive, je fais un petit tour dans le parc pour voir ce qu'on pourrait déjà envisager de commencer le travail. Parce que, en été, c'est tout à fait un autre travail qu'en hiver. En hiver, il faut déblayer, nettoyer pour préparer l'automne et comme ça, on sait attaquer pendant l'été comme il faut, quoi. Et tous les jours, je fais mon petit tour le matin avant de commencer, bien dans le calme, bien surveiller ce qu'il y a à faire, ce qu'il y a à ramasser, ce qu'il y a... le travail qu'il y a à faire, quoi. Pas si longtemps, j'ai encore vu un couple de rouge-gorge. Il y a deux couples de perruches ici. Ils ont fait leur nid dans un des troncs des herbes, plein de pigeons. Et puis à une certaine heure, il y a les corbeaux qui s'amènent. Et ça fait un peu plus de bruit. Oh, il y a plein d'oiseaux qui passent et que j'observe un peu. Je dis, j'espère qu'ils restent, mais ils viennent et ils partent. S'il y aurait un peu plus des oiseaux ici, ce serait encore plus magnifique. Féerique.

0: Je t'entends déjà me dire comment ça va ta petite tête aujourd'hui, ma chérie.
1: Comment ça va ta petite tête aujourd'hui?
0: Comment tu te sens? Comment tu te sens?
2: Comment tu te sens, ma chérie? Comment ça va ta santé aujourd'hui, ma chérie?

0: Tu vois, c'est ici que j'avais nettoyé la première fois. Moi, j'aime toujours embrasser les croix du Seigneur. Et regarde, je fais ça hier avec de l'eau. J'avais arrangé les fleurs et puis j'avais nettoyé son fils Jésus en haut. Et ça, c'est mon coach où je mets toutes mes affaires. Et puis on est monté en haut. Jésus, il était tellement sale. On a pris l'échelle, on est monté, on a fait avec les savons. Regarde notre Seigneur, il est tout beau, il est tout propre. Tu crois que je nettoie? Je nettoie, oui, mais je suis en train de prier. Tu vois, dans ma tête, méditer. Je dois être concentré aux prières. C'est très important. Tu rentres ici, tu as une paix. C'est pour ça que je travaille ici. Je rends des fleurs de maman Marie. Sinon, il y a plein de caca de pigeons. Des pigeons, ils viennent faire la fête ici. Je ne sais pas, ils font soirée de vidéo. Tu vois, aujourd'hui, c'est propre comme ça. La prière, ça va monter directement comme c'est propre. Il y a beaucoup de choses. Ça, c'est des intentions. Les gens qui font des intentions. Quelqu'un qui est malade, ou bien à la famille, ou bien chef de travail. C'est des petits papiers, tu écris tout ce que tu as besoin. Tu viens, tu mets là. Même ici au milieu, il y a des intentions partout. Tu vois, là même, il y a une photo d'une fille. Quand c'est tombé, je remets. J'enlève jamais parce que la personne qui a mis ça, elle a mal, elle a un problème. Il veut que Dieu résout son problème. Et comme je vois la fille, là, quand je vais prier, je prie pour elle aussi. Oui, vraiment, je sais. Qu'est-ce que je fais ici à la Grotte Ivoire, ici?
1: J'ai fabriqué un petit endroit spécial dans mon appartement. On y est bien, je trouve. J'ai mis deux petits néons clignotants roses, ma collection de cartes postales et quelques-uns de mes cailloux. C'est un peu comme ça que j'imagine ta grotte. J'ai fait de la place ici. Là, sous les étagères. C'est pratique. Il y avait déjà un petit renfoncement. J'ai prolongé les étagères avec un coffrage. Comme ça, on peut même tenir à deux, toi et moi. J'ai réussi à trouver du plâtre à une adresse au coin de la rue Barra et des vétérinaires, en zone C. Je sais pas si tu sais, mais les déplacements d'une zone à l'autre, c'est devenu presque impossible depuis les nouvelles restrictions. Je me suis faite passer pour une chargée d'hygiène. T'aurais bien ri. J'ai fait comme toi. Quand t'as dû prendre la voiture pour aller à Lourdes et que tu n'avais pas le bon certificat pour traverser la frontière. J'ai respiré. J'ai invoqué. Je suis devenue invisible. Et puis je t'ai entendu me dire « Bravo, ma chérie. »
0: Bravo, chérie Nanga Lingala. Bravo, Sidi Dumono. Ça, c'est encore plus que Lingala Kinshasa.
1: Faut pas que tu t'arrêtes de parler. Jamais. T'arrêtes pas. Tu fermes les yeux. Et tu pries. Tu pries pour moi. Tu incantes.
0: Les statues, regardez la mer qui vagabonde. Sur le ciel bleu sans hiver, au bout du monde. Et la mère qui portait l'enfant, elle a le cœur tendre. Aux prières des paysans qui lui demandaient. Plein de pluie sur nos plaines, Santa Maria. Plein de blé sur nos terres, dans nos maisons. Plein de fleurs,

0: Et puis après, on classerait ça par ordre alphabétique. Je peux raconter une suite?
1: Okay.

0: Jeanne, il y a un truc que j'ai pas compris dans ce que tu m'as raconté, c'est... On est où, là, exactement?
1: Dans une grotte de sel. Il y a des gens qui ont décidé qu'ils voulaient apprendre par cœur la liste des mots. Ils se sont isolés dans une carrière, une grotte de sel. Ils ont répété tout le temps les mots. Et pour rester en dehors de tous les bruits.
0: Tu peux me décrire un peu cette carrière? Ça ressemble à quoi?
1: Et c'est une grotte très grande. Et il y a des pierres et tout. Et il y a un énorme rocher qui est juste au-dessus. Et il y a du lierre qui tombe sur la grotte.
2: There am a carved out cave, white as snow. Block after block. Cut out.

0: Ils ont tapé sur la roche, tapé, tapé pendant des jours, des semaines. Et à un moment, il y a quelqu'un qui a découvert quelque chose de rond, un disque, avec des gravures dedans.
1: There has piles scraped or pushed together from the cave, from the shallow marshes. There likes to think those salty sounds are somehow stored.

0: Non, tu sortais pas comme ça.
1: Qu'est-ce que ça pourrait être une chevalière? Si toi tu t'imagines le Moyen-Âge, tu t'imaginerais comment?
2: Comme Jeanne d'Arc. Ouais, comme Jeanne d'Arc. Mais elle croirait pas tellement en Dieu. Et elle s'écouterait juste elle-même en fait. Chevalière, c'est pas forcément se battre. Hein.
0: Viens, on s'entraîne avec les vrais sabres.
3: Ok. Je crois que je
0: suis mieux d'abord. Ouais, prends les. Viens, on essaye, on se fixe une limite comme ça. Parce qu'on bouge trop, c'est pour ça qu'on n'arrive pas à.
3: Ouais, viens, on va directement dans le ring. On va dire on l'avait construit ou.
0: Ok.
3: On n'était pas là-bas, c'était pas le matin, c'était.
0: C'était un ring dans notre jardin, ok.
3: Et c'était pas le matin, c'était la nuit là.
4: Combattez. Là, ça commence à être dur avec vous. Vous devenez mieux en mieux.
3: Esquive.
4: Non, quand même, elle était toujours plus costaud que toi.
5: Allez.
4: Faites le signe. Combattez.
3: Ah, pardon. Je vais juste arracher le ventre.
0: Il y a juste mon estomac qui sort, mais c'est pas grave.
4: C'est vrai.
1: And that's why we are heading now.
4: Oui, à Mauro, parce qu'il faut garder.
0: C'est gentil, Rita. Mais...

0: Si vous gagnez encore, vous êtes engagé.
1: Ah, celui qui...
2: Et égalité, ça monte pas.
1: Va se casser.
3: Il y avait quoi encore?
4: Un château.
5: Une minute, bientôt écoulée.

0: Ici, quand la salle est complètement vide, on a un temps de réverbération qui est de l'ordre de 30 secondes. C'est-à-dire qu'il faut 30 secondes pour que le bruit diminue de 60 décibels une fois qu'on a coupé la source. 30 secondes, ça veut dire que pendant ce temps-là, le son a le temps de faire 10 km dans la chambre, en fait, avant d'être atténué.
1: Je propose qu'on continue avec les histoires de grottes, parce que Nas et Laure et moi-même, on a été visiter une grotte qui est très fameuse de la région. La grotte, comment elle s'appelle, de Lombrive. On a été visiter la grotte de Lombrive et là, on nous a parlé d'un mythe. Je propose qu'on l'écoute.
2: Elle vivait ici, c'était il y a bien longtemps, bien avant qu'il y ait des montagnes, bien avant qu'il y ait des grottes même. Son père était le roi d'un peuple que l'on nommait les Bévrix. Alors qu'il était en train de réaliser 12 travaux pour expier, 12 travaux pour l'éternité, Hercule arriva en ce royaume et fut invité à y rester. Lorsqu'il rencontra Pyrène, il en fut immédiatement épris, et d'ailleurs cela fut réciproque, si bien que Pyrène et Hercule finissèrent par s'unir. Le temps a passé, mais hélas, Hercule est rappelé. Il doit en effet retourner achever ses 12 travaux, 12 travaux qui devaient lui donner l'immortalité. Pyrène, quant à elle, décidera de le suivre. Pour cela, elle confiera ses enfants à son père le roi, et sur les pas d'Hercule, elle s'en ira. En chemin, hélas, elle se fera attaquer. Certains disent que c'était par une meute de loups enragés. D'autres racontent au contraire que c'était par une ours qui voulait protéger son bébé. Qu'importe en vérité, car Pyrène sera blessée. Alerteront Hercule qui reviendra sur ses pas pour essayer de la sauver. En vain, il arrivera trop tard. Oh bien trop tard, et c'est dans ses bras que pour toujours, Pyrène s'éteindra. Alors, c'est ici même qu'il viendra déposer sa bien-aimée. Et avec un rocher, il refermera cette tombe pour l'éternité. Seulement, il était fou de rage, fou de chagrin. Il ne s'arrêta pas là. Il attrapa alors un autre rocher, et puis un autre, et puis un autre. 10, 20, 100, 1000, ainsi de suite. Et d'une mer à l'autre, entendez, mesdames, messieurs, depuis l'océan Atlantique jusqu'à la mer Méditerranée, il bâtira pour sa bien-aimée le plus beau, le plus somptueux, le plus majestueux de tous les tombeaux, auquel il donnerait son nom, celui de Pyrénée. Ah, de quoi ça prend tout son sens, hein.

Продолжение следует...

0: Qu'est-ce que ça t'évoque, sortir de sa grotte ?
1: Si je dois penser à ma grotte très brillante, je pense que ce serait comme ouvrir la porte et avoir ces lumières qui sortent. Mais moi, j'imagine que j'ai déjà une grotte assez grande qui est connectée par des tunnels à d'autres personnes qui ont leur propre grotte. Et du coup, sortir de ma grotte, c'est pas forcément sortir vers la plaine, la vallée, la montagne, je sais pas, mais c'est peut-être prendre les tunnels qui se connectent dans les différentes grottes et aller visiter les grottes de mes amis les fées.
2: La manière de sortir de ma grotte et de que ce soit supportable, c'est pour moi c'est habiter. Enfin, c'est un peu me munir de formes et d'objets et d'habits. Enfin, c'est un peu des attirails comme ça pour être un peu paré dans le monde extérieur. Je vais plus ou moins bientôt commencer aussi à prendre des hormones et je pense que ça va changer beaucoup de choses d'avoir un autre, enfin un corps qui est différent et plus féminin et que ça se verra beaucoup plus me montrer et m'exprimer et montrer mes couleurs,
3: allô,
2: mes féminités.
3: Est-ce que vous me recevez? Excusez-moi, pardon, je suis là. Attends, plus cool, détends-toi, cool. Il y a du bruit. C'est joyeux. C'est doux, feutré, tamisé. C'est déjà des souvenirs.
4: Première fois que je suis venue avec une copine, je crois. Pour sortir, sentir un peu moins la pression.
5: En fait, je connaissais personne. Moi, je dédramatise un peu cette rencontre. Non, l'ambiance est très cool. On boit, on mange bien.
4: Si tu te sens fragile, ça peut être une petite épreuve. Hein. Mais ça peut être aussi nécessaire pour un peu surpasser ses peurs. Peur de s'exprimer, peur qu'on soit pas écouté, carrément la peur qu'on soit trop dans le centre de l'attention. Mais c'est un bon exercice. Ouais, c'est vraiment un bon exercice.
3: Ok. Là-bas, ça rigole. Pardon. Excusez-moi, Non. Déjà essayer d'identifier les voix. C'est quoi ce flow? Quel rythme de parole? Comprendre l'environnement. Est-ce qu'il va falloir que je fasse très attention à parler lentement? Quel type de vocabulaire? Comment on fait pour donner l'impression qu'on écoute? Est-ce qu'on est sur un haut débit? J'ai une position d'écoute, là? Non, j'écoute, là. C'est pas une sensation nouvelle. Est-ce que j'ai l'air d'écouter? Mais est-ce que je... Attends, je me tiens pas un peu trop droit? C'est une alerte. C'est l'alerte. Oh là là, c'est mon cœur? Ou c'est mon ventre ou c'est mon cœur? Oh, ça me fait mal au ventre, au cœur. Au cœur-ventre. Il y a quelque chose qui se joue.

0: fait, c'est super.
1: Ça va? Ouais, j'ai vu. Ouais.
0: C'est cool, on est bien là quand même.
2: Il y a des voix qui sortent.
3: C'est trop bizarre.
2: Des personnalités déjà.
1: Alors franchement, bon, moi tu me connais. Je fonce dans le tas. Elle me voit, et là direct, elle commence à me parler.
2: C'est découvrir des affinités.
0: Oui, je pense, c'est la même chose.
2: Et puis la joie de. Bah, de se reconnaître.
4: Oh l'idée! Oh la super idée! Incroyable, vraiment trop bien.
2: Des références communes, mais aussi des nouveaux champs lexicaux.
5: On se prend pas la tête, hein. Vraiment, prenez-vous pas la tête, c'est important. On a la cool.
2: On va s'intégrer.
1: Ouais, tout à fait, je l'ai déjà fait pour le coup. Et c'est vrai que c'était plutôt pas mal, hein.
4: Ouais, je suis content.
2: Flirter.
4: Hop, attends, pardon.
2: Se méfier aussi un peu.
5: J'adore ça.
0: Une très bonne blague.
2: C'est la joute. Et un peu la roulette aussi. Parfois ça prend. Parfois c'est le moment. Et puis la fois d'après ça ne marche pas. Prendre son élan, se jeter à l'eau. Faire son effet. Faire un plat aussi. Là, c'est la perte de contrôle.

C'est un paragraphe. Il peut y avoir du quelque chose là, c'est le but est que vous chantiez avec. C'est pas un truc. Pas de fixette sur la date. C'est une chanson qui parle plutôt de deuil collectif. C'est une chanson qui parle de résistance. Ça parle de la Palestine. Et je vais vous faire tout l'air d'un coup pour que vous l'entendiez une fois en entier, puis on va diviser un petit peu. Ça va ?

Jeremy Moore.

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1: Bonjour tout le monde! Quelle joie de vous recevoir pour cette inauguration de la deuxième saison de la Afterlife Radio. Après une première année auréolée d'un succès public qui a défrayé absolument toutes les chroniques,
2: ouais, c'est vrai.
1: La station de la station a renouvelé notre contrat pour une deuxième saison. Et nous en sommes ravis. Qu'est-ce qu'on va faire cette année avec la Afterlife Radio? Eh ben, on va garder un peu le même format, qui est un format de conversation entre amis et artistes, où on va inviter chaque mois des personnalités de notre entourage qu'on aime, qu'on apprécie, qui ont une actu brûlante, et on va les cuisiner. J'espère que vous allez passer une belle saison avec nous. En tout cas, de notre côté, on est trop heureuse de vous retrouver. Et aujourd'hui, dans le studio, on a de ma gauche à ma droite, Louise BSX.
3: Bonjour.
1: Bonjour Louise. Thanks for crying.
3: Bonjour.
1: Bonjour, thanks for crying. Et notre grande invitée de marque, Sarah Maison.
4: Bonsoir.
1: Bonsoir Sarah.
2: Pour vous, c'est le soir.
4: Il est 16h.
2: C'est vrai. L'heure de l'apéro. Finalement.
1: L'heure de l'apéro. Et pour Sarah, c'est toujours bonsoir.
4: C'est toujours bonsoir.
1: C'est toujours bonsoir. Sarah, comment allez-vous, très chère?
4: Je suis au top de ma forme.
2: C'est vrai?
4: Je suis en pleine promo. Je suis hyper contente de enfin délivrer ce disque qui a mis tant d'années à s'accomplir et à se fabriquer, finalement, goutte de sueur par goutte de sueur. Donc, je suis extrêmement heureuse en ce moment.
1: Ah, mais c'est partagé. Bon, il faut savoir qu'on en

0: EP ou album? Comment
1: un EP. Hein.
0: Les deux sont des EP,
1: oui.
0: C'est ça. Donc en 2018, on a l'éponyme, Sarah Maison. En 2021, on a Soleil. Et cette année, en 2025, vous nous offrez un nouveau disque.
1: Qui s'appellera Divad. Et qui y a 12 titres dedans.
0: Oui.
1: Dont 4 qui sont déjà sortis pour les petits singles. Et voilà, oui, j'ai jusqu'à présent fait des EP car je n'avais pas les finances pour tout simplement faire des longs formats, hein, parce que vous savez que la vie de business lady n'est pas de tout repos. Et donc dans ce format-là, j'ai un peu raconté les 4 dernières années de mon existence qui étaient entremêlées de beaucoup de down et de up progressif. Donc c'est un disque qui part de la darkness jusqu'à la lumière. C'est un voyage initiatique, je dirais.
0: Oui.
1: Qui peut faire du bien, je l'espère, aux gens qui ont des moments un petit peu mélancoliques.
0: Nous avons grand hâte de l'écouter. Aujourd'hui, on va en écouter 4-5 titres, ceux qui sont déjà sortis. Il sort quand cet album?
1: Il sort le 19 septembre.
0: Oh,
2: c'est vraiment bientôt.
1: Je crois que c'est la semaine prochaine.
2: Oui,
0: mais non.
2: Vendredi.
0: Quelle hâte s'empare de nous. Ça fait combien de temps? Tu dis 4 ans que tu bosses dessus?
1: Oui, à peu près, oui.
0: Et c'est quoi un peu la jeunesse de ce projet? Est-ce qui t'a la première envie pour ce disque?
1: Je pense que c'est suite à Soleil. J'avais quelques titres déjà. Et en fait, bah, j'ai continué à en faire jusqu'à ce que j'en ai suffisamment qui commençaient à raconter une histoire. La jeunesse, je pense que c'est continuer à créer malgré les difficultés des fois à traverser en termes de santé mentale. Et je pense que quand on est artiste solo, c'est un long chemin de déjà trouver les bonnes personnes avec qui travailler, écrire les bonnes chansons, se dépasser en termes de production, etc. Et donc j'ai l'impression que ce disque traverse tout ça, qu'on l'entend et qu'il y a vraiment à boire et à manger, je dirais, comme dans une maison. Voilà.
0: Et tu dirais que à la sortie de Soleil, et du coup pour un peu regarder l'évolution depuis ce moment-là, t'étais où à la sortie de ce disque musicalement, personnellement, et où est-ce que il faut se préparer à t'entendre sur Divad?
1: Au moment de Soleil, je pense que c'était une reprise de parole avec un disque studio qui avait été enregistré bien. C'était un peu la continuité de Western Arabisant. Je me suis dit, je vais continuer un petit peu dans cette veine-là pour asseoir mon nom. Et donc à la sortie, c'était plus une sorte de carte de visite. Sauf que souvent, on donne une carte de visite et on a des nouvelles de la personne pas 4 ans plus tard. Enfin, moi, je prends mon temps en tout cas. Mais donc oui, l'enjeu de Soleil, c'était un petit peu d'asseoir le style maison. Et avec ce disque-là, en fait, je me suis rendu compte que c'était moi qui décidais, en fait, et que je pouvais faire ce que je voulais. J'ai compris ça en cours, parce qu'on a souvent des injonctions de se dire il faut faire un format, enfin une structure, couplet, refrain, nanana. Et en fait, j'ai capté que je pouvais faire ce que je voulais. Et donc, j'ai trouvé une équipe super au fur et à mesure des gens en fait, j'ai testé avec des gens, ça ne marchait pas. Puis petit à petit, j'ai trouvé les bonnes personnes. Et ensuite, c'est allé jusque-là. Et donc, c'est une sorte de disque de libération où je me suis un peu tout autorisée et où j'ai beaucoup... j'ai écrit, composé, arrangé, produit beaucoup de choses.
0: Wow.
1: Et je me suis prouvé que j'étais aussi musicienne, arrangeuse et productrice.
0: Est-ce que ça dirait qu'on commence notre parcours d'écoute et ce qu'on va se raconter sur ce nouveau disque par un des morceaux de Soleil et qu'ensuite on revienne,
1: pour faire découvrir à nos auditeurs.
0: Oui, comme ça on comprend un peu. Est-ce qu'on se passerait pas à la clarté du jour?
1: Super.
0: Pour parler de lumière.
1: Oui.
0: On la lance maintenant.

0: C'était À la clarté du jour du premier EP Soleil de Sarah Maison.
1: Deuxième EP.
0: Du deuxième EP Soleil de Sarah Maison. Donc ensuite, on entend un peu moins de parler de toi. Tu pars en travail, en écriture. On te voit sur des collaborations comme avec Anorak, avec ton énorme tube Gang qui a buzzé sur TikTok. Entre autres, enfin qui a buzzé partout. C'est vraiment un classique dorénavant. Et le 30 mai, tu reviens avec une annonce surprise et une double sortie en le double single de Divad et la mandoline. Divad, qui est notamment le titre de l'album, comme on le disait plus tôt. Pourquoi c'est les deux premières chansons qui sortent? Et pourquoi Divad s'est imposé aussi comme nom d'album, nom du projet? Racontez-nous.
1: Alors, je vais tout vous dire. Déjà, Divad et la mandoline, je trouvais que c'était les morceaux du disque qui étaient le plus statement, et je trouvais que c'était cool de revenir avec des choses un peu fortes, parce que voilà, c'est des deux morceaux qui ressemblent, qui vont avec le reste du disque, mais qui ressemblent pas nécessairement à tout le reste. Et surtout, on peut parler de cette belle collaboration avec Laurent Saint-Gaudens, qui a réalisé le court-métrage clip de Divad et la mandoline. Une merveille cinématographique de 11 minutes disponible sur YouTube. Et donc voilà, en fait, j'ai sorti les deux en même temps aussi parce qu'on s'est dit, il faut qu'on clippe les deux, c'est pas possible. Voilà, ça allait bien ensemble. Et Divad, pour répondre à votre question, à la base, j'ai fait cette chanson pour un ami qui s'appelle David. Et donc, en fait, j'ai inversé, c'est une sorte de palindrome, finalement. Voilà. Et en fait, c'est une chanson qui me touche beaucoup, parce qu'en fait, en parlant de cette personne, je parle aussi de moi. Et il y a une sorte de miroir qui se met en place, un effet miroir littéral et métaphorique, puisque Divad de David devient Divad. Alors c'est un peu alambiqué, mais vous savez, Dame Maison aime bien les choses conceptuelles.
0: J'adore quand tu commences à parler comme Jean-Luc Lalanne.
1: Et alors en fait... Non, et donc voilà, donc il y avait une espèce d'effet miroir, et aussi il y avait le côté diva que j'ai aimé dans ce mot. Donc il y a une sorte de polysémie dans ce mot qui m'a plu, et en effet d'effet miroir, je parle de moi finalement, Divad c'est moi.
0: C'est intéressant parce que dans cette nouvelle ère et dans le personnage que tu commences à écrire, à travailler sur scène, j'ai l'impression que c'est ce que tu proposes, en tout cas scéniquement, de plus en plus dans les clips aussi, c'est aussi une variation autour de la figure de la diva. Toi, c'est un truc que tu as envie d'embrasser complètement, ou c'est plutôt une figure contre laquelle tu t'inscris, avec laquelle tu as des aspérités? C'est quoi ton rapport à cet archétype-là?
1: Je l'embrasse complètement, parce qu'en fait, il s'est imposé assez naturellement, parce que je pense que je fais une musique un peu intense et grandiloquente parfois, parce que ça part quand même dans... Il y a beaucoup de violon, il y a beaucoup de sentiments, il y a beaucoup d'émotions, il y a beaucoup d'eau. Et donc, pour moi, ce personnage, depuis mes débuts, en fait, depuis mes premières apparitions, il était là en sous-marin. Et plus ça va et plus je vieillis, en fait, plus cette diva prend place, car pour moi, les divas, c'est des femmes. C'est des grandes femmes d'un certain âge. donc je pense qu'on force le trait petit à petit. Et puis je pense que ça marche aussi avec les collaborations que je fais. Et notamment, je parlais tout à l'heure de Laurence Saint-Gaudens. Mais voilà, en fait, quand il y a des personnes qui projettent sur moi et qui forcent le trait, en fait, je me dis, mais c'est vers ça que je tends. Et ça a été le cas un peu avec Laurence. Et puis aussi je trouve que c'est...
0: Il y a également cette pochette incroyable de Diane Sagnier qui sort, qui va accompagner la sortie du disque, qui est complètement dans cette idée, quoi.
1: Ouais. Non, en fait, je pense que mes petites pérégrinations disco m'ont fait grand bien, parce que ce que je faisais avec Anorak, c'est surtout du talk over, donc je parlais beaucoup. Et en fait, ça permet d'invoquer mon amandalire interne. Et donc, je pense que le personnage s'est de plus en plus nourri de tout ça et de toutes les musiques nouvelles que je découvre, etc. Et donc, la diva grandit de jour en jour.
0: Et c'est aussi intéressant de parler de cet aspect de personnage, parce que là, tu reviens aussi avec une... J'ai pas envie de parler de stratégie, parce que c'est vraiment un projet qui est hyper visuel. Là, jusqu'à la sortie, il y a des clips tout le temps. On en est au combien de thèmes, là? On en est au troisième?
1: Il y y a eu 4 clips. Non, il y a 3 clips, et là, il y en a un qui va sortir le jour de la...
0: Bon, on est sur une petite folie, c'est un album visuel à la Beyoncé, mais en tout cas, t'as jamais pondu autant de clips. C'était important pour quoi de mettre... c'est juste un truc de com, ou en fait, t'avais aussi envie de raconter cette histoire grave en images, avec d'autres collaborations?
1: Je pense que c'est un peu des deux. C'est juste... comme je disais tout à l'heure, autant dans la musique que dans comment je montre le projet, il y a eu une sorte de révélation de se dire que c'était possible de faire les choses et qu'une fois que tu comprends comment le faire, ben en fait, pourquoi s'en priver ? Du coup, il y a des clips qui sont extrêmement produits, avec des subventions, etc. Mais il y en a d'autres qui ont été faits un peu en do-it-yourself, notamment Exister, Bonsoir. Et donc, en fait, je pense que si je n'avais pas connaissance du monde de la production... de clips, par exemple, j'aurais juste fait des clips un peu do it yourself. Et là, en fait, j'ai pu faire les deux. Donc, voilà. Et aussi, forte de l'expérience que lors de mes premiers EP, en fait, je sortais la musique et après, je me disais, ah tiens, il faut un clip. En fait, c'est juste que là, j'ai compris la stratégie, qu'entre-temps, il y a eu aussi une évolution dans le monde de l'Internet et des réseaux sociaux, et que maintenant, en fait, c'est hyper facile de montrer cette part visuelle, et elle est importante. Donc voilà, et je pense que comme j'ai fait les Beaux-Arts aussi, c'est quelque chose qui m'excite beaucoup de créer des images, des visuels. Et voilà, je pense que c'est tout cela.
0: Et ben, je propose qu'on écoute Divad ensemble, et qu'après, on remonte un peu... On passera l'émission à regarder un peu les sorties, on va parler des clips, on va parler de tout ça. Je propose qu'on écoute Divad, la chanson qui a donné son titre à l'album, et on débriefe tout ça après.

0: Un peu brutalement.
1: C'est pas grave.
0: Ah non, je l'adore, mais juste, j'ai pas eu le doigt très habile pour cette fois. Bon. Alors, Sarah, tu nous as aussi annoncé un grand retour sur scène. C'est quand et c'est quoi ?
1: Alors, là, il y a quelques petites dates de rentrée, notamment donc, si le pays nous permet, si le blocage et la Macron explosion nous permet d'aller en Normandie, je crois que c'est le 13 septembre. Donc
0: effectivement,
1: nous,
0: le 13 septembre.
1: Voilà, je joue à Rock in the Barn, un festival très chouette. Ensuite, la semaine prochaine, à Marseille, pour un festival organisé par Mahala, au Théâtre de l'Œuvre à Marseille, donc le 18. La veille,
0: où
1: d'ailleurs...
0: Tu donnes aussi une masterclass.
1: Exactement, le 17, je donne une masterclass pour les girlies du Sud, que j'étais finalement. Donc, c'est un peu rendre mon expérience dans un milieu où, en fait, il n'y a pas nécessairement beaucoup de possibilités, j'ai l'impression, dans la musique dans le Sud. C'est peut-être un peu snob de ma part de dire ça, mais en tout cas...
0: Vous, à la base, vous êtes de là-bas.
1: Je suis du Sud. Je viens du Sud, oui. Tout à fait.
0: Et par tous les chemins, vous y retournerez.
1: Oui, ben, de fait. Donc, je vais donner une masterclass de songwriting pour donner un petit peu mes petites clés d'écriture et de comment je fabrique mes chansons. Et après, il y a le 8 octobre, au Festival francophone à Bruxelles.
0: Wow.
1: Donc ça, c'est une belle date. Et après, bon, j'espère qu'il y en aura une multitude. Mais sinon, la grande, grande soirée, c'est la release party du 17 novembre à la Boule Noire.
2: C'est bien écrit dans l'agenda.
1: Oui,
3: ah
1: oui.
3: On a hâte.
0: C'est bien noté. À quoi doit s'attendre le public et vos fans pour cette grande release ?
1: Ce sera un grand concert solo avec des invités. Et des invités donc qui viendront sur scène avec moi, mais également des invités de talent qui ouvriront pour moi, avec une scénographie, je l'espère, digne des grandes stars américaines, avec un budget maison. Donc voilà, on va essayer de faire peu avec... de faire beaucoup avec peu. De faire peu avec beaucoup. C'est un peu mon credo, finalement.
2: Le gâchis.
1: J'adore gâcher.
2: C'est bien.
0: On vous a vu dans le clip de Divad complètement gâcher la nourriture. Il y avait une table pleine de victuailles et vous n'en avez rien fait.
2: Et vous faites pas un truc aussi, vous, avec la nourriture dans le clip ?
1: Elle a léché un plan. Donc,
3: alors là, parce que du coup, en fait, ce qu'il faut qu'on explique, c'est que genre, en fait, le clip, il est donc. C'est Laurence qui est dans Afterlife et tout qui l'a réalisé. Et, genre, et vous êtes dedans.
0: Bien sûr. Mais en fait, comme je suis une femme pleine de facettes, je compartimente.
3: Pluriel.
2: Ah oui, vous n'aimez pas trop qu'on...
0: Mes activités, j'aime pas trop qu'on raconte ce que je fais ailleurs.
3: Là, vous êtes journaliste.
0: Aujourd'hui, je suis journaliste d'investigation.
3: Chroniqueuse.
0: Voilà, hier, j'étais perruquière. Ce matin, j'étais dramaturge. Mais là, on est journaliste.
3: Comment ça, hier, vous étiez perruquière ?
0: J'en parlerai dans un autre épisode.
1: Mais en tout cas, j'ai gâché aucune nourriture. Déjà, c'était un faux homard sur la table. Il n'y a aucun animal qui a été maltraité.
0: Un faux homard et des fausses cigarettes.
1: Voilà.
3: Parce que vous êtes militante
1: végane. Ouais, tout à fait. Et j'ai arrêté de fumer, en plus.
3: En plus.
0: Et vous êtes sobre.
1: Et je suis sobre depuis 4 ans et demi.
0: Une femme qui a toutes les qualités.
1: Si je peux inspirer notre auditoire.
3: C'est vrai.
1: Ben, voilà.
0: C'est très inspirant.
1: Voilà. Il suffit du premier jour.
3: Wow.
1: T'as envie de boire, le fais pas. C'est mon conseil.
0: Non, mais c'est très très inspirant, et quand on voit aussi votre parcours pour ce disque vers la lumière.
1: Tout à fait. Non, mais parce que bon, on a de l'humour. Il faut savoir que dans mon projet, le premier degré est quand même au millième degré. Mais en même temps, je pense que c'est la langue française qui nous pousse à cela. Mm-hmm. Parce qu'en anglais, tu peux un petit peu tout dire et tout ça. En français, il faut assumer de faire des phrases lourdes de sens. Et c'est ce que j'ai choisi de faire. Donc oui, il y a...
3: Vous faites très bien.
1: Merci. Merci beaucoup, Louise. Mais donc oui, c'est un cheminement de l'ombre à la lumière. C'est un clair-obscur.
0: Non, mais on rigole, mais c'est vrai que ce disque, il est aussi très honnête et introspectif par moments. On sent que t'as aussi moins de pudeur à raconter certaines choses sans que ça soit du dévoilement voyeuriste, mais aussi avec une certaine élégance. Dans Bonsoir, qui est le deuxième titre que tu as sorti pour ce projet. C'est un peu une lettre à la jeune toi, si je puis dire.
1: Oui, tout à fait.
0: Tu nous en dis plus ?
1: Oui, c'est intéressant que tu dises que parfois j'ouvre mon cœur, je me dévoile, parce que cette chanson-là, je me suis dit, j'aime beaucoup dans mes chansons avoir des choses codées, une sorte de truc très poétique où je dis quelque chose avec des mots qui ne laissent vraiment pas comprendre de quoi je parle. J'adore ça, être incomprise. Et là, je me suis dit, il faut que j'avais envie en tout cas de faire quelque chose, un exercice de quelque chose de compréhensible et d'universel. Et donc, j'ai fait Bonsoir, qui est à la base une chanson qui traite du racisme, de l'homophobie, de la transphobie, du rejet, en fait, quand on est jeune et qu'on ne comprend pas pourquoi on nous rejette et qu'on comprend ce qu'on représente à travers le regard de l'autre et à travers le doigt pointé. Et voilà, et je me rends compte qu'en fait, ça touche ça touche tout le monde parce que tout le monde a été... plus ou moins malmené.
0: En tout cas, ton public.
1: En tout cas, mon public, c'est peut-être ça.
3: Oui, je pense
1: en
3: pas
1: fait,
3: qu'il...
1: je crois que on a le public qui nous ressemble. Donc oui, non, mais parce qu'il y a des fois des gens qui ont 70 ans, tu vois, qui disent magnifique, je me reconnais. Ou alors peut-être qu'ils reconnaissent le côté... c'est des boomers qui comprennent le côté chanson française, le jadis. Voilà, je ne sais pas.
0: Et du coup, tu as mis une vieille photo de classe à toi en couverture de ce deuxième single,
1: ouais,
0: qui est extrêmement mignonne. Et du coup, on dirait vraiment que ce texte, il est adressé à la petite toi. Divad, c'est aussi une lettre, comme une lettre d'amour que tu as écrite pour ton ami. C'est important pour toi de dédier des chansons ?
1: Oui. C'est important. C'est surtout que les gens m'inspirent, finalement. Mais avant, c'était... Sur mes autres EP, c'était pas nécessairement le cas. Je pense qu'en fait, au début, j'avais besoin de parler de moi et que petit à petit, en fait, ça s'ouvre vers l'extérieur parce que je parlais beaucoup d'amour, de sentiments amoureux, des choses profondes de l'âme. Et là, comme je me suis autorisée à parler de choses quand j'allais mal, en fait, naturellement, toutes les choses autour se sont. Enfin, tous les sujets ont été assez naturellement abordés.
0: Ça me touche beaucoup ce que vous racontez. Puis j'adore cette chanson, du coup, je suis très heureuse qu'on en parle. Il y a un super clip qui accompagne cette chanson. Tu nous racontes un peu qui l'a fait, ce qu'on y voit.
1: C'est mon amie Agathe Lartigue, qui est réalisatrice, qui l'a fait. Et je voulais quelque chose d'assez simple. Et donc, on s'était donné rendez-vous dans 10 ans. Pardon. On s'était donné rendez-vous devant le musée de l'immigration. À la base, je lui avais dit je veux un truc marquant. Je me suis dit bon, racisme, colonialisme, il faut un lieu qui soit chargé. Et ils n'ont pas accepté qu'on tourne dedans parce qu'ils n'ont pas compris la star que j'étais. Donc en fait, on a filmé devant. Et il se trouve que ce jour-là, il y avait le marathon de Paris. Donc du coup, elle sait que je suis une contrôle freak. Donc elle avait hyper peur quand elle a vu que c'était le cas. Elle m'a dit « Putain, on va pas pouvoir tourner. » Elle va dire « Non, non, non. » Et en fait, j'ai embrassé la situation et j'ai adoré. Et je trouvais que c'était en fait une très belle... Pardon, ce bruit m'a fait rire.
2: Désolée. En même temps, je fais mes petites affaires. je suis là.
1: Et je trouvais que c'était une belle métaphore, en fait, le truc du marathon, parce que déjà, c'est le cas de la vie d'artiste, qu'il faut vraiment s'accrocher. Au début, on arrive en sprint, et en fait, au bout de 10 ans, la route est longue. Et donc, le chemin est sinueux. Et donc, je trouvais que voir des gens... complètement à bout de souffle pendant que moi je chantais ma petite chanson, c'était assez malin en fait. Et voilà, donc on a fait ça en très peu de temps entre copines et j'adore ce clip aussi parce qu'il est simple et en même temps efficace.
0: Mais là, ce que tu racontes sur cette journée de tournage, j'ai l'impression que ça définit aussi un peu l'endroit où t'en es et comment t'as abordé ce projet avec un certain lâcher prise. Enfin, tu dis que t'es contre le fric, mais j'ai l'impression que t'as aussi grave travaillé sur accepter, par exemple, ce marathon, quoi. Accepter la réalité de ce que le monde te propose.
1: Oui,
0: ça
1: oui,
0: vous
1: oui.
0: Ça parle un peu, cette interprétation ou pas?
1: Oui,
0: plus que
1: après,
0: ça.
1: Je pense que quand on contrôle fric absolument tout, il y a des petits endroits de lâchement. Mais je sais pas, oui, je pense qu'en fait, quand on crée quelque chose, au début, il faut vraiment que ce soit comme on l'a vu. Je pense que c'est une sorte de discipline et de presque peur de se jinxer, et de se dire, genre, si je le fais pas comme j'ai prévu, il va jamais rien se passer. Et là, on en est arrivé où il y avait déjà le clip de Diva de la Mandoline qui était sorti. Donc en fait, j'ai pu relâcher à ce moment-là, de me dire, en fait, on a fait un truc de fou parce que le clip est magnifique et j'étais hyper fière. Donc c'est là, en fait, c'est en faisant et c'est en s'accomplissant qu'ensuite on peut se laisser un peu tranquille. Et aujourd'hui, j'ai un degré de lâcher prise qui est vraiment 10 fois plus grand que quand j'ai sorti Bonsoir. Mais il y a toujours tellement genre de fragilité, en fait, quand on fait les choses, parce qu'on on pense trop à ce que... comment ça va être reçu, etc. Et là, le fait de le faire avec une amie, c'était genre, je pensais plus du tout à ça. Et je pense que c'est ça. Et en fait, ça se voit parce qu'on voit sa tendresse sur moi et moi, ce que je lui donne, on le voit aussi. Donc, c'est beau, quoi.
0: Je propose qu'on écoute Bonsoir, le deuxième titre, le troisième avec la mandoline, de l'album À venir de Sarah Maison.

0: Merci pour cette belle chanson, Madame Maison.
1: Je vous en prie,
0: elle est vraiment magnifique. Pendant ce direct, évidemment, on a nos auditeurs favorites et fidèles qui nous écoutent. On embrasse tendrement depuis le studio de Station Station, Nina et Minuit. Car Afterlife est aussi un collectif de chiennes avec Varda, Minuit, Isia et Matière. Oh, il y a Ambre aussi qui veut un petit message. On vous embrasse toutes. Sarah, pour préparer ce direct, cette émission de haute écoute, vous nous avez transmis une liste un peu des inspirations qui ont accompagné l'écriture de ce projet. Alors, on a des choses mais complètement hurluberluesques qui vont de Dalida à Juvet, en passant par Renaud Siri, Berthe Silva, Christophe, Régine, Amanda Lear, Alice Donna. Quelle a été la discographie qui t'a accompagnée et pourquoi c'est ces refs-là que tu nous transmets aujourd'hui ?
2: Alors, je ne saurais dire ce qui me transperce dans Patrick Juvet, par exemple. La chanson que j'ai choisie de Patrick Juvet, par exemple, s'appelle « La Musica ». Et je crois que très tôt, étant enfant, c'est Jérôme aussi, j'aime beaucoup. J'ai un truc de chanson française qui est un peu ringarde, qui kitsch aujourd'hui. Vraiment les trucs genre Bidet Musique, tu vois, ce site. Ou Nostalgie, mais un peu face B, que j'adore. Et je ne saurais dire. C'est vraiment quelque chose qui m'émeut énormément. Il y a aussi beaucoup de chansons réalistes aussi. Je vous ai mis C'est mon gigolo de Berthe Silva, qui, en fait, en l'écoutant, je me suis dit, c'est vraiment un hymne straight. Quoi. Donc voilà, donc je l'ai mis. Régine, Dalida, c'est des choses en fait qui me rappellent que on peut complètement dire ce qu'on veut et que ça peut être vraiment bouleversant en fait. Voilà.
0: Et quand tu écris, quand tu es en période de création, tu en écoutes de la musique ou plutôt ces deux temporalités différentes?
2: Je pense que j'en écoute et qu'il y a des choses qui me transpercent, mais je mets du temps à les ressortir. En fait, c'est comme une éponge, quoi. Je me remplis de choses et puis ensuite il faut resserrer plus tard. Donc là, je pense que les références que j'écoute maintenant, ce sera pour le disque suivant. Mais je sais pas, j'ai l'impression qu'il faut un temps de digestion. Mais que c'est pas complètement incohérent ce que je vous ai donné.
0: Non, j'adore.
3: Et d'ailleurs, on a des auditeuristes qui nous demandent de parler de Renaud Siri.
0: Ouais.
2: Alors, Renaud Siri, c'est une découverte. C'est donc pour Diva de la Mandoline, pour le clip, nous avons tourné dans un château qui appartient à Renaud Siri, qui est un collectionneur de voitures miniatures et également star yéyé des années 70.
3: Ouais.
2: Et donc, moi, on me parle de ce mec en me disant voilà, le propriétaire du château où on va tourner, il était chanteur. Et donc, moi, je suis très curieuse, donc je vais écouter. Et donc, ça a été dans mon top Deezer et Spotify pendant, genre, je pense, 5 mois. Ça fait longtemps que je n'ai pas écouté, d'ailleurs.
0: On tient à signaler à nos auditeurs que nous ne sommes plus sur Spotify.
2: Oui, voilà, moi non plus, c'est pour ça que je suis sur Deezer.
3: Non plus.
0: Ah oui, voilà.
2: Et donc, mon top 3, je crois que c'était Thanks for Crying, Renaud Siri et Amanda Lear. Donc, si, je te l'avais envoyé, en plus, je crois. Donc voilà, donc Renaud Siri, vraiment extraordinaire. Et la rencontre était un peu folle. Et puis, quand on fait des tournages, souvent, il y a beaucoup ça devient très sentimental parce qu'on se donne, il y a toute une équipe, etc. Et j'ai longtemps été coincée dans le château. Et donc la manière un petit peu de faire le deuil de ce projet, c'était d'écouter Renaud Siri. Et c'est merveilleux, quoi. Je vous recommande. Et voilà, et donc il devait me donner, par contre, ça c'est mon trauma, il devait me donner son anthologie. Moi je lui ai donné mon vinyle et puis j'ai jamais eu. Donc voilà, c'est une petite déception pour. Ça arrive, c'est pas grave. Enfin,
3: alors tu vois. Que lui doit afficher fièrement ton vinyle, genre.
2: Tu crois
3: je pense. Non, hein.
2: Tu crois qu'il m'aime ?
0: C'est obligé.
3: Ouais.
4: De toute façon, vous lui avez volé des voitures, non ?
0: Alors pas du tout.
4: Je rigole.
2: il avait une lettre manuscrite de Nicolas Sarkozy.
3: Alors, c'est vrai.
2: Ça qu'on,
0: on n'est pas obligé de
2: on sait
0: tout,
2: pas trop.
0: De tout se dire. Il y a des choses restées secrètes.
2: Du coup, on ne s'est pas trop attardé non plus.
0: On sait qu'il n'écoute pas, mais nous l'embrassons malgré ses petits défauts. Bon, cette liste elle régale, hein. Je pense qu'on va la partager en story parce que vraiment elle fait trop plaisir. Cette liste d'inspi qui ont accompagné l'écriture de ton album, évidemment, tu sais très bien ce qu'on va finir par écouter. Et la liste que tu nous as donnée, il faut pas nous faire des cadeaux de la sorte. Il y a aucun monde où la prochaine chanson qu'on écoute pour comprendre un peu tes influences dans le CD, ce n'est pas Les femmes, ça fait pédé de Régine.
2: Il y avait aussi Kafka, c'est dansant, où elle dit dans le refrain « La culture, c'est comme le riz, d'abord c'est dur, après c'est cuit. » Donc, je voulais quand même la citer, mais écoutons « Les femmes, ça fait pédé », je vous en supplie.
0: Ouais, on va faire ça tout de suite. Puis après, on parlera de vos rapports aux féminités phalliques.
2: Allez.
0: Allez.

0: Mais quelle chanson, Sarah Maison! Merci pour ce partage. Tu nous racontais hors antenne ton amour de la variété. J'ai besoin que tu le redises au micro. Et d'où ça sort, quoi?
1: Je ne sais pas. J'en parlais un peu tout à l'heure quand je parlais de C'est Jérôme, par exemple. Oui, Jérôme, c'est moi, par exemple. C'est une chanson que je trouve extraordinaire et que j'écoute des fois en boucle. Je pense que j'ai un truc, comme je disais, un peu vieille France, des années un peu 90, en fait, fin 90, tu vois, 95, je sais pas, j'ai dû être marquée par ce que j'ai entendu. Je parlais aussi d'une radio que j'ai jamais retrouvée avec ma mère dans la voiture, où c'était que des sortes de face B, de trucs de guinguette, d'accordéon, avec des synthés midi terrifiants. Et moi, je sais pas, ça me parle. Mais... ça s'entend pas trop dans la musique parce qu'en fait les synthés que je pense que si ça s'entend parce que mes références de synthé c'est plus le raï ou justement des chansons un peu arabes tu vois où il y a un gros synthé rétro des nappes des faux violons etc ça c'est ma ref aussi mais il y a aussi ça tu vois ce truc un peu ringard quoi
2: mais les balles musettes et tout genre enfin t'en as fait ou
1: non il y en avait pas trop dans le sud
2: ouais.
1: Donc non mais j'adore l'accordéon j'aimerais beaucoup d'ailleurs s'il y a une ou un accordéoniste qui nous écoute mais non je sais pas mais je pense que mon amour pour ce répertoire là c'est le même que pour les chanteuses réalistes tu vois des trucs un peu à l'ancienne des femmes qui roulent les airs et qui parlent de coco, de cocaïne et de cigarettes, quoi, en fait.
0: Tout ce qui te concerne.
1: Pas du tout. Bon, on peut, je sais pas.
0: On peut
1: apprécier sans priser.
0: Non, mais bien sûr. Non, mais c'est aussi marrant que tu te réappropries ces répertoires-là, parce qu'effectivement, tu n'y étais pas et tu n'y aurais pas été au moment où ces musiques, elles sortaient.
1: Non.
0: Du coup, c'est intéressant ouais. Tu vois, tu dis ton amour pour Renaud Siri, qui a le truc de Sarkozy. On vient d'écouter une reprise de Gainsbourg et tout. Je trouve aussi que c'est rigolo à ton endroit d'avouer son amour pour ce genre de répertoire sans négliger qui on est.
1: Tout à fait.
0: Voilà. Et en parlant de ne pas se négliger, la quatrième chanson que tu sors, en parlant de ne pas se négliger,
1: s'appelle Ma douche.
0: En collaboration avec Vieldop. Non, restons sérieuses. La quatrième chanson que tu sors pour teaser ce projet s'appelle Exister.
1: Bah, là, il y a plein de petits synthés rigolos.
2: Mais vous aimez la philosophie aussi, non?
1: J'aime bien. Mon micro ne marchait plus. J'aime beaucoup. C'est juste que comme j'ai traversé une crise existentielle, j'ai un peu traversé certains sujets de philosophie. Et ça, c'est un constat que je me suis fait qui est un peu dans l'actualité d'ailleurs, que en fait, exister ne suffit plus. On nous demande en fait de surexister. On peut pas juste se poser près d'un arbre et observer la vie. Il faut consommer, montrer ce qu'on fait. Enfin, je sais pas. Il y a un truc un peu. Ça peut sonner boumeuse, hein, mais je dénonce. Voilà. c'est un peu une dénonciation de notre ère.
2: Vous êtes dans la décroissance.
1: Tout à fait. Dans la nature, enfin voilà, embrasser un arbre plutôt qu'embrasser un flic.
0: On voit vos dernières stories, c'est très forêt, quoi.
1: Oui, j'ai déménagé près d'une forêt pour mon bien-être personnel. Non, en fait, j'ai trouvé là et je trouve que... mais oui, exister, c'est à la fois une petite continuité de mon tube western arabisant et en même temps une ode à la nature. Et une ode contre, une sorte de pamphlet contre le capitalisme et ce système de connards qui nous empêche.
2: Ouais, dealer.
3: C'est dommage que tu fumes pas. J'aimerais trop que tu aies une clope.
1: Ouais.
0: Cette chanson, tu la sors avec un clip. Alors là, chaque clip de ton album, c'est un grand écart. Là, c'est Sarah Maison de Polly Pocket, qui est réalisé par Diane Sagné. Mm. Diane Sagné qui signe, c'est dur à dire, mais on va bien prononcer car elle mérite également la pochette de ton album. Tu nous racontes un peu c'est quoi ce clip, ce qu'on y voit et ce que tu as voulu y mettre?
1: Ouais, alors en fait, on me voit dans mon monde Polly Pocket un petit peu pastel, en train de me préparer dans ma salle de bain, en train d'être sur un cheval. Il n'y a pas vraiment de narration à part des petits tableaux où je joue de la guitare dans mon château. En fait, c'était inspiré d'un scopitone de Kourosh Yagmeh, qui est un chanteur iranien des années 70, qui est une de mes idoles et qui a pour le coup vraiment inspiré pas mal de chansons, au moins deux chansons sur mon disque. Et en fait, c'était une scopitone hyper simple sur fond vert où en fait, il s'asseyait sur une chaise et il y avait une main qui venait bouger la chaise, et tout du long, en fait, le morceau est assez long, et en fait, il se passait vraiment rien. Et je sais pas, j'ai envoyé ça à Diane, elle m'a dit trop bien, on va faire un truc, et elle a fait ça. Ça prouve qu'elle est vraiment, elle me dit ouais, j'ai des trucs, j'ai plein de polypockets chez ma mère, je te les ramène. Et en fait, on a fait un premier tournage sur des objets sans moi dessus, puis après, on m'a filmé, elle m'a intégré, elle a fait un travail de ouf. Et je trouvais que finalement, ça marchait bien avec la chanson.
0: Et ben, je vous propose qu'on écoute maintenant. Au micro de Station Station, existé par Sarah Maison.
2: Radio Radio.
0: Radio Radio.

0: Magnifique. Sarah, avant la date à la boule noire et tout ça, tu vas proposer une listening party. Qu'est-ce qui va s'y passer? C'est où? C'est quand? C'est quoi? C'est comment?
1: C'est le 19 septembre à Balade Sonore dans le 18e. À partir de 19h30, tout le monde est bienvenu à cette petite sauterie. On écoutera le disque et ce sera entrecoupé d'une interview avec Basile Farkas, qui était rédac' chef de Rock et Folk à l'époque.
0: Mmh. Donc, qui t'avait dédié un article
1: dans Rock et Folk.
0: À des tout débuts.
1: Ouais. Et c'est quelqu'un que j'aime beaucoup et donc je lui ai proposé, il était très partant et en plus il connaît bien mon œuvre. Donc voilà, on va enregistrer en même temps, ce sera capté quoi, enregistrer ce podcast.
0: Trop
1: pour pouvoir utiliser ensuite ça pour parler du disque. Et ensuite, du coup, le disque sera vendu. On pourra aussi faire une séance de dédicace et ouais. Ce sera l'occasion de boire un petit verre et c'est de 19h30 à 21h, donc voilà.
2: Est-ce que tu vas chanter une petite chanson?
1: Je pense pas.
2: Oh.
1: Je suis un peu en mode listening.
2: Ouais, je comprends.
1: Mais après, si, peut-être que s'il y a une guitare, je chanterai, si ça fait plaisir à mon public.
2: Oui, j'aimerais.
1: Ah, tu aimerais?
2: Oui, bon. J'apprends la guitare en ce moment, si tu veux, je pourrais en apprendre une.
1: Oui.
2: Mais je suis nulle par
1: contre. J'enverrai les accords.
2: Ok.
0: Et avant la sortie de l'album, est-ce qu'il y a d'autres petites surprises qui arrivent?
1: Oui, je peux vous dévoiler que le jour, pour le coup, de la sortie de l'album, il y aura un nouveau clip qui a été fait par l'immense Laurence Saint-Gaudens.
0: C'est vrai qu'elle est très grande.
1: Oui, et c'est un titre qui s'appelle « Jamais ». Voilà, c'est ça l'exclu. Ce qu'on pourrait faire comme exclu, c'est même qu'on pourrait l'écouter.
0: Mais non, arrête.
1: Je vous autorise à la diffuser.
3: Mais attendez, on cherche juste le lien, parce que comme elle est exclusive...
0: Ça arrive.
1: Bah, le lien doit être quelque part.
3: Oui.
1: Mais voilà, donc il y aura cet exclu-là. C'est un peu ce qu'on appelle la focus track.
0: Okay.
1: On se concentre sur ce titre-là, le hit.
2: Trop hâte.
1: Voilà, et puis comme je disais tout à l'heure, j'espère qu'il y aura aussi des programmations entre la sortie du disque et la release party de novembre. Je viens dans toutes vos villes.
0: Ah, mais vous êtes généreuse, Madame Maison.
1: Moi, je viens de là où on m'invite, sachez-le.
2: Ok.
0: J'adore, j'ai grand hâte de cette sortie. Je vous propose... Et on propose également à notre cher public d'avoir une exclue. On écoute Jamais de Sarah Maison.

0: Alors ?
1: Exclu mondial, jamais, de Sarah Maison.
2: J'ai adoré.
1: On adore, c'est une super chanson. Apparaître sur l'album Divad, avec un clip, on l'annonce aussi ici, en exclusivité, de Laurent Saint-Gaudens. Oui, là, on vient de traverser un peu toutes tes productions visuelles qui ont accompagné cet album et aussi cette ambition que t'as remise au cœur du projet. C'est vrai que ça fait complètement écho à ta formation d'artiste plasticienne. Et il se trouve que... On va couper ce ventilateur, déjà. Tu dirais que c'est le début de ton travail artistique, le travail de plasticienne, où la musique est venue avant. Et en tout cas, c'est quoi les endroits qui t'ont formé à être ce que tu es aujourd'hui ?
0: Je pense que la formation des Beaux-Arts m'a plus appris à ne pas abandonner face à l'adversité, principalement, et à aller jusqu'au bout d'un projet en essayant de faire confiance en le processus. Je chantais déjà dans ma chambre avant d'aller aux Beaux-Arts, mais c'est là que je me suis révélée en faisant des concerts. Mon premier concert, notamment, c'était dans un bar tout pourri avec Mathilde Fernandez, qui est une amie à moi.
1: Pour laquelle tu as composé une chanson sur son dernier projet.
0: Tout à fait, pour Ascendant Vierge, une chanson qui s'appelle XOXO. Et donc c'était notre premier concert et c'est là que j'ai compris qu'en fait, j'allais complètement dissocier la musique de mon travail plastique. Parce que comme c'était une école assez difficile et que j'avais l'impression que tout ce qui touchait, il le gâchait, je l'ai préservé vraiment profondément. Et souvent on me disait, mais c'est fou parce que t'es tellement à l'aise quand je faisais des concerts, mes profs aimaient beaucoup ma musique, mais ils me disaient, ça aurait été tellement bien que tu fasses de l'art comme tu fais de la chanson, en gros. Et donc du coup je me suis dit, ils l'auront jamais cette musique, je vais jamais mélanger, jamais faire de performance, voilà. Mais je pense qu'il y avait des choses dans mon travail que... En fait, mon travail plastique m'a menée à la musique, parce que ce que je cherchais dans mon travail plastique, c'était exprimer des choses sans dire des mots, avec une émotion. Et donc, je travaillais beaucoup sur les langages codés, sur l'art minimaliste, des formes géométriques, des objets design, où ils me disaient, mais en fait, on peut s'asseoir dessus ? Ben non, et j'expliquais pas. Donc, il y avait un truc un peu où je crois que je cherchais ce qu'on retrouve dans la musique, qui est, tu peux juste faire un accord, et c'est lourd de sens, où tu peux dire une phrase, et tu peux la dire de plein de manières différentes, et les gens vont le comprendre de là où ils en sont, en fait. Et je crois que c'était ça que je cherchais dans mon œuvre plastique.
1: Et avant cette période-là, où tu t'es un peu dédié aux arts plastiques, t'étais déjà musicienne ou c'est un truc que t'as commencé vraiment à investir un peu plus tard ou pendant cette période ?
0: Bah, je suis arrivée aux Beaux-Arts, je venais d'avoir 18 ans, donc j'étais jeune comme une enfant.
3: Elle était belle comme une enfant.
0: Forte comme un homme. Et j'avais commencé à écrire des chansons.

0: Ça, tu vois, genre, ça te fait un... un peu Breaking Bad, tu vois. Tu vois la BO de Breaking Bad.
1: Pas du tout.
0: Bref, bon. Ou South Park, je sais pas. Bon, c'est les pires références que j'aurais pu donner.
2: C'est vrai que c'est ça, le bottleneck.
0: Enfin, bah oui. Et en fait, ça s'appelle bottleneck parce que c'est le... À la base, c'était le...
3: Le coup de la bouteille.
0: Le coup de la bouteille. Anyway. Et donc, oui, donc, voilà. J'avais quelques connaissances de la guitare. Je voyais mon père jouer de la guitare, etc. On a toujours eu des guitares à la maison. Et donc, voilà, j'ai baigné dedans un peu. Et surtout, j'ai eu un père qui avait une discothèque complètement folle avec que des disques de fou. Donc, ma culture musicale a précédé, je pense, un peu mon œuvre, ma création. Et voilà, et un jour, j'ai eu une guitare, j'ai pris quelques cours avec un monsieur, mais je trouvais que c'était trop dur, donc j'ai arrêté. Et ça m'a suffi, j'ai le même niveau aujourd'hui. Et ça ne me pose aucun problème. Oui. N'en déplaise aux 6 mecs là, qui viennent me voir après les concerts et me dire que je suis courageuse de jouer avec mon niveau. J'en ai rien à foutre, en fait.
1: Mais cependant, on peut quand même signaler qu'il y a beaucoup de choses que tu produis. Enfin, tu es productrice de ce disque aussi. Tu signes les arrangements, les compos. C'est aussi un endroit où j'ai l'impression que tu défends grave cette place de maîtriser tous les aspects de ton projet.
0: Ben oui, parce qu'on me l'a tellement, on a voulu m'en empêcher, enfin on m'en a clairement empêché d'ailleurs, que ben là en fait avec ce disque-là, je suis allée en studio, je me suis dit bon ben on va encore me dire, il faut pas que tu joues de la guitare toi parce que tu joues pas bien, on va encore me dire, il faut que ce soit quelqu'un de mieux, enfin qui joue mieux, tu vois, donc du coup j'avais pas confiance et j'ai bossé avec Steve Surmeli qui est ingé son et aussi musicien, et il m'a dit, mais en fait, tu joues trop bien, c'est quoi le problème? Et donc, il m'a dit, j'étais genre, bah, t'es sûr, là? Et donc, tout ce qu'on entend, en fait, quasiment tout, sauf la basse et la batterie, c'est moi qui l'ai joué, et je me suis libérée.
1: Alors, attendons, ne soyons pas humbles, ce soir, quels sont, je veux savoir, tous les instruments que vous avez joués sur ce disque.
0: Bah, vous savez, avec les logiciels, voilà, il y a beaucoup de synthés MIDI, j'ai joué de la guitare, j'ai joué des synthés, j'ai joué certaines percus, j'ai joué du tambourin, j'ai chanté avec cette voix si singulière. Et voilà, après, bon, voilà. J'ai bossé aussi avec un mec extraordinaire qui s'appelle Timothée Pédron, avec qui j'ai coproduit, et un peu co-arrangé quand même, Jamais qu'on vient d'entendre, Diva de la Mandoline, et je pense qu'on les entend dans le son, qu'elles sont produites par la même personne. Voilà, quoi. Je me suis prouvé que je savais faire les choses.
1: Et pour conclure un peu... Ah non, mais il nous reste encore combien de temps? Un quart d'heure. Non, mais c'est pas pour conclure, mais pour aller vers la fin de cette partie de l'émission avec Sarah Maison. J'aimerais qu'on raconte une aventure dans laquelle tu m'as fait l'honneur et la joie de m'embarquer il y a quelques mois. C'était en juin. On est retourné sur les traces de ton école. Dans le sud, et pour faire un concert où tu es revenu en tant que star. C'était un moment où j'étais très heureuse d'être là à tes côtés et qui a été hautement symbolique. Est-ce que tu peux nous en dire un peu plus?
0: Oui, donc l'école dont je parle depuis tout à l'heure, l'école d'art que j'ai faite, c'est la Villa Arson à Nice. Et il se trouve que donc j'ai passé beaucoup de temps là-bas et c'était pas une formation très heureuse. J'ai rencontré plein de gens formidables qui sont encore mes amis, mais j'ai beaucoup souffert là-bas parce que je n'avais pas compris trop les codes, je pense, et c'était un peu dur pour moi.
2: Et puis c'était Nice aussi.
0: Et puis c'était Nice, c'est vrai. Et c'était un peu compliqué pour moi. Et j'ai passé 7 ans là-bas dans cette école parce que je ne m'autorisais pas à partir parce que je me suis dit, si je pars, je vais jamais finir les choses dans ma vie. Donc je me suis vraiment je me suis accrochée. Et quand j'ai eu mon diplôme, on m'a dit en gros, oui, bon, bah, super, t'as fait ce que t'as pu, mais apparemment tu fais de la musique, donc fais de la musique en gros. Et donc ça a été un peu hyper douloureux pour moi de me dire, bon, ça fait 7 ans que je suis là, je pensais avoir une vision et en fait tu l'as pas nécessairement, donc voilà. Donc j'étais partie de Nice et j'étais jamais retournée vraiment. À chaque fois que j'y passais, c'était un peu en speed comme ça. Et j'avais eu un concert 2 ans auparavant, il y a 3 ans. Qui s'était super bien passé. Et là, en fait, on m'a invité à jouer carrément dans l'école. Donc, j'avais remis un peu les pieds à Nice parce que j'étais un peu traumatisée. Et là, carrément, c'était l'école. Et je me suis dit, mais symboliquement, avant de sortir ton album, c'est hyper fort d'aller là où tu crois que t'es... Enfin, j'avais hyper honte d'y retourner, en fait. C'est un truc un peu... une émotion qui reste dans certains lieux, bizarrement. Et je me suis dit, en fait, je vais aller récupérer ma honte et on va

0: Faire un truc cool, quoi. Et c'était assez ouf. On a passé un moment vraiment génial. Il n'y avait aucun prof dans le public. Moi, je m'étais dit, oui, il faut que je leur prouve qui je suis devenue et tout ça. En fait, il n'y avait pas aucun prof. Il n'y avait que des élèves qui étaient incroyables, vraiment.
1: Bah en plus, on a eu la chance de faire un concert dans une forme assez... Enfin, toi, on n'importe quoi.
0: Mon assistante.
1: Vraiment n'importe quoi. Moi, j'étais sur le côté, rien faire. T'as eu la chance de faire un concert quand même assez exceptionnel. Donc pas forcément en termes de moyens, mais en termes de symbolique. Parce qu'il y avait une jeune élève qui t'a accompagnée pour faire des visuels derrière. Donc il y avait aussi ce truc de passation, de revenir, de montrer un peu ce qu'on devient en sortant de l'école aux gens qui y sont maintenant. Et aussi, toi, d'inclure volontiers la génération qui est dans l'école actuellement. Mmh, ça, c'était hyper, hyper chic, en fait.
0: Il y avait mon papa aussi.
1: Il y avait grave ton papa.
0: Ouais. Et il y avait Nick Gray, qui est la première personne qui m'a enregistrée quand j'avais, je pense, 18 ans, 19 ans. Qui est vraiment genre la première personne qui m'a appris à jouer du synthé, qui m'a fait confiance et qui m'a dit mais en fait ta musique c'est extraordinaire, donc voilà, donc c'était mes deux pères étaient là et mes deux daddies et voilà, donc non c'était vraiment symboliquement assez fou. Et après ça je sais pas, c'est comme si j'étais hyper légère et je me suis dit c'était bien d'aller récupérer ce qu'on avait laissé là-bas quoi. Donc ouais, merci d'en parler.
1: Bah non mais et puis ça m'évoque une... On parle beaucoup du passé, il y a la chanson Bonsoir qui est comme une dédicace à des versions de vous que vous avez été. J'aimerais vous poser une question un peu intime et un peu audacieuse. Arrêtez-moi si c'est trop, ça va trop loin.
2: Moi j'aime bien ce moment de l'émission.
1: Non mais écoutez, je me dis c'est l'occasion. En fait, cette archive restera jusqu'à nos morts et sûrement plus loin. Qu'est-ce que vous diriez aujourd'hui à la Sarah vieille?
0: À la Sarah du futur.
1: À la Sarah du futur. Wow. Parce que je suis en mode. En fait, dans 20 ans, on sera heureuse de réécouter ça et de se dire ah putain, c'est ça que j'étais à l'époque, c'est ça les questions que je me posais. Profitons de ce moment pour adresser une lettre au futur.
0: Eh bien, j'aurais envie de lui faire écouter la chanson de Thanks for Crying qui s'appelle
1: Eternal.
0: Eternal. Que je me suis vachement retrouvée dans cette chanson parce que Léo, elle a dit que j'étais vieille. Et donc, je vous invite à écouter ce tube. Mais,
1: pas du tout ce qui s'est passé.
0: Je dénonce.
1: On était à la release de Thanks et la chanson commence. Et c'est quoi la première phrase de la chanson? C'est quoi?
2: Vieille, mais. Finalement éternel.
1: Là, je me
2: et finalement éternel.
1: Je me retourne vers Sarah et je me dis, elle l'a écrite pour toi.
0: Mais je ne suis pas assez connue, donc je sais que c'est faux. Mais ce que je dirais à la...
2: Ah, c'est vieille, mais éternelle.
0: Ce que je dirais à mon moi futur, je ne sais pas, genre, keep slaying girl, quoi. Genre, on s'en fout. J'ai l'impression qu'en fait, plus on vieillit, plus c'est chouette de pouvoir se lâcher et de faire fi finalement de ce que l'on renvoie aux autres. Il faut... J'espère en fait que je serai Afida Turner, mes versions intellectuelles.
2: Mmh.
0: Est-ce possible?
1: Ben, je crois que vous en avez les épaules. Hein. Il y a une personne sur laquelle je mise pour réaliser cette alliance. Je pense que c'est vous.
0: Vous me verrez sur M6. Non, je pense pas.
1: Il n'y aura plus M6.
0: Non.
1: Ça n'existera plus, je ne sais pas.
2: Dès demain. Ciao.
0: Ciao.
1: Demain tout brûle.
2: Mais l'amour est dans le pré.
1: Écoutez,
2: c'est fini.
0: Non, c'est fini. Ce sera en réalité virtuelle. C'est un jeu. En fait.
2: Wow.
0: voilà.
1: Sarah, qu'est-ce qu'on écoute pour clore un peu le segment qui vous a été dédié?
3: Éternel, non, on a dit.
1: On peut grave écouter Éternel. Hein.
0: Écouter Éternel.
1: Ça branche tout le monde.
2: Ouais. Bah si vous voulez, mais vous êtes sûr?
0: Ouais, c'est un banger.
1: Sachant que après, attends, comment elle s'écrit ta chanson? Éternel ou éternel?
2: Éternel.
1: Éternel.
2: Thanks for crying.
1: Sachant que après, sans vous spoiler, Thanks for crying nous a concocté un petit cadeau d'ouverture de saison. Sarah Maison, on écoute ça et après nous dirons bonsoir.

0: Magnifique.
1: Merci Thanks for Crying pour cette belle chanson.
2: Yay.
1: Merci Sarah Maison pour cette dédicace finale et cette recommandation pour terminer votre passage dans notre émission. On va récapituler un peu les actus qui sont autour de la table. À commencer par vous, Sarah Maison, on va redire les dates importantes pour que notre auditoire soit présent. Qu'est-ce qui nous attend ?
0: Alors, 13 septembre, Normandie, Rock in the Barn. C'est pas loin, c'est faisable avec un train.
1: Un train.
0: Un train bloqué, peut-être.
3: À pied.
0: À pied.
3: En partant bon, deux jours avant.
0: Du covoiturage. Donc, 13 septembre, Normandie.
1: Ouais.
0: 17 Masterclass à Marseille, si vous avez des amis qui sont intéressés.
1: Je pense tourner. qu'on a une communauté qui nous écoute à Marseille.
0: Voilà, n'hésitez pas à venir pour savoir comment faire des trucs de folle. 18, Marseille. Wow. 19 septembre, balade sonore, 19h, ouais, pour la listening party. 8 octobre, Bruxelles.
2: Ah mais vous bougez beaucoup, quoi.
1: Et attends, l'album sort quand déjà ?
0: 19 septembre.
1: 19
0: Listening
1: septembre.
0: Party.
1: Et sorti de l'album, du coup.
0: Oui.
1: Bah oui, donc ça, c'est ça, la grosse date.
0: C'est ça.
1: Ouais.
0: Et ensuite Bruxelles. Et ensuite, le 17 novembre, Boule Noire.
1: Wow. J'adore ça. C'est une belle saison,
2: ouais,
1: qui vous attend.
2: Ouais.
1: C'est l'automne de Sarah Maison. Après, ouais, le Brad Summer.
2: Ah, ça va.
0: Le concept, c'est juste de ne pas boire,
1: c'est
0: pas
1: le
0: fumer.
1: Housefall.
0: Et s'asseoir sur un fauteuil et observer l'horizon.
1: Et faire le point.
2: Et parler à sa future soie grand-mère.
0: C'est ça.
1: Bah, Sarah, on a vraiment un grand hâte de tout ce qui vous attend. Ça va être magistral. On vous remercie beaucoup d'avoir été l'invité inaugural de cette deuxième saison de la Afterlife Radio. Et puis, on va vous suivre parce qu'on vous adore. Madame Bisou, c'est quoi vos petites actus à vous ?
2: Mais j'ai à peine parlé de dans l'émission.
1: Non, mais vous êtes là quand même.
2: Ok. Bon, écoutez.
1: Et puis vous êtes toujours là.
2: En fait, avec Afterlife, enfin genre, on va être sur scène, genre pour l'anniversaire de La Flèche, le 3 octobre.
4: C'est vrai.
1: Ça va être un bel événement.
2: Oui. Je vais arriver pile pour le concert.
4: Ah, mais ça, faut qu'on...
2: Ouais, on voit la logistique.
1: On va s'en sortir parce qu'on s'en sort toujours.
2: Mais c'est,
4: ouais,
2: vrai.
4: C'est vrai.
1: Donc, le 3 octobre.
2: Le 3 octobre.
1: Ouais, à la Flèche d'Or, voilà, pour l'anniversaire de La Flèche.
2: Ensuite, on peut me retrouver le 17 octobre à Bruxelles. Mm-hmm. Je donnerai les infos plus tard. Suivez-moi sur Instagram. le 24 octobre à Lyon. Voilà. Et on fait encore un coplateau ensemble à Bienne.
4: Oui, à Bienne.
2: Bienne.
4: En Suisse, le en Suisse. 1 novembre.
2: Voilà.
4: Juste après Halloween.
2: Exactement.
1: Quelle belle saison qui s'annonce. Je profite aussi d'avoir un micro et un espace de parole pour rappeler à notre cher public qu'à partir du 1er octobre, la pièce d'Anthony Martin, Quand on dort, on n'a pas faim, débutera une série de 10 dates au Théâtre 13. C'est une pièce sur laquelle on a travaillé avec Louise, avec Florian,
2: ouais,
1: et avec Florian Salabert de l'Afterlife, à différents postes, à la musique, à la dramaturgie, à une chanson, une reprise originale, pourrais-je dire, ainsi qu'à l'affiche. Donc voilà, ça va être un très beau moment. On peut nous retrouver avec Louise en ouverture du Fact,
2: c'est right,
1: avec le Cabaret Furieuse, avec lequel on rejouera ce qu'on a joué au sample l'année dernière, dans une version toujours améliorée,
4: oh wow,
1: avec une création musicale originale de Louise, où je serai sur scène, accompagnée de Mona Ladol, Michel Cibola et Grand Gaillard. Et on ouvrira le FACT, du coup, qui est le Festival d'art et de création trans, qui a lieu depuis plusieurs années à Lyon. Et c'est un très, très bel événement dans lequel on aura la joie de retrouver vous et nous.
4: Mais attendez, c'est quelle date que vous faites
1: Le 21 octobre, au Théâtre de l'Élysée.
4: Oh là là là là.
1: Non, ça va être magnifique.
2: Vous voulez venir
4: Ben, je viens direct, c'était trop bien le Cabaret Furieuse.
1: Ben, nous le rejouons.
4: Vous aviez chanté et tout.
1: Oui.
2: Aussi.
4: C'était magnifique.
0: Et je tiens à préciser qu'on a aussi un duo avec Louise Bisou qui attend de sortir.
2: C'est vrai.
1: Qui est dans
2: vrai,
1: les bacs.
2: Pour l'instant, on n'a pas les dates. Genre,
4: ah, c'est vrai, c'est bien aussi.
1: Mais il faut nous
4: suivre
1: attentivement.
4: Un banquet avec.
1: Et je donne une exclue. Je pense que le Cabaret Furieuse présentera une chanson originale que nous avons co-composée pour moi. avec Louise Bizou.
4: Oh là,
1: je ne vous en dis
2: ah
1: pas
2: ouais,
1: plus.
2: Je savais même pas.
1: Non, mais nous allons la présenter.
2: Mais vous, vous
1: présenter.
2: Avez vos actualités
4: Ah ben moi, je suis à vos concerts, je suis partout avec vous. Non, je fais un concert en septembre, le 25 septembre, au Point Éphémère, pour le Djerkov Festival.
1: Ah oui.
4: Ouais.
1: C'est voilà. Le même festival dans lequel on présentera le projet d'Anthony.
4: Oui, c'est vrai, voilà. J'ai compris ça.
1: C'est une belle rentrée qui nous,
4: j'ai compris.
1: Qui nous attend. J'ai grand hâte qu'on se retrouve ici et là. Et thanks for crying pour ouais. Finir en beauté cette première émission de la deuxième saison. Vous nous avez préparé un mix.
4: Un petit mix, quoi.
1: Ouais.
4: Un petit mix qui s'appelle Thanks for crying MP3 Player.
1: Ok.
4: Numéro 1.
1: On s'attend à quoi dedans?
4: Mes chansons préférées, des trucs que j'ai tout le temps écouté cet été, une chanson pas sortie de FKA Twigs, donc j'espère qu'elle n'écoute pas. Oui, parce qu'elle est sur YouTube.
1: Ah oui.
4: En unreleased. Okay. Quoi. Mais je l'aime trop. Voilà, des chansons que j'aime.
2: Moi aussi, j'espère que FKA Twigs n'écoute pas cette émission.
4: Surtout, n'écoute pas.
0: Comme ça, elle pourra découvrir Renaud Siri.
1: Merci à toutes, vraiment, pour cette émission aujourd'hui. J'ai été ravie d'être votre animatrice. Je suis très heureuse qu'on soit encore ensemble.
2: Bravo.
1: Cette année, de ouais, manière mensuelle. Voilà, c'est toujours un plaisir. Merci à Station Station de nous accueillir.
2: C'est vraiment gentil.
4: Merci.
1: Merci beaucoup. Et on vous laisse avec le mix de Thanks for Crying. Et on vous dit au mois prochain. Bisous.
4: Bisous.
2: Bisous.
0: Bonsoir.
1: Bonsoir.
5: Welcome. Thanks for crying. MP3 player.

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3: Théâtre de concept. Mystique millénaire. Œuvre complète, entre parenthèses, l'esprit humain. Par Robert.

0: La honte humaine commande aux hommes d'attacher les coupables avec des cordes. Qui travaille peut échouer. Se sert du dieu poète pour diriger tous les hommes. À l'avenir, que les hontes humaines soient attentives et soigneuses à inspecter si, pour tous les êtres, il est dit vrai. Pour son immanence prend la signification. Le seul acte fondamental dans le réel, c'est la poésie, dit la honte humaine. Crée la réalité. Les machines cerveaux humains forts et rigides agissent en pensant à l'absence. Pourquoi, comment une notion définit-elle les concepts? Appelle la mousson, mais ne dis pas de quel côté.
1: Tout chemin est durable dans l'éternité.
2: Commander sans paraître commandé.
1: L'action est comme fondue. On n'en voit pas les parties. Au contraire, ne pas disputer. Prendre sans violence.
2: L'ordinateur humain a la sensation que dans cette situation, la volonté humaine résiste. Depuis l'année. Qui observe la bonté est le plus fort. Alors, l'ordinateur humain sera raisonnable. L'ordinateur humain. Magnifique peut enseigner tout de suite, mais ne le fait que tard sur le soir. À peur. L'ordinateur humain accepte tout. L'ordinateur humain qui sait prendre adroitement ne lutte pas. N'a pas peur de l'horreur.
3: Les déchirements humains sont doux et inquiets comme l'eau. Commande de craindre la mort et de ne pas quitter le pays, quoi qu'ils eussent des bateaux. Baignent dans les fumées de langues étranges. Un grand pays est comme l'eau qui coule. Ils sympathisent avec tous les imaginaires du temps. La voix du savoir sauve le imaginaire du temps qui se connaît fort et agit avec. Clémence est la semence de tous les hommes. Le imaginaire du temps ne lutte pas car tous les imaginaires du temps n'ont pas l'occasion de lutter. Comprends, le imaginaire du temps peut à peine respirer. Aussi, il laisse ceci et adopte cela.

0: Cette œuvre complète, l'esprit humain, aux éditions Béton Roman.
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2: Quoi qu'à la centrale, un ping-pong épique, des dialogues zoliens, mais sans ézolienne. Centrale Atomique, par Jacques Arndt-Malo.

0: un effort, que je change ma conduite, mais à aucun moment tu ne réfléchis. En les entendant, en les voyant agir, tu ne remarques rien. C'est comme ça, on ne les stoppera pas. Qu'est-ce que j'y peux? Tu voudrais que je recule, toi? Que je me rétracte? Qu'est-ce qui te prend à la fin? Bon sang, ce sont leurs préjugés, leurs jugements après tout.
1: S'il te plaît, regarde-toi. Qu'est-ce qui t'arrive? Qu'es-tu en train de faire? Tu parles pour les manipuler, tu profites déjà d'eux. C'est pathétique, tu ne trouves pas? Est-ce que c'est vraiment la bonne méthode, Hector? Ces gens vont partir. Est-ce que tu les comprends un tant soit peu? Es-tu sûr de voir encore les vrais enjeux de tout ça? Je te connais. Sans le vouloir, vraiment, tu pourrais commettre l'irréparable. Au fond, qu'est-ce que tu préfères? Qu'attends-tu au juste? Tu veux continuer d'intervenir? Arrête de jouer. C'est fini. Tout simplement, oublie.
0: Simona, il faut qu'on arrive à s'accorder, eux et moi. Ils doivent m'accepter. Ouvre un peu les yeux. Si, je te le dis. Réfléchis-y.

0: C'était Centrale Atomique, aux éditions Béton Roman.
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0: Bon, pas ce soir, non. Mais je voudrais vous apprendre mieux.
1: Une suze ?
0: Rien de vous. Nous sommes bien loin de nous connaître. Je suis mieux allée tout à l'heure dans la grange. Hé, tu es bien changeante. Qui te fait ça, c'est moi ? Est-ce moi ?
1: Mais non.
0: Que t'arrives-t-il tout à coup ? Viens, Salomé. Viens là. Accompagne-moi dans le jardin.
2: Évitez de donner des ordres, quelle est cette blague ? Reculez.
0: Précieuse petite canine.
2: Imbécile ! Laissez-nous.
0: Tu trembles et pourtant...
2: Je vous interdis d'approcher. Un moment. Depuis combien de temps vous...
0: Mais depuis toujours. Voyons, allons, sois douce encore. Je devine que tu fais semblant. Tiens, sur quoi s'attarde-t-elle ? Qu'est-ce que tu fixes ?
2: Au cas où je me tiens prête à vous immoler, sans remords et de part en part.
0: Rien que ça.
2: Prétentieux foutriquet.
0: Ah, j'espérais bien qu'elle s'effarouche. Et là, voilà déjà, personne ne l'a encore.
3: C'était La Terreur de ma chatte aux éditions Béton Roman.

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Il est des voyages qu'on ne mesure pas en kilomètres, mais en battements de cœur. D'accords, désaccords, peine et joie, c'est tout un tout qui coexiste et qui rythme notre vie. Sans savoir où aller, on continue d'avancer, avec la certitude que la somme de nos efforts et de nos rencontres, aussi beaux soient les moments partagés, nous conduira vers une forme certaine, celle de l'harmonie. L'harmonie. C'est le thème qui a inspiré le voyage musical de mon invité du jour, Marivière. Et c'est aussi le titre d'un album par Luc Mariani que vous aurez l'occasion d'écouter, entre autres choses, dans ce mix aussi sensible qu'amusant. Aujourd'hui, Marivière nous invite au voyage qui ne nie rien. Il nous fait part des éclats de rire partagés entre amis, d'instants suspendus, où on peut presque y entendre les regards se croiser. Il nous livre aussi bien les respirations que les interludes plus silencieuses et solitaires où chacun se retrouve face à lui-même, avec ses questions, ses solutions, ses vertiges. C'était La Copine de Flipper sur Radio Station Station. Merci à Marivière pour ce mix si délicat. Bon voyage sur Styx.

0: Le temps passe et l'on trouve qu'il y a peu de solutions dans la vie. Et c'est ainsi que les choses s'installent. Et puis un beau jour, elles le sont tellement que la seule idée de les changer étonne.
1: Ça doit être un moment terrible que celui-là.
0: Non, il passe inaperçu, comme passe le temps. Mademoiselle, il ne faut pas vous attrister. Je ne me plains pas de ma vie, je n'y pense pas. Un rien m'en distrait, à vrai dire.
1: Pourtant, on dirait bien que vous ne dites pas tout de cette vie, monsieur.
0: Mademoiselle, je vous assure, je ne suis pas un homme à plaindre. Je sais aussi que la vie est terrible. Allez, autant que je sais qu'elle est bonne.
1: Un silence s'établit une nouvelle fois entre l'homme et la jeune fille. Le soleil baissa un peu plus encore.

plein de pensées. Genre lui, il a beaucoup de pensées, par exemple, dans ces phases-là. Moi, j'en ai globalement assez peu, ou alors je suis plus dans le mode où je m'efface. Même quand il va mal, il commence, il continue un peu d'avancer. Moi, je recule ou je stagne un peu. Je pense qu'on est deux personnalités genre, très opposées. Des fois, on a peut-être un peu mal à dealer sur certains aspects, mais on s'en sort toujours à la fin. Donc, en vrai, je pars pas espoir. Hein.

0: Oui, ça va, qu'est-ce que c'est? Tu fais un travail?
1: Il dit qu'il est en train de parler, il n'est pas encore. Mon ouvrier est venu, mais il ne s'est rien fait. Moi, je lui ai dit.
2: Demain matin, je suis venu. Moi, je suis resté jusqu'à midi.
1: Terminé, demande-moi. Écoute, je lui dis, comme tu sais pas faire, je t'ai pris, je peux partir. Je vais te payer demain matin. Tu vas venir demain matin.

0: 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Rêvasser sur le trottoir,
1: marcher dans la rue,
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2: C'est d'accord, ok. À bientôt.
0: 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Et puis, un inconnu cherche son chemin.
3: Bonjour, est-ce que vous auriez un endroit, un troquet à conseiller? Je suis en train d'écrire un bouquin, alors j'ai besoin de calme en même temps, de voir des gens et de voir des personnalités, vous voyez?
1: Ben, je sais pas trop.
2: Vous allez au
1: 22 rue des 5 Diamants, chez Jean.
4: On dit que je suis plutôt un gars sympa, mais que je parle tout le temps de mon papa.

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0: qu'est-ce que je raconte? Qu'est-ce que je raconte? Oh là, les journées sont un peu bizarres. Je trouve que c'est pas là que je devrais. C'est très bizarre. J'ai pas l'impression que c'est là que je devrais être là tout de suite. C'est très bizarre. Je veux pas. J'ai pas la hargne. J'ai pas l'appétit de la ville.
1: Et t'as l'impression que c'est ça que tu devrais avoir si t'es
0: ouais,
1: ici.
0: Ouais. Mais c'est que juste que j'ai pas la. Enfin, c'était juste, je pense, les règles et tout là. Tu vois, dans 2-3 jours, j'aurai la putain de hargne, je pense. Même demain.
2: Le groupe s'est composé par ce titre-là, Coco Rouge, qui se sont fait connaître en 2017 avec en fait, le guitariste Oscar Jérôme, qui flingue totalement ce tout sur ce morceau, il est absolument incroyable. Ce morceau, c'est...
3: Ils sont là, ce sport, en tout cas.
2: Il est subtil, il est aérien, ces petites notes de rose. Voilà,
3: c'est coloré.
2: Petit tapis comme ça.
3: Ça pétille.
2: Il y a une pièce ou dans la pénombre, avec un petit verre de vin ou pas. Mais ça...
3: Ouais.
2: Tranquille, on respire.
0: Carrément, t'as froid au pied. Mais ça caille, hein. Ça caille de fou.
4: C'est quoi ce froid de merde là? Fais tourner ça s'il te plaît. Attention à vous.
5: Allume un aircraft.
4: Ouais, un 20 kilos au mieux. Camille ou Max? Il faut mettre au max. Hein.

0: C'est la réponse, parce que moi je la connais pas.
1: Bah c'est j'avais 17 ans. Moi j'avais fait de la livraison toute l'année, genre donc j'avais des sous de côté et tout ça. Et mon pote Ibrahima, il m'avait dit ouais c'était chaud, moi cet été je vais 2 mois au bled. Et donc bah je l'ai rejoint à Dakar. Donc pour l'Aïd, on va à Bamako voir la famille du père d'Ibrahima. Et du coup, on est arrivé à Bamako et tout. Et il y a un soir, on est allé en boîte. On est sorti en douce de chez son père. Genre le signal c'était quand son père il ronflait, mais comme un. Genre. Quand il faisait ce bruit, ça voulait dire qu'il allait pas se réveiller. Et la boîte de nuit, en vrai, il y avait très peu de femmes. Genre, à tout casser, il y avait 3 femmes. Et genre, bah, du coup, moi, j'étais le seul blanc. Quand je suis entré dans la boîte de nuit, il y a vraiment une attraction autour de moi. Il y a un kebab dans la boîte et tout. Et après, bah vas-y, Brahima, il a dit, vas-y, on achète des bouteilles et tout. Donc on avait vraiment un carré et tout. Et très vite, genre la musique, elle commençait à partir. Il y a la meuf qui dansait, qui genre se jette, moi j'étais assis, elle se jette sur, elle saute sur mes genoux. Et genre, elle commence à me twerker dessus, mais genre sur ma tête. Tu vois. Pour de vrai, genre, mais elle me twerk dessus, mais c'était une agression, je te jure, genre elle twerk, et genre, en fait, il y a la musique, genre, ça fait pa, pa, pa, pa, pa, et elle, au rythme de la musique, elle donne des coups sur ma tête, genre, pa, pa, pa, pa, pa, mais genre, vraiment, je prenais des coups, genre, des coups de ses fesses, vraiment, genre, je me faisais assommer, je faisais ça, pa, pa, et autour, à chaque fois qu'elle donnait un coup, les gens, ils faisaient, pa, pa, pa. Comme ça, genre les gens étaient fous, genre ils pétaient un câble. Et mon pote Ibrahima il était en train de mourir de rire. Et du coup, genre elle continuait. Moi j'étais vraiment, genre j'arrivais plus à réagir. Mais la boîte était folle. Genre les gens étaient fous dès qu'elle donnait un coup. Ah! Ah! Genre vraiment, moi je me suis fait. En vrai, c'était une hagla, hein, vraiment. Genre. C'était pas du tout agréable. Genre. Je me rappelle juste d'un truc de ce moment, un truc en particulier, c'est que ça sentait bon, genre. Ça sentait le fébraise.
2: T'as caché des trucs dans le fond de la salière, c'est vraiment pas malin. Je sais pas qui est Mélissa, mais elle met beaucoup trop de rouge à lèvres à mon goût. Enfin bref, je crois entendre votre voiture remonter l'allée, alors je vais essayer de faire court. Je démissionne. Bye.
3: Qui est Mélissa ?
4: Il m'avait dit, j'avoue, au début quand tu m'as dit que t'avais jamais été en couple ou jamais eu d'expérience avec quelqu'un à long terme, bah, ça m'a effrayé. Et j'étais en mode, bah, je comprends pas, mais en vrai, maintenant, je comprends. Je comprends beaucoup mieux. Genre, quand t'es pionnier dans quelque chose, ça peut être. Parce que toi, t'as ton expérience et si ça s'est mal passé, ça peut être compliqué.

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1: Ah, c'était pas si dégueulasse en vrai.
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0: Bah, messieurs, vas-y, mettez ce que tu fais le texte, comme ça on va dessiner un peu. Et au pire, change juste là, on vient de faire ça comme ça.
1: Ok.
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Elle avait même pas la carte de fidélité. Elle avait même pas la carte de bibi.

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1: Comme ça, ouais. Mais franchement je sais pas hein.
2: C'est ouais. Trop bien dans le texte, il est fou. Il est vraiment bien le texte hein.
1: Ouais mais là, l'interprétation est difficile je trouve.
2: C'est le fou hein. Il est tellement touchant.
3: Ouais. Les pieds glacés.
2: Ah tu peux aussi faire du rythme comme ça.

Arrête ma belle, arrête tes conneries. Tiens, mets-le dedans parce que moi, je vais tout renverser. Oui, mais moi, je peux pas tous les jours. Enfin, je veux dire, je suis pas une. Je sais pas. Ma psy il me dit que non, je suis pas une alcoolique parce que je bois pas tous les jours, justement. Je te jure que c'est pas du tout. Dis-toi, Anya.

0: sont glacés et des cartons s'envolent. De talons descendent de voiture et s'ensuit le corps. Le moteur gronde, les phares fument puis disparaissent. On calcule marche dans la rue, rien en vue, mais dans la brume, un homme la suit le long du mur. Elle se retourne, ses pas se rapprochent, elle accélère, tout juste le temps de faire le code et pénétrer dans l'immeuble. Elle se retourne, elle veut la claquer, mais un pied retient la porte. Dans la cage d'escalier, il n'a qu'un désir. Il rêve d'en finir, de voir son visage blême. Et qu'elle crie. Mais pas de cri. Et pour lui, il est trop tard.
1: Trop tard.
0: Trop tard. La jeune fille a peur. Et lui, il sourit. Sa main caresse sa joue. Il la tire par les cheveux. L'embrasse sur la joue et la jette par terre. Il se baisse. Tout se trouble. Il rit et se déshabille. De sa poche, elle sort une lame et lui plante dans la gorge. Beaucoup de sang. Il recule. C'est lui qui a peur. Mais il est fou de rage et respire encore. Il crie toutes ses forces, mais rien ne sort. Rien ne sort d'autre que du rouge. La couleur ne fait pas de bruit. Et dans la nuit, elle l'emporte.

vous levant ce matin, appréciez vos cinq sens. La vue, le goût, l'odorat et le toucher. La vie est une fleur. Merci Sam Tarty. Bonne journée. La.

0: de cet album Normal Index, vous jouez en entier, vous entendez l'avant-garde, vous entendez les séances.
1: Et qui est très grand avec...
2: Parfaitement, François Mitterrand, mais il a quand même toujours été fasciné par ses aventures d'entrepreneur. Il est fasciné par ça, Mitterrand, la manière de faire de l'argent vite et fort, avec de l'audace.
0: Entre la répétition et le studio, il n'y avait pas tant de différence. Nico donne à chaque fois tout, sa voix, mais aussi ses séances.
3: Durant Poupou, je suis en compagnie de Patricia Saucis pour la sortie de son nouveau livre. Patricia, bonjour.
4: Bonjour Claudine.
5: Une baguette tradition vers les épars, la boucherie dont je suis pas sûre, je vous... Mais vers sur la route des épars, il y a une boulangerie. Une flèche qui clignote. Bah, la prochaine fois, je vous conseille d'aller là-bas, peut-être. Et bah, vous prenez une baguette tradition. Elles sont tellement bonnes parfois. Elles sont même toutes chaudes parfois. Et ça coûte 1,10€ la. 1,10€ la.
6: Chaude.
5: Oui, mais il y a plein de trucs. Vous, en même temps, la baguette. Si vous avez faim, vous pouvez vous acheter un sandwich. Parce qu'il y a des sandwichs, il y a des pains au chocolat, il y a des croissants.
7: Elle a touché.
8: Ah oui, non, ça se voit pas.
7: Ah, pardon, j'ai pas vu. Désolé.
8: Surtout qu'on va faire un constat, oui. Faire attention quand on descendait des voitures, il faut leur apprendre, faire attention.
7: Oui.
5: C'est la honte, on fait si comme ça.
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0: Je ne crois pas, vous comprenez, être mieux fait qu'un autre pour l'apprécier. Non, mais je trouve que, tant qu'à faire, puisqu'on est là, il vaut mieux voir un pays de plus que d'en voir un de moins. Bien que je ne puisse pas me mettre à votre place, monsieur, je comprends ce que vous voulez dire. Et je trouve que c'est bien dit. C'est bien ça, n'est-ce pas, que vous voulez dire? Que tant qu'à faire, puisqu'on est là, il vaut mieux voir le plus de choses possibles que de ne pas les voir, et qu'ainsi le temps passe plus vite et de façon plus plaisante. Si vous voulez, mademoiselle, c'est un peu ça. Peut-être ne sommes-nous en désaccord que sur ce que nous avons décidé de faire ou de ne pas faire de notre temps.
1: J'ai compris que c'était inutile. C'est pour ça que maintenant j'essaye de combattre la violence. Pas par la violence, mais par l'humour, la caricature et la satire.
2: Je parle pas forcément pour les objets qui sont ici, mais d'une manière générale. Ce que j'aimerais bien, ça aussi c'est un petit peu du domaine du rêve, ce que j'aimerais bien c'est que les objets passent un peu de main en main. Les objets qu'on aime, par exemple, ce serait très bien qu'ils aillent vivre chez des amis, et puis que des amis, ils passent dans d'autres mains, et que ce soit une espèce de circulation comme ça en individu, des choses qui sont jolies.
3: C'est un cheval qui est libre, on voit bien, il est seul, on voit la mer, le coucher du soleil, on voit que la nuit apparaît. Le cheval, il a des pensées à lui-même. Si, admettons, j'étais à la place de ce cheval, là, ce que je me dirais, moi, celui-là qui ne sait pas qu'il marche dans l'obscurité, ne verra jamais la lumière, tu vois. Tu te dis des choses à toi-même, mais qui c'est qui pense, ce cheval-là? Tu ne peux pas le savoir. Mais il a bien des pensées à lui-même, parce qu'une belle, c'est intelligent aussi. Lui, ça prouve si quelqu'un viendrait pour le prendre, pour le mettre à travailler et tout. Mais c'est un cheval qui peut repenser aussi à sa liberté. La liberté, c'est d'être seul, quoi.

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0: vous intéresse une histoire de caca très drôle ou pas?
1: Ouais, allez, vas-y.
0: J'ai aidé mon ami Théo Dupic à déménager là, déménager avec Anna. Chez Anna, il y a une espèce de petite véranda, il y a tout de suite la porte des toilettes et après il y a le salon de cuite. J'étais avec Franck à qui je dis bah je vais faire caca. Et au moment où je suis aux toilettes, il y a plein de gens qui arrivent pour aider au déménagement et j'entends des gens arriver en mode. Moi je suis aux toilettes et j'entends salut tout le monde. Oh là là, ça pue. Oh là là, c'est horrible. Mais quel... ah, c'est quoi cette odeur? Et j'entends les gens ressortir et moi j'étais en mode oh là là, horrible au moins là. C'est pas possible, là, il doit y avoir un problème aux chiottes. Finalement, quelqu'un ouvre la porte des chiottes pour voir s'il y a un problème aux toilettes et tombe sur moi. Et là, j'entends un immense blanc. Genre, tout le monde a capté du coup et personne parle pendant 10 secondes. Et du coup, je suis sortie en mode walk of shame comme ça. Et c'est vrai que ça pue. J'ai dit, bon, bah, du coup, apparemment, ça puait. Et les gens étaient en mode. Les autres gens étaient en mode, désolé, désolé, c'est trop gênant et tout. J'étais en mode, ah ouais, c'est horrible, gênant. Encore une petite journée où mon ego part en poussière quelque part. Et j'en ressors plus forte systématiquement.
2: Si les gens savaient ce que sieste fait.
0: Bah ouais, bah ils savent du coup, franchement ils savent.
3: Là maintenant ils savent hein.
2: Ouais, ils savent.
0: Les gens savent. Ce que j'aimerais.

0: Mais là, on n'a pas eu de chance, on est tombé sur un plat mastoc.
1: Ouais, vraiment. Il y a 400 patates dedans.
0: Des sujets anguleux encore.
1: Ouais, grave.
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0: Je suis Nicolas, votre chef de bord, accompagné de Lisa et de Bernardo, votre conducteur. 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
1: Je vais pas regarder.
2: 1, 2,
1: je suis là, tu peux parler moins fort.
2: 2, 3.
3: Bon bah voilà, je crois qu'on peut s'arrêter là. Merci à la copine de Flipper de m'avoir proposé, c'était vraiment un plaisir à faire. J'espère que ça ressemblait à un voyage vers l'harmonie. Et puis petite piqûre de rappel sur les dates de la tournée 2026 de Boudère, donc qui sera le 8 mars à Belley, le 10 au Palais des Congrès de la Baule-Escoublac, le 12 à Locminé, le 13 à Angers, le 21 mars au Grand Rex de Paris, le 29 à Vierzon. 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Voilà.
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7: Salamandra, esprit du feu, addict à tout ce qui est mauvais. Qui ose l'invoquer ? L'auteuris André.
8: Ne me regardez pas, humain bêta. Voyez seulement. Il est trop tard. Une douche froide. Voilà, pour tes yeux. Le plus vieux métier du monde tel quel. Oh. Sans morale, sans apprentissage. T'offrir la travestie que tu désires, Balzébou. Laisse-moi rire. Tu n'avais rien à conquérir. Tu n'avais que moi. Pour toi, j'étais à terre, liquéfié. J'ai brûlé dans l'ombre, imploré ton attention. Tu ne m'as jamais sommé, tu m'invoques. Homme sans cœur, Néron, bourreau d'écron. Mire donc ce reflet, Salamandra se transforme, oui, j'ai fait brûler un chat pour toi ce matin, enflammé de bouffées de feu. Était-ce lui, était-ce moi, entre mes palmes des flammes bleues, flammes qui mangent les flammes. Observe, juge, juste pour cette fois, regarde-moi mon fraveuil, voilà ma fosse. J'ai échappé à ma raison pour venir jusqu'à toi, contemple-moi un peu. Je sors des vases et des paludes en robe de carnaval. Hérode, rappelle-toi où je vivais, là où tu m'as laissé, ce lieu horrible où j'ai rongé mon tropisme. J'ai tordu mon corps, diable. Mes orbes se déforment, je suis en couleur. Tu ne reconnais pas ? Non. Toi, tu ne vois que les Nyx.
7: C'était Salamandra, aux éditions Béton Roman.
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7: Zoom sur un soum-soum. Zbalek de ce qu'on... Graf Kekra. Tara Charlotte dit...
9: Balek.
7: Balek.
10: La Terre a tourné vers le Soleil une seconde fois aujourd'hui. Je trône comme une colonne à sa surface. Tout semble désertique, transparent, hors moi. Tout objet ou image est un tas de calques. Les couleurs fades se superposent jusqu'à m'amollir le cerveau. C'est ma faute. Je n'aurais pas dû. Mon regard sature de vagues, chaux vives, spectres plus solides que le réel. La reconfiguration de mon corps ne semble plus opérer. Les gens s'approchent trop près, ils sont trop loin. Moi, je reste à moitié débile, longtemps immobile. Je suis si voyant autour de ces draps carmous, charognes vives. Mais tout leur semble parallèle, rien ne me calcule. Ils ne me voient pas du tout comme un danger, comme un clown ou une erreur. Ils m'éteignent juste. Ce que j'observe est d'un calme dévastateur. Il faut que je retrouve un itinéraire.

0: C'était Balek, aux éditions Béton Roman.
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4: 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Latza.
5: Le vent tourne. La terre tremble.
6: La terre tremble.
7: Le feu brûle.
5: Le feu brûle. La pluie tombe.
6: La pluie tombe.
5: Le vent souffle.
2: La pluie tourne.
5: Tourne. La terre brûle. Le feu tremble.
2: Le feu tremble.
5: La pluie brûle.
6: La pluie brûle.
5: Le feu tombe.
6: Le feu tombe.
5: Le vent tremble.

0: la terre souffle. Le vent tombe.
1: Le vent tombe. La pluie tremble.
0: La pluie tremble. La terre tourne.

0: Le vent tourne.
1: C'était Paysage sulfureux aux éditions Béton Roman.
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3: 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Frisson textuel sur écran. Allez et venu, chat IRL. Le roman qui vous whizera le corps, le cœur et le collège, lycée, sexe. Tara Charlotte.
5: Hey.
6: Adrien.
5: Hey.
6: Statue en ligne.
5: Hey. Hey. Et pour Ophélie, t'inquiète, hein, je vais pas la noyer. Lol, j'ai lu trop de choses sur elle, genre le journal intime de sa pote, qui disait tout le temps « Je sais, je suis moche. » Tu viens chez moi ? Lol, je t'attends chez moi. Nico, c'est ton pote, vite fait ?
7: À toi, viens. T'as qu'à venir.
5: Bon, tu peux ? Essaie de filer en douce, au pire. Alors, c'est bon ? Tu me fais scanner, vas-y, là, c'est saoulant à force. Allez, tu sais quoi, j'arrête.
8: LOL.
5: Je deck.
8: LOL.
5: On reste amis ?
8: LOL.
5: Bon, tu mets ta cam.
7: Ok. Toi aussi, allume.
5: T'inquiète, attends. Vas-y. T'es là ? Bon, je re...
6: Adrien, statut, parti 5 minutes.

0: Ouais.
1: T'es déjà allé chez lui ?
0: Ouais.
1: Sors le Pokédex. C'était comment ? Vas-y, dis. Qu'est-ce que vous avez fait ? Vous avez fait des trucs. Genre comment ? Cool, pas agréable ou agréable et pas cool ? Lol. C'est glauque un peu quand même. Fais voir les photos !
0: T'es vraiment une fouille merde.
1: Cool. T'imagines, c'est le gars qui te fait ça ? Tu sors avec lui ?
0: Pété de rire.
1: Tu crois que t'es machiavélique fleur bleue ?
0: Ah, toi tu l'es, c'est sûr.
1: Je suis en même temps machiavélique fleur bleue, mais en même temps, par rapport à toi, que de la gueule.
0: MDR.
2: Adrien, en ligne.
3: Vas-y, mets la cam. Tu l'as mise ? Mais t'es là, banane ? Tu fais quoi samedi ?
2: Je vais voir le Nantais. Connect.
1: Lui, c'est qui, Robin Nantes ?
0: Un mec, un pote de pote, il est bi.
1: Il dit qu'il est bi ?
0: Ouais.
4: Cool.
0: Et il se passe vite fait des trucs, mais bon, vite fait. On se force à se parler, quoi.
1: Vas-y, parle-lui.
0: Ok. Yo, Roméo.
5: Yo, Juliette.

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Le monde est un océan qui se soulève. Au cœur de ces vagues résonne ce qui fait de nous des êtres vivants. Écoutons déferler cette écume. Bonjour et bienvenue dans ce 14e épisode de l'Actu des Oubliés. Deux semaines après le rassemblement contre les bassines à Sainte-Soline, nous explorons dans cet épisode les luttes pour le partage des eaux. On le voit bien évidemment en France. Depuis les petites actions de sabotage local comme les

terme d'eau, l'accaparement par une élite industrielle de cette ressource indispensable à la vie, que certains ont bien du mal à considérer comme un bien commun. Il s'agissait de s'opposer à l'extension, sinon à l'existence de ST Microelectronics, usine de puces électroniques dont la consommation d'eau grimpe près de 23 000 m3 à 29 000 m3 par jour. Alors même que le président de la Société publique des eaux de Grenoble estime qu'il n'est pas possible de livrer davantage d'eau à l'usine. En outre, alors que seulement 43% de l'eau utilisée est recyclée, le collectif Stop Micro affirme. Une récente étude a montré l'état très pollué de la nappe phréatique de Grenoble, à cause des rejets des plateformes chimiques autorisées par arrêtés préfectoraux. Il y a 2 ans, ST Microelectronics disait consommer 20 000 tonnes de produits chimiques par an, tous en contact à un moment avec l'eau rejetée ensuite dans l'Isère. Sur le long terme, on ne peut que s'inquiéter de l'impact de ces rejets sur la rivière, les nappes phréatiques et le milieu naturel en général. Un organisateur de la manifestation résumait ainsi. On est dans un monde qui va aller vers de la pénurie, vers de la rareté, et on est face à des choix politiques, face à des choix de société qu'il faut faire. Une autre personne, plus loin, s'exclamait : « Je préfère qu'on limite mon temps d'écran plutôt que ma consommation d'eau. »

0: Loin, loin de l'Isère, en Azerbaïdjan, les habitants et habitantes des vallées du fleuve Koura et de la rivière Aras bloquaient l'autoroute le 13 mars pour protester contre les pénuries d'eau dans la région. Les bassins de ces deux cours d'eau, fondamentaux pour la vie dans l'Azerbaïdjan central, sont en pénurie régulière depuis plusieurs années, à tel point que le Koura ne parvient plus à se jeter dans la mer. Au contraire, l'eau de la Caspienne reflue dans le fleuve, rendant l'eau saumâtre ou même carrément salée. Alimentée par une telle eau, les champs sont condamnés à ne plus rien donner d'ici quelques années. Vafanagi, activiste politique et membre d'un conseil de village près de Neftchala, écrivait.
1: Même l'eau potable peut désormais provoquer des maladies. Les eaux usées sont rejetées dans le fleuve, mais comme le fleuve reflue régulièrement, le taux d'impureté augmente de plus en plus. Les gens utilisent de l'eau salée pour les tâches domestiques. Les noisetiers sèchent parce qu'ils sont irrigués avec de l'eau salée. De très nombreuses personnes font face à ce genre de problème dans les zones rurales.
0: Là où il y a quelques années l'eau déferlait des sources, elle vient désormais en camion à prix fort, devenant un commerce lucratif pour certains. Aux protestations, le gouvernement répond pourtant qu'il prend toutes les mesures nécessaires pour endiguer ce qu'il considère comme un problème global dû au changement climatique. Un argument jugé trop facile par les locaux, qui considèrent que le vrai problème est l'accaparement de la ressource par une élite liée justement au gouvernement. Vafanagi poursuit.
1: Il y a des hectares et des hectares de terres qui sont possédés par quelques officiels liés au gouvernement et qui cultivent des céréales et des grenades ou qui installent des fermes à poissons.
0: Vahid Maharamli, expert agronome, s'exprime lui sur le média indépendant Maidan TV.
2: Le manque d'eau a provoqué d'énormes problèmes aux fermes, aux champs de coton et aux maraîchers. Mais il faut rappeler que juste là se trouve un énorme canal, plein d'eau, qui coule directement vers la ferme d'un oligarque. La quantité d'eau qui se trouve dans ce canal serait suffisante à résoudre le problème de l'eau, non seulement ici mais dans plusieurs autres districts. Hélas, dès que les paysans approchent du canal, la police vient et les empêche d'en prélever. Il y a plein d'exemples comme celui-ci, presque dans chaque canton. Les oligarques privatisent les canaux de la même manière qu'ils créent des lacs pour s'approprier les poissons.
0: Le canal en question appartient au PDG de la Pacha Holding, leader des assurances en Azerbaïdjan et multinationale qui investit dans le monde de la finance, de la construction et du tourisme. Exemple limpide d'accaparement de l'eau de toute une région par une élite protégée par l'État, tant sur le plan de la communication que sur le plan sécuritaire. Car le 13 mars, le blocage de l'autoroute a rapidement été évacué par la police, qui a tiré gaz lacrymogène et balles de caoutchouc dans la foule, blessant jusqu'aux adolescents. Et malgré les images de plaies et les personnes envoyées à l'hôpital par les armes de la police, le ministre de l'Intérieur a nié que des balles de caoutchouc aient été utilisées, évoquant seulement des moyens proportionnés en réponse aux actions illégales d'éléments radicaux. Une sortie qui a dû inspirer Gérald Darmanin, qui l'a imité moins de deux semaines.

Alors, face à la puissance des élites économiques, face à la violence de l'État, comment s'organiser pour tenter de se réapproprier collectivement une ressource à la fois précieuse et au renouvellement inconstant, sinon versatile? En Uruguay, des assemblées en défense de l'eau se mettent en place dans différentes régions depuis 20 ans, autour de collectifs d'habitantes. À l'origine de la formation de ces assemblées, un mouvement en défense de l'eau qui en 2004 est parvenu à obtenir par référendum qu'on inscrive dans la Constitution le droit à l'eau potable et salubre comme un droit

0: humain fondamental. Depuis lors, ces organes populaires se constituent en instances permanentes capables de suivre l'évolution de la situation, à l'échelle locale et nationale, et de déclencher des luttes partout où cela est nécessaire. Ces dernières années, alors que le service en eau subit des rationnements et des coupures dans le pays, les assemblées se multiplient, à l'initiative notamment d'agriculteuristes qui tiennent à préserver, je cite, « le peu de souveraineté alimentaire qu'il nous reste ». Pour les personnes qui ne s'étaient jamais intéressées à la question, l'étonnement est profond. Comme le dit un participant à l'Assemblée d'Atlantida,
1: « J'ai rêvé où notre pays se caractérisait jusque-là par un vaste réseau hydrographique, avec de nombreux fleuves, ruisseaux, gorges, lagunes et d'importantes réserves phréatiques. »
0: Le modèle productiviste, avec notamment l'industrie de la cellulose et la culture intensive de soja, qui représente 1 million d'hectares chacune dans le pays, sont d'autant plus pointés du doigt qu'il s'agit de cultures quasi intégralement destinées à l'exportation. Le 22 mars, lors d'une marche nocturne dans les rues de Montevideo pour la Journée mondiale de l'eau, Carlos Dardano confiait.
2: La politique de l'État, c'est d'avoir une économie qui se base sur le secteur primaire, c'est-à-dire l'extractivisme, l'exploitation forestière, le soja et le modèle transgénique. L'eau et les nutriments sont littéralement pompés du sol. Et dans ce sol, on dépose une quantité énorme de produits agrotoxiques. Au lieu de faire attention aux cours d'eau, on met en place des fausses solutions qui consistent à perfectionner le processus de traitement.
0: Parmi les assemblées les plus importantes du pays, celle du fleuve Santa Lucia lutte actuellement contre la route 102. Depuis plusieurs mois, elle enchaîne réunions publiques, carnavals et manifestations.
3: Bueno, ahora está el tema de la ruta 102.
2: Maintenant, on a la problématique de la route 102, qui va provoquer à la fois l'extraction de matière et un passage routier intensif, en plein dans un espace aussi important qu'une zone humide. Au lieu que ce soit la population qui établisse des ordonnances stratégiques, au travers des commissions des bassins hydriques, ce sont ces projets qui surgissent. Et ils n'ont rien à voir avec une planification stratégique des ressources, mais seulement avec le profit des entreprises. Et ils ignorent délibérément les processus participatifs.
0: Au-delà des causes de la crise de l'eau, ce sont les solutions proposées par l'État qui sont combattues, car elles portent intrinsèquement la même logique et aggravent le problème au lieu de le résoudre, à l'image des bassines de Sainte-Soline. L'Assemblée d'Atlantida postule ainsi. Les politiques mises en place ont démontré une carence énorme d'études de l'impact environnemental à moyen et long terme. De nombreuses fois, le pouvoir est resté sourd aux exhortations des universitaires et des collectifs d'habitantes possédant de profondes connaissances du territoire. Les intérêts des multinationales sont clairement privilégiés face à la santé publique et à la disponibilité de l'eau potable pour la population. Maria Selva Oltis, du réseau Redes, elle aussi présente dans la marche du 22 mars, ajoute.
1: Les solutions à la crise de l'eau doivent être trouvées dans un changement de nos formes de production. Et pour cela, nous devons prôner la production locale, la souveraineté alimentaire, une production respectueuse de nos écosystèmes, qui prennent soin du territoire et des êtres qui le peuplent.
0: Plus impactant encore, le projet Neptuno soulève l'ire de toutes les assemblées en défense de l'eau et de la communauté scientifique uruguayenne. Il est particulièrement symbolique parce qu'il est justement vu comme une violation de la Constitution et de l'article sur l'eau voté en 2004. Le projet, porté par un consortium privé, vise à établir une usine de potabilisation sur le Rio de la Plata. Projet inadapté, coûteux et polluant selon ses détracteurs, qui serait financé par une augmentation du prix de l'eau potable, pour le profit du privé et au détriment des écosystèmes fluviaux et littoraux. En évoquant ce sujet, Alejandro Maidana écrit d'ailleurs dans le journal Conclusión
1: « Toute l'Amérique latine est traversée par la même douleur, écrasée par la même enclume que constitue le pouvoir économique et son agenda de déshumanisation. » Ou, pour ainsi dire, la dictature la plus étendue que nous ayons connue.

0: Certes, le capitalisme vert et ses fausses solutions a surgi en Amérique latine avec son train de barrages hydroélectriques prétendument propres car dégageant moins de CO2 que les usines à charbon. Un mensonge à grande échelle lorsque l'on songe à tous les dégâts que ces immenses retenues d'eau provoquent sur les écosystèmes, les réseaux hydriques, sans parler des déplacements de population, et que nombre de ces barrages sont installés pour fournir en électricité d'autres projets ô combien mortifères, des puits de pétrole aux mines d'or. Les peuples indigènes sont paradoxalement les premières victimes des gouvernements qui imposent ce genre de projet et qui défigurent le territoire au prétexte du changement climatique et du développement durable, du Brésil de Belo Monte jusqu'au fleuve Tabasará, au Panama. La résistance continue pourtant de s'étendre et transforme les mentalités. À l'image des assemblées populaires en défense de l'eau qui se constitue partout sur le continent latino-américain, un nombre croissant de personnes comprennent la nécessité d'être en permanence alerte sur les projets privés, de se faire point de vigilance par exemple contre l'exploitation illégale du sable, lorsque des entreprises détournent sciemment des cours d'eau pour en extraire le sable sans autorisation, comme ce fut le cas en Argentine dans la province d'Entre Ríos à la fin de l'année dernière, ou sur le cours du fleuve Santa Lucia à la fin janvier. Au Mexique, les assemblées locales, souvent liées au peuple indigène, se sont dotées récemment d'un organe national, l'Assemblée pour l'eau et pour la vie, qui appelait à défiler ce 22 mars au cri de « Ce n'est pas une sécheresse, c'est un pillage ». À cette occasion, Diego García expliquait.
1: Un grand nombre de peuples indigènes du Mexique et du monde entier sont attaqués par la police et parfois même par l'armée pour le contrôle des territoires. Ils veulent mettre en place la spoliation de l'eau et de l'ensemble des ressources naturelles. Nous voulons aujourd'hui prévenir que nous allons au-devant d'une catastrophe hydrique mondiale. La seule manière de freiner ce pillage est de clamer notre droit à la vie, de nous organiser, de sortir dans la rue, de mener des actions, de dénoncer. Et ici, à Mexico, de mettre un coup d'arrêt définitif à la loi nationale de l'eau. Celle-ci régule les concessions en eau et s'apprête à offrir des concessions énormes aux multinationales.
0: La seconde Assemblée nationale pour l'eau et pour la vie s'est donc réunie en février dernier. Sara Hernandez, membre de la communauté qui accueillait l'événement, nous en parle.
2: Estamos en la segunda asamblea nacional por el agua y la vida. La iniciativa surge en los pueblos cholutecas de Puebla.
3: Nous sommes dans la seconde assemblée nationale pour l'eau et pour la vie. L'initiative est venue du peuple Choluquetas de Puebla en août dernier.
2: De escucha, de acompañamiento, de denuncia.
3: Avec l'intention de créer un espace d'écoute, d'accompagnement, de dénonciation et de coopération pour établir des stratégies contre le pillage et la sécheresse provoquée par les entreprises.
0: À Cholula, dans la région de Puebla, l'entreprise Bonafont, filiale de Danone, asséchait les villages alentours. Chaque jour, 1,5 million de litres d'eau étaient mis en bouteille et revendus au prix du gasoil, alors que les populations alentours n'avaient plus d'eau. Il n'en fallait pas plus pour que le Front Populaire Uni de Cholula se constitue. Plusieurs blocages de l'usine ont lieu au fil des années jusqu'à ce 22 mars 2021, où elle est occupée, expropriée et renommée Maison du Peuple Altepel Mecali. Durant une année, elle accueille des séminaires sur les résistances populaires, des ateliers des services de santé ou des médias communautaires. Le Front Populaire de Cholula déclarait alors « Cette entreprise criminelle a volé quotidiennement des millions de litres d'eau dans notre région, asséchant nos puits, nos rivières et nos sources. Après l'avoir expulsée, le peuple construit la vie sur ses ruines, avec la santé, l'éducation, la communication, l'agriculture, l'élevage, la justice et des projets coopératifs. »
1: En tant que peuple organisé et revendiquant le droit à l'autodétermination et à l'autonomie, nous avons décidé de résoudre les problématiques de nos communautés. Dans la région de Cholula, nous avons occupé l'usine Bonafont de la corporation Danone. Parce qu'aucune institution, aucun gouvernement n'avait envie de nous venir en aide. Donc nous l'avons fait nous-mêmes. Nous avons défendu notre eau, nous avons fait fermer cette usine, et depuis 2 ans, plus une seule goutte d'eau n'en sort.
4: Se cumplen 2 años de que no sacan ni una sola gota de agua.
2: Pues nosotros calculamos que ya llevamos más de...
3: Nous avons calculé que nous avons déjà libéré plus d'1,2 milliard de litres d'eau. Et ce chiffre va continuer à augmenter, parce que nous n'allons pas permettre que cette entreprise remette les pieds sur notre territoire pour nous déposséder de notre eau.
0: Si la maison du peuple de Cholula a depuis été expulsée, l'occupation a fait des émules. D'autant que dans le même temps est votée la loi de privatisation de l'eau, une loi qui donne toutes les prérogatives aux groupes privés pour s'arroger des sources, y compris en utilisant des infrastructures publiques, financées donc par les propres personnes qui se verront dépossédées de sources d'eau gratuites. La question de la récupération directe des puits et des sources d'eau par un contrôle populaire était donc directement à l'ordre du jour de la seconde Assemblée nationale pour l'eau et pour la vie, qui a réuni plus de 500 personnes issues de 18 peuples mexicains. Et ce n'est pas un hasard si l'Assemblée s'est réunie au cœur du territoire Otomi, à Santiago Mexquititlán, là où les communautés ont repris le contrôle de leurs puits. En avril 2021, alors que l'eau avait cessé de couler dans certaines localités, les habitants et habitantes ont fait le lien entre les pénuries et l'entreprise CEA, qui s'était installée non loin du puits. Une petite soixantaine de personnes a alors dégagé l'entreprise, rejointe par un nombre croissant de riverains et de riveraines pour faire face à la répression, aux intimidations, et en bloquant les routes pour exiger la libération des personnes arrêtées. Deux ans plus tard, le puits est encore occupé et l'eau coule dans les robinets de Santiago Mexiquititlán. L'autorisation d'exploitation de la CEA a été suspendue dans l'attente d'un jugement dont le verdict doit arriver sous peu. On écoute Anselma Margarito, habitante d'une des communautés locales.
3: Clairement, la problématique, c'est de défendre le territoire et nos sources d'eau. Ce qui est important à savoir, c'est que la commission gouvernementale de l'eau veut privatiser notre eau. Elle veut nous en priver, la voler au peuple. Nous sommes là pour leur dire que non, on ne va pas les laisser faire.
0: Cette seconde assemblée a statué premièrement que cette crise de l'eau est en réalité une guerre d'extermination, qu'elle fait partie d'une volonté globale de mettre fin à l'autonomie des peuples indigènes. Elle a établi deuxièmement la libre détermination des communautés pour la gestion de leur eau, car, comme le dit l'un des participants, nous avons les forces et les formes d'organisation, nous savons administrer et prendre soin de notre eau comme nous l'avons toujours fait depuis les temps anciens. Troisièmement, que la crise de l'eau sera d'autant plus tragique dans les zones urbaines et qu'en conséquence, il faut élargir la lutte à l'ensemble du pays. Elle appelle enfin à rejoindre partout des manifestations pour faire reconnaître l'eau comme un besoin de base de l'humanité. Et appelle à lutter en particulier contre les multinationales Nestlé, Bonafont, Danone, Coca-Cola, contre les entreprises immobilières et contre les entreprises de tourisme.

Et pour aller plus loin vers la perspective d'un soulèvement global, il convient de prendre l'exemple très actuel du Pérou, avec, au hasard, la lutte contre le projet Tia Maria de la Southern Peru, dans la région d'Arequipa. Dans une région qui subit déjà des sécheresses à cause de l'exploitation minière, près du Rio Tambo dont l'eau est déjà détournée, la multinationale nord-américaine Southern Peru cherche à implanter l'une des plus importantes mines de cuivre à l'échelle du continent, quitte à menacer l'équilibre alimentaire des populations locales. En 2009, 90% de la population refusait le projet après une première étude d'impact environnemental. Mais le projet se poursuivait, à tel point qu'entre 2011 et 2015, 6 personnes meurent dans des émeutes régulières qui opposent les riverains et la police. En 2019, le processus est interrompu, mais il est relancé en 2021. Ce projet est construit comme les autres, sur la corruption des dirigeants politiques, l'évasion ou l'optimisation fiscale. Car au Pérou, le fait de participer à des projets dits de responsabilisation sociale permet aux entreprises de payer moins d'impôts. Mais rien ne vient compenser le manque d'eau. Le Pérou connaît chaque année plusieurs centaines de conflits locaux autour de l'eau, la plupart du temps liés à l'activité pétrolière en Amazonie, à la monoculture d'avocats ou à l'exploitation minière. Aborder le récent soulèvement péruvien sous l'angle du pillage des ressources naturelles, c'est comprendre toute l'ampleur de la colère qui secoue le pays. Car si elle a été provoquée par la destitution du président Castillo au mois de décembre, l'insurrection porte intrinsèquement la conscience de ce pillage et la revendication fondamentale du droit à la vie, du droit à l'eau et du droit à vivre en paix, comme les soulèvements chiliens et colombiens avant lui, et comme les révolutions boliviennes, vénézuéliennes et équatoriennes encore avant. Si l'on dézoome et qu'on se met à l'échelle continentale, c'est donc une succession de révoltes et de révolutions populaires qui s'opposent aux principes néolibéraux. Rappelons encore une fois que c'est sur ce continent latino que le système néolibéral a été imposé en premier lieu, et deux pôles de revendication reviennent systématiquement dans les révoltes des deux dernières décennies. La fin de l'exploitation à outrance des ressources naturelles par les multinationales occidentales, souvenons-nous des guerres du gaz et de l'eau en Bolivie, et le réinvestissement des services publics et des caisses sociales telles que les retraites, c'était le Nomas AFP du Chili. Au Pérou, la destitution de Castillo est survenue alors que c'est cette année que doivent être renégociées les concessions pétrolières et gazières entre le gouvernement et les multinationales. On comprend les enjeux qui président au coup d'État de décembre dernier. Et dès la chute du président, le pays se soulève, en particulier dans les régions andines. Et comme l'explique Romain Mingus lors d'une conférence organisée par les Amis du Monde Diplo de Rennes sur la situation au Pérou, le préalable à cette révolution est à la fois la prise de conscience de la corruption extrême des élites et l'épidémie de Covid qui a montré à l'ensemble de la population à quel point le système de santé était fragile. Le mythe de l'économie a volé en éclats, et avec lui cette fable que les investissements miniers et pétroliers allaient à long terme assurer le bien-être de la population. D'autant plus que les régions les plus riches en ressources naturelles sont aussi les plus pauvres et les plus sujettes aux pénuries d'eau et à l'abandon des services publics. Le problème fondamental, disent les Péruviens et les Péruviennes des Andes, c'est le vol des richesses par l'élite de la capitale Lima au profit des multinationales étrangères. Alors, une fois la cosmogonie néolibérale détruite par la réalité prolongée de la misère sociale, il n'a fallu que la démonstration d'une énième injustice, celle de destituer un président élu par les pauvres et les indigènes, pour que la colère ne se déchaîne. Políticos y policías nos matan a sangre fría junto a la soberanía que tanto nos prometían y ahora en la tiranía.

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1: Dans notre épisode 7, en décembre, nous décrivions un peuple en lutte pour sa dignité, contre la trahison et contre son impuissance à trouver un débouché politique par des voies légales, et bientôt plus en colère encore contre la répression. La police et l'armée tuent très vite plusieurs dizaines de personnes en tirant à balles réelles. Depuis, à travers des semaines de lutte, le peuple péruvien a enjolivé ses revendications et ses pratiques. D'un mouvement en réaction, il est passé à un mouvement en faveur d'avancées sociales, en l'occurrence avec l'espoir de commencer un processus constituant. Romain Mingus décrit encore comment les villages andins ont commencé à tenir des assemblées quotidiennes, non seulement pour débattre du pays qu'ils voudraient construire et de comment mettre en place une juste répartition des richesses, mais pour discuter également par secteur professionnel de comment s'organiser, comment régler les problèmes par l'autogestion des travailleurs et travailleuses. Et l'élan révolutionnaire de tout remettre en cause parce que rien ne va, bien entendu, sert aussi les luttes locales et sectorielles. Le projet Tia Maria devait finalement ouvrir dès l'année prochaine. Pourtant, après des élections locales qui ont porté aux municipalités de la vallée de farouches opposants au projet, et en plein contexte insurrectionnel, la Southern Peru aurait jeté l'éponge et annoncé ces derniers jours, selon Cooperación, l'abandon du projet, tout en déclarant « Nous sommes obligés de dénoncer ce terrorisme anti-minier de la part de groupes totalement minoritaires qui utilisent la violence et font du chantage auprès de la majorité qui, elle, est en faveur du projet et du développement. » Un discours qui, là encore, en rappelle d'autres. Le symbole serait pourtant énorme avec ce peuple dans sa fureur qui viendrait à bout de l'acharnement de l'un des projets les plus mortifères du moment.

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1: N'oublions donc jamais les liens qui existent entre la question du pillage des ressources naturelles et le vol de nos années de vie. Ce sont les mêmes qui, à l'autre bout de la chaîne, s'achètent des yachts avec le prix de nos souffrances. Les voix qui cherchent à diviser les différentes luttes n'embrassent malheureusement pas toute la complexité du problème, à l'heure où il nous faut justement comprendre global pour lutter local. Sainte-Soline est partie intégrante du soulèvement actuel en France, tout comme le soulèvement actuel est une étape déterminante, non seulement pour nos retraites, mais aussi dans la perspective d'un monde débarrassé de l'industrie dévastatrice, et pour le droit à une vie digne. Pour conclure, nous redonnons la parole aux membres de l'Assemblée mexicaine pour l'eau et pour la vie. Araceli Jiménez, Israel Tepale et Sara Hernández.
2: Nous sommes clairement en train de voir comment le peuple se soulève et ça donne très envie de mettre en place des actions de plus en plus coordonnées.
3: Il y a une grave crise de l'eau dans le monde et cette crise est issue d'une guerre, une guerre mondiale contre la nature et contre nous, vu que nous l'habitons.
2: Nous considérons qu'au niveau mondial, nous vivons tous la violence de cette ère capitaliste, à différentes échelles. Au travail, au niveau des ressources naturelles, de l'eau, de la terre, et pour la question du vol de notre identité, par la souffrance de ne plus se sentir humaine comme partie prenante de la nature. La résistance, elle doit être intégrale, avec des organisations, avec des réseaux de soutien, avec des gens qui dénoncent, avec des mobilisations, avec un aspect légal aussi, parce qu'en face, c'est un système économique qui est prêt à tout pour soumettre les gens.
4: Económico que pues tiene todo para someter pues a la gente.
5: Entonces yo los invitaría a organizarse como comunidades.
3: Je vous inviterai à vous organiser comme communauté, en dehors de tout parti politique, en dehors de toute institution gouvernementale, en dehors de toute fondation issue du capital, parce que ce sont eux qui sont responsables de cette terrible crise climatique. Et parce qu'en tant que communauté, en tant que village, en tant que ville ou en tant que quartier, nous nous rencontrons pour construire autre chose.
5: Y que construyamos otros.
1: Et c'est justement ce que les soulèvements de la Terre appellent à faire ces derniers jours. Face à la menace de dissolution qui pèse sur le mouvement, un appel circule à rejoindre ou à créer des comités locaux des soulèvements de la Terre pour faire lien autour des luttes pour la Terre. Si le cœur vous en dit, rendez-vous sur leur site, à la page intitulée « Nous sommes de ceux et celles qui se soulèvent » et vous pourrez signer au passage le texte « Nous sommes les soulèvements de la Terre ».

Merci beaucoup d'avoir suivi ce 14e épisode. Au doublage, Jade et Maxime. Pour aller plus loin sur les luttes pour l'eau, vous pouvez consulter les sites des organisations dont nous avons parlé. En Uruguay et en Argentine, les Assemblées pour l'eau, le journal La Diaria Ambiente et l'Observatorio del Agua en Uruguay. Pour l'Amérique centrale, avispa.org, le média en ligne Desinforme Monos, le film court Altepel Mecali ou Radio Zapatista. Et enfin, pour la Minti Amarilla au Pérou, le roman animé La Guerra por el Agua sur le site d'Ojo Publico ou sur le soulèvement actuel, les conférences de Romain Mingus disponibles sur le site lesdeuxrives.info.

En termes de musique, vous avez pu écouter Bes Bass Mark Explicit du rappeur azéri Rosgar, puis Radioactiva Prod de l'uruguayenne Kira 1312, la rappeuse mexicaine Scafo Lafaro, et enfin le rappeur quichua Kai Sur avec Proceres, et actuellement l'afro-péruvienne Carolina Tiva avec Dale Poder al Barrio.

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3: Romain.
2: Je viens de retrouver mon trombinoscope à Flirt. Journal de mon lycée. Le Pokédex. Quand j'étais machiavélique fleur bleue. Bourgeon de Véronique Allumeur. Collège, lycée, sexe, extrait.
4: Hé, ça va ? Hé, pour Ophélie, t'inquiète, je vais pas la noyer, hein. J'ai lu trop de choses sur elle, genre le journal intime de sa meilleure pote qui disait « Ouais, je sais pas trop, je suis moche et tout, non mais t'es qui en fait ?» Ouais, tu viens chez moi ? Je t'attends chez moi, mec.
5: Toi, viens, t'as qu'à venir.
4: Et en fait, Nico, c'est ton pote, vite fait ? Bon, tu peux ? Essaie de filer en douce, au pire. Passe par la fenêtre de ta chambre, wesh. Gros, ça fait 3 heures que je t'attends, là. Si tu veux, on reste amis, hein. Alors, c'est bon ? Tu me fais scanner, Asie, t'es sérieux là ? Allez, tu sais quoi ? J'arrête. Je deck. Tu mets ta cam ?
5: Ok, toi aussi allume.
4: T'inquiète. Vas-y, attends. Attends, vas-y, je re après là, dans 5 minutes. Vas-y, bon, je re.
6: T'es déjà allé chez lui ?
5: Ouais, c'est un peu ambigu.
6: Vas-y, dis, sans le Pokédex. C'était comment ? Qu'est-ce que vous avez fait ? Vous avez fait des trucs ? Genre comment ? Cool, pas agréable, ou agréable et pas cool ? Ça avait quel goût ? C'est glauque un peu quand même.
5: Je t'emmerde.
6: Fais voir les photos ! T'imagines, c'est le gars qui te fait ça ? Tu sors avec lui ? Lol.
5: Bah, c'est ça, lol. Hein.
6: Tu crois que t'es machiavélique fleur bleue ?
5: Toi, tu l'es, c'est sûr.
6: Moi, je suis en même temps machiavélique fleur bleue, mais en même temps, par rapport à toi, que de la gueule.
5: La gueule, hein.
4: T'es là ? Vas-y, mets ta cam. Tu l'as mise, là ? T'es là, banane ? Vas-y, tu fais quoi, samedi ?
6: Et Robin, Nantes, lui, c'est qui ?
5: Un mec, un pote, il bi.
6: Il dit qu'il est bi ?
5: Il se passe vite fait des trucs, mais sinon on se force un peu à se parler.
6: Vas-y, parle-lui.
5: Ok. Yo, Roméo.
7: Yo, Juliette.
2: C'était Collège, Lycée, Sexe, aux éditions Béton Roman.
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2: 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Syndrome de la goyave de France. Which fruit to choose? Quel fruit choisir et à quel goût s'attendre? Les mangues par Aiden Hidarozan.
3: Quelle douceur sombre, quelle clarté bleue, étale, l'océan de la nuit, un bloc de pluie, son toit de nénuphar, les nymphes flottent, aloha, immortel sable, détritus de l'air, parallèle aux hirondelles, annonçant le printemps du soir. La mer glaçante, en roman, le ciel enrhumé en blond, l'azur, l'ombre d'un canard, mille invisibles, halles, contre-jour, évanoui, au matin brun, sans cadavre, j'entre au jardin, un fruit dans la paume.

0: C'était Les Mangues aux éditions Béton Romangue.
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2: Bonjour à toutes et à tous et bienvenue dans ce dernier épisode de Main Caractère Énergie de la saison. Je suis Paul Garcin, artiste plasticien, performeur et musicien, et je suis ravi de vous retrouver une nouvelle fois, mais cette fois-ci depuis chez moi et non pas du studio de Station Station pour des questions d'organisation. Il y a quelques semaines, Rachel Mbiga Eppelbaum était invitée à animer une conférence sur la dubstep au club d'écoute du journaliste David Bola à la communale de Saint-Ouen. J'avais vraiment hâte d'y assister, premièrement parce que je trouve le regard de Rachel affûté et pertinent sur la pop et les musiques en général, mais aussi parce que la dubstep est un genre que je connaissais très mal. Et c'est toujours le cas puisque je n'ai pas pu assister à cette conférence. L'émission d'aujourd'hui était donc l'occasion parfaite pour une séance de rattrapage. Au programme, on parlera bien sûr de la dubstep, mais aussi de ses genres musicaux arborescents, du dub au reggae, ainsi que de la manière dont ces styles ont infiltré la pop mainstream des années 2010 à aujourd'hui. Hello Rachel, merci d'être avec nous.
3: Salut Paul, ça va ?
2: Ça va et toi ?
3: Oui, très bien, je suis contente d'être là.
2: Bah, je suis ravi de t'accueillir. Merci d'avoir accepté l'invitation. Donc tu es journaliste musical, tu as notamment écrit dans Music Journal, dans la newsletter Waf Waf ou d'autres journaux comme Télérama. Tu es co-gérante du label Ferris Record, donc avec Lou Forou.
3: C'est ça ouais, artiste, DJ, super personne.
2: Tu es DJ également et tu as la très bonne émission bimestrielle Low End Therapy que je vous recommande d'écouter, qui est aussi diffusée sur Station Station.
3: Tout à fait.
2: Une collègue d'émission. Et dans laquelle tu proposes une écoute commentée en compagnie d'invités autour de la bass music et notamment de la dub, c'est bien ça ?
3: Tout à fait, ouais.
2: C'est du dub ou de la dub ?
3: Bah, y a deux écoles. Moi, je dis du dub, mais je pense que les deux se disent.
2: Les deux se disent.
3: Ouais, on entend de tout. Moi, je dis le dubstep, tu vois, par exemple.
2: Mais ah ouais ?
3: Ouais.
2: Alors, pour commencer, je pense que, comme beaucoup de novices... Puisque je l'ai dit dans l'intro, je n'y connais rien. Mmh. Et c'est pour ça aussi que je t'ai invité. Comme beaucoup de novices de la dubstep, le premier artiste auquel je pense quand on parle de dubstep, c'est Skrillex.
3: Mmh.
2: Qui a d'ailleurs ressorti un album l'an dernier, je crois.
3: Ouais, mais il en a sorti trois récemment. Enfin, il en a sorti deux en 2022, je crois. 2023.
2: Ah ouais ?
3: Il en a sorti deux d'un coup, en fait.
2: Prolifique.
3: Quest for Fire et Cérémonie, je crois. Ou je sais plus, non, c'est pas Cérémonie, bref.
2: Il n'y avait pas un album qui s'appelait avec un tag.
3: Si, si, bah, c'est celui qui l'a sorti l'an dernier.
2: Skrillex is not a DJ.
3: C'est en mode You're not Andy Warhol. Je sais plus quoi. Attends, on va retrouver le titre. Mais si, il en a sorti un l'an dernier, il en a sorti deux dans les années précédentes. Donc là, il est revenu en force. Okay. D'ailleurs, il a, lancé un festival qui s'appelle Contra Festival qui a lieu là, à Berlin. Je crois que ça a eu lieu au mois de mai, ou au mois de mai prochain, je sais plus. Et la prog était trop bien.
2: Ah ouais ?
3: Ouais, vraiment, il y avait un peu tout le meilleur de la musique électronique underground, principalement axée bass, mais pas que. Et enfin, j'aurais kiffé y aller, mais je pense que le public devait être un peu naze. Parce que c'était cher et c'était à Berlin, donc...
2: Et puis Skrillex, c'est ce que j'allais dire. Quand on pense à Skrillex, c'est... Évidemment, c'est un peu une des figures emblématiques de la dubstep.
3: Clairement.
2: Mais en fait, il appartient, et ça, je l'ai un peu découvert en parlant avec toi, et qu'en fait, il appartient surtout à un sous-genre qui s'appelle la brostep. Les bros étaient de sortie à Berlin.
3: Bah ça, c'était un peu dans le passé. En fait, justement, Skrillex, je trouve qu'il a une trajectoire assez intéressante parce que, en gros, lui, de base, il faisait du rock hardcore quand il était ado. Sous son nom. Ouais, sous son nom, il était dans un groupe de... Comment il s'appelait déjà le groupe ? Je sais plus, mais il était dans un groupe de hardcore, quoi. Et en fait, ensuite, il a découlé vers ce qu'on appelle la brostep, qui est donc un sous-genre très, très intense de la dubstep, avec beaucoup de fréquences aiguës, des drops, enfin, un truc vraiment très agressif. Un peu la musique qu'on pense appartenir aux ados qui portent du Axe en 2010, tu vois. Enfin, tu vois très bien de quoi je parle.
2: Oui.
3: Mais... En fait, il a un peu fait son chemin de rédemption ces dernières années, notamment auprès de la communauté dubstep originelle, parce que du coup, quand il a sorti l'album Quest for Fire, qui était en Et en fait, je suis encore en train de chercher le...
2: Attends, on peut faire une pause et...
3: Ok, c'était 2023. Ok, donc c'est ça. Donc après, vérification, Quest for Fire et Don't Get Too Close, qui sont donc ses albums de comeback après 9 ans sans sortir d'album, sont sortis en 2023.
2: 9 ans ?
3: Ouais. Il en a sorti un, puis le lendemain un autre. Double sortie.
2: Drake.
3: Et, ouais, vraiment. C'est la course à qui va sortir le plus d'albums. Et ensuite, voilà, l'an dernier, il a sorti Fuck You Skrillex, You Think You're Andy Warhol, But You're Not. Voilà.
2: Ok.
3: Et donc, ouais, donc avec ces albums-là, notamment les deux précédents, Quest for Fire et Don't Get Too Close, on sent qu'il veut avoir un truc un peu de révérence envers le genre originel. Il est dans des sonorités qui sont beaucoup moins abrasives. C'est quand même plus ancré. Enfin, il y a un truc qui est plus axé sur les basses, qui est plus dans la lignée de ce qui s'est fait dans le passé. Mais je trouve qu'avec l'album qu'il a sorti l'an dernier, il y a un retour à nouveau au brostep. Donc on sent qu'il est toujours dans cette espèce de... entre deux aussi, entre être cool, parce qu'il fait quand même des trucs avec Tatiana Jane, avec Busy P. Enfin, ouais, il est vraiment dans des sphères hyper hype. Et en même temps, il a toujours cette étiquette quand même de DJ extrêmement mainstream qui joue sur des big stage et tout. Donc je trouve que c'est assez intéressant sa trajectoire entre le mainstream cool et le mainstream un peu pas cool, entre guillemets. Ça, c'est évidemment nos lunettes de critique culturelle qui avons ce truc un peu de regard de mépris et de snobisme, tu vois. Mais je pense que pour la plupart des gens, ça reste quand même un mec très important et qui contribue à valoriser des genres underground pour un plus grand public, quoi.
2: Puis c'est intéressant parce que je me souviens à un moment, je sais pas exactement ce qu'il a fait pendant ses 9 ans, mais je me souviens que j'avais été hyper surpris de voir qu'il avait aussi sorti même, je crois, un album avec Fortet
3: et Fred
2: Again.
3: Oui, non, mais
2: Fortet,
3: en fait, ils ont...
2: qui est quand même un artiste que j'ai beaucoup écouté. Et j'étais très surpris parce que moi, j'avais un peu cet a priori sur Skrillex. Enfin, j'ai jamais trop écouté Skrillex. J'ai beaucoup écouté Wild for the Night, le morceau avec ASAP Rocky, que je trouve banger.
3: Ouais.
2: Mais tu vois, pour moi, c'était toujours un peu une figure qui me pompait l'air, tu vois.
3: Bah, je comprends. Franchement,
2: Et du coup, j'ai été très surpris par cette association avec Fortet et Fred Again.
3: Bah, ça a un peu été un des pivots. On dirait qu'on est en train de faire une émission biopic de Skrillex, mais...
2: Mais je pense qu'il faut en tout cas en parler.
3: Clairement.
2: Parlons-en tout de suite, comme ça...
3: Oui, après on est débarrassé.
2: Comme ça, on est débarrassé.
3: Ouais, ça a un peu été le moment pivot. Quand il a commencé à s'afficher, du coup, avec Fortet et Fred Again, ils ont eu un peu un moment... on est un trio informel, etc. Ils ont fait pas mal de trucs. Genre, ils ont fait un sorte de DJ set pop-up au Madison Square Garden à New York et aussi à Times Square. Enfin, ils ont eu... Non, je crois que Madison Square Garden, c'était un truc organisé. Mais en gros, ils ont fait un truc à Times Square. Genre, je crois qu'ils ont mis une story en mode « Venez à Times Square » et en fait, ils ont fait un DJ set à 3. Et ça a un peu été un espèce de moment dans la presse, auprès du public, sur les réseaux sociaux de « Waouh, c'est dingue ce qui se passe ». Mais je pense que c'était un très bon coup de com' pour tout le monde parce que je pense que du coup, Fortet, ça lui a amené une nouvelle audience. Fred Again, ça l'a un peu ancré comme le mec qui fait le pont entre l'intellectualisme de la musique anglaise et le truc un peu plus mainstream, machin. Et Skrillex, ça lui a redonné un sorte de facteur cool. Je suis au centre, au devant de la scène, machin. Et surtout, il a gagné un facteur smart qu'il n'avait pas avant. Ouais. Aujourd'hui, il est vu comme quand même un producteur archi respectable qui collabore avec des artistes qui ont le vent en poupe etc. Là où avant, je pense qu'il était énormément critiqué par la presse musicale. Je pense que maintenant, il a on porte un regard sur lui qui est beaucoup plus favorable, quoi.
2: Ouais, ouais. Il y a un retour aussi depuis quelques temps des années 2010.
3: C'était
2: un peu le fil conducteur, finalement, sans que je le veuille vraiment, mais de toutes les émissions de cette année. Et je pense que c'est aussi pas pour rien qu'il repop-up à ce moment-là.

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1: On vient de se faire un petit moment Skrillex parce qu'il le fallait, donc c'est un peu une figure emblématique de la dubstep.
2: Ouais, ouais, non, mais oui,
1: ouais. Mais est-ce que ça fait mal pour vous les
2: dubstep heads? Ouais. Oui, non, bah en fait c'est que au bout d'un moment on peut pas être dans un gatekeeping inutile. Enfin, c'est que factuellement c'est une figure emblématique de la dubstep, mais d'un sous-genre qui a pris davantage de place que ce que moi je considère comme ce que j'aime dans la dubstep, tu vois. Donc en fait c'est plus que j'ai pas envie... enfin je trouve que dans ce truc de un peu guéguerre entre les puristes du dubstep de base et les fans de brostep, il y a quand même un espèce de mépris toujours de la part du premier camp envers le second. Et je trouve que bah, c'est jamais très positif le mépris dans la musique, même si je fais totalement partie des gens qui méprisent les goûts des autres, tu vois. Mais non, mais c'est vrai. Plus t'as des goûts précis sur les choses, plus tu peux avoir un avis tranché sur les goûts des autres. Enfin, c'est logique, tu vois.
1: Oui, ouais, oui, oui.
2: Bon, on va pas partir sur un débat sur les goûts, mais ce que je veux dire, c'est que, voilà, je trouve que faut toujours un peu se remettre dans le contexte de, bah, ouais, peut-être que pour moi, ça, c'est pas une figure emblématique, mais dans l'histoire et dans ce que le grand public connaît du genre, faut...
1: Oui.
2: Enfin, tu vois, on peut pas le nier. Voilà, on peut pas le nier.
1: Il existe. Mais du coup, la dubstep, le dubstep, c'est quoi? Ça vient d'où? Ça commence quand? Dis-nous-en un peu plus pour qu'on peut-être pour les personnes comme moi qui réduisent la dubstep à Skrillex. Instruis-nous, Rachel.
2: Oula. Je vais essayer. Bah du coup le dubstep, ça c'est un genre musical qui naît. C'est il y a pas de date précise hein, comme tous les genres musicaux, mais ça naît entre la toute fin des années 90 et le début des années 2000 en Angleterre et plus précisément à Croydon, qui est une ville adjacente à Londres, enfin qui est dans la commune de Londres, tu vois. Et en gros, c'est pas mal d'artistes différents qui vont faire un mélange de plusieurs genres musicaux, et notamment du two-step, qui était le genre le plus connu et mainstream à l'époque en Angleterre. C'était vraiment le genre emblématique des sorties des jeunes dans les clubs anglais. Le two-step, qui est un genre musical, je pense que ça serait intéressant d'en mettre...
1: Ouais.
2: D'en jouer un morceau pour qu'on
1: t'as
2: comprenne
1: un titre
2: peu.
1: En tête
2: peut-être Flowers de Sweet Female Attitude.

0: Peut-être que je suis complètement à côté de la plaque. Ça me fait direct penser à Pink Panthers.
1: Ah bah oui, totalement. J'allais dire justement, Pink Panthers, elle a pas mal utilisé des insultes.
0: C'est incroyable. Mais genre le début, ça pourrait être... Comment il s'appelle
1: et
0: ce morceau?
1: Fait...
0: On dirait ça.
1: Ouais.
0: Mais c'est parce que aussi elle
1: sample... Ah mais elle a samplé, oui.
0: Elle a samplé Rick Satie.
1: Ouais.
0: Incroyable.
1: Bah je pense qu'elle a peut-être samplé ce morceau du coup.
0: Bah elle a dû sampler ce morceau. Ouais. Qui sample Eric Satie. Je suis choqué.
1: Et ouais. Oui, donc voilà. Donc ça vient à une période où ce genre musical, donc le two-step, c'est un peu le truc le plus big en termes de musique électronique, en Angleterre. Et c'est une bande de gars, évidemment, c'est toujours une bande de gars en général.
0: Of course.
1: Une bande de gars qui viennent du coup de milieux plutôt populaires, qui se connaissent depuis l'enfance, depuis l'école, qui traînent dans les mêmes coins, qui ont des grands frères qui étaient potes, etc. Qui vont se dire, en fait, on a envie de faire une version un peu plus dark du two-step garage. Du coup, ils vont commencer à expérimenter avec du coup, des sonorités qui vont reprendre cette rythmique un peu sautillante et trébuchante du two-step et qui vont rendre ça beaucoup plus dark. Donc, ils vont utiliser beaucoup de samples, de films avec des voix souvent assez graves qui disent des trucs assez dark qui vont évidemment, donc le mot dub-step, ça vient de dub, donc le genre musical. Le sous-genre du reggae jamaïcain qui utilise beaucoup d'effets, donc notamment la delay, le reverb, l'écho. Et donc, ils vont mélanger ces deux atmosphères-là. Et un des albums qui est considéré comme le proto-dubstep, c'est un album d'un crew qui s'appelle Horsepower Productions, et notamment un morceau qui s'appelle Gorgon Sound. Quand tu écoutes ça, tu captes vraiment cette espèce de pont entre le two-step, parce qu'il y a cette rythmique-là, et le côté plus dark et dub, et surtout les basses qui sont vraiment l'élément central du dubstep à l'origine. Et voilà, donc le dubstep, c'est un genre hybride qui tire plusieurs influences de plusieurs endroits différents, mais qui, je dirais, est surtout très très ancré dans le paysage urbain, londonien, froid. Je trouve que ça reflète assez bien le paysage socio-culturel de l'Angleterre à ce moment-là, qui est quand même assez sombre. Il y a beaucoup de difficultés économiques dans le pays, beaucoup de chômage, les jeunes sont un peu en perdition. Et dans le dubstep, je trouve que ce qui est vraiment central, c'est ce côté un peu froid. On sent que c'est un genre qui s'est créé dans des apparts un peu miteux,
0: oui, okay.
1: Dans des clubs où il n'y a pas beaucoup de place. Et en fait, tout le monde est serré, tout le monde se retrouve autour de la musique et c'est un truc qui donne de l'espoir aux gens. Mais notamment Buddy Holly, qui est un des grands noms du genre musical, c'est un artiste c'est vraiment super beau ce qu'il fait.
0: Burial ?
1: Ouais, comme un enterrement. Enfin, comme...
0: Ah, mais Burial ?
1: Ouais.
0: Enfin, pardon,
1: Burial !
0: Je le dis en version française, ouais. Mais... Burial, il est... Enfin, Burial.
1: Burial.
0: Il est... Il fait partie de... Un
1: ouais.
0: peu...
1: Ah, tout à fait, ouais. En fait, il sort...
0: C'est trop drôle, c'est vraiment plein de trucs que j'écoutais au lycée.
1: Ouais, bah fait. Ouais, ouais, sans
0: enfin,
1: savoir.
0: Il y a plein de choses qui se recoupent.
1: Ouais.
0: Parce que j'ai eu, avant d'écouter... J'écoute pas que de la pop, mais j'écoutais beaucoup de musique électronique avant.
1: Bah voilà. Bah Buddy Holly, il fait totalement partie de ce premier courant de producteurs de dubstep. Et notamment, il sort ses albums sur un label qui s'appelle Hyperdub, qui est le label de Code9. Code9 qui est un des producteurs historiques du dubstep. Donc il y a tout ce réseau-là de labels, de soirées, de disquaires aussi. Un disquaire qui s'appelle Big Apple. Qui est
0: toujours
1: donc...
0: en Angleterre ?
1: Ouais, toujours à Croydon, dans cette bourgade-là. Des clubs, notamment un club à Londres qui s'appelle le Plastic People. Il y a vraiment le dubstep, c'est un genre qui est associé à des lieux très précis, dans un périmètre assez restreint, mais qui en fait va très vite rayonner internationalement. Et je trouve ça assez ouf de voir comment un genre qui à l'origine était vraiment joué dans des tout petits clubs, c'était assez confidentiel, il y a quelque chose qui va marcher, qui va faire que des gens à l'international vont s'y intéresser.
0: Ok, donc ça... Tu dirais que c'est plutôt années 90-2000.
1: Là, en fait, années 90, c'est vraiment les proto-proto-morceaux de dubstep, tu vois.
0: D'accord.
1: Et c'est vraiment, je dirais, en 2000... Bah, je crois que l'album de Horsepower Productions, il est sorti en 2002. Donc ça, c'est vraiment les tout débuts. Mais 2007, c'est vraiment le moment où ça prend de l'ampleur et ça commence à être identifié comme un genre à part entière, quoi.

0: Ok. Et donc ça, avec qui, quelle est un peu une figure qui va émerger ou comment ça va un peu...
1: Bah alors, il y en a plusieurs. En fait, il y a des collectifs, des trios qui vont un peu contribuer... Enfin, pas que des duos. En fait, des artistes qui vont contribuer à porter le genre au tout début. On peut citer Mala, Scream. D'ailleurs, je sais que t'écoutais beaucoup.
0: Oui, ouais. Scream.
1: Ouais, Scream, ouais. Koki, Benga. Enfin, il y a un peu un crew de producteurs et DJ qui sont les têtes de proue du genre musical. Et en fait, comment est-ce que ça va se faire connaître à l'international ? De pas mal de façons différentes. Enfin, en fait, les façons dont la musique circulait à cette époque, c'était parce qu'il y avait un digger qui allait aller à Croydon parce qu'il avait entendu que c'était là qu'il y avait Big Apple et que c'était l'endroit où il fallait aller et qu'il va trouver un vinyle et qu'il va le ramener chez lui. Peut-être il habite à Berlin, il va le ramener. Enfin, évidemment, ça s'est pas mal diffusé comme ça. Mais aussi, et notamment, la question de l'avènement du Brostep qui arrivera plus tard. C'est qu'en 2007, je suis très mauvaise en date, je crois, mais je crois que c'était en 2007, il y a un club à Londres qui s'appelle Fabric. Je sais pas si tu connais.
0: Non.
1: Fabric, c'est le club mythique musique électronique londonienne. C'est un très gros club. Et en gros, ils font encore aujourd'hui, depuis, je pense, leur début, des compilations qui s'appellent Fabric Live, où ils invitent des artistes à proposer des sets ou des compiles de morceaux, enfin, à proposer des DJ sets. Et... du coup, ils avaient proposé à un petit duo français musical qui s'appelle Justice de faire un Fabric Live. Et en gros, Justice leur envoie leur set et les gens de Fabric n'aiment pas du tout. Ils sont en mode, c'est pas du tout ce qu'on voulait, c'est trop court, ça fit pas avec notre esthétique. Comment on va faire ? Parce qu'il faut qu'on... En gros, c'était pressé sur des CD, du coup, il y avait des dates très précises auxquelles il fallait que ça sorte. Donc ils disent à Justice, franchement, on n'a pas aimé. Et ils sont en mode, faut qu'on trouve quelqu'un d'autre. Et il y a deux artistes qui traînaient pas mal aux alentours de Fabric à l'époque, qui sont Caspa et Rusko, qui sont deux producteurs de dubstep plutôt en pente ascendante à l'époque. Et Caspa et Rusko, ils traînent souvent aux alentours de Fabric, c'est un peu des proches du crew. Et donc les gens de Fabric leur demandent, est-ce que vous pouvez nous faire un DJ set, enfin nous enregistrer un mix pour lundi. Et on était genre vendredi. Et en gros, Caspa et Rusko, ils sont en mode, ok, on est chaud, on le fait. Ils enregistrent leur set, et dans le set, en fait, ils jouent beaucoup, beaucoup de dubstep, mais du dubstep qui commençait déjà à aller vers un truc beaucoup plus aigu, et beaucoup plus intense, et beaucoup plus, qui se rapproche du brostep, qui s'appelle, ça s'appelle du tear-out, c'est un genre, un sous-genre du dubstep qui, on va dire, ressemble un peu à du brostep, mais qui a une structure qui est quand même moins axée sur les drops, c'est juste intense du début à la fin, mais il n'y a pas ce truc de... tout doux, puis d'un coup un énorme drop, puis on revient à un autre truc, puis un énorme drop. Ce truc un peu épileptique, il n'y a pas ça dans le tear-out. C'est beaucoup plus harmonieux, entre guillemets, dans la structure. Et donc, dans leur set, il y a beaucoup, beaucoup de tear-out. Et en fait, quand le Fabric Live il sort, il y a écrit dubstep sur le CD. Et du coup, ce CD va tourner et les gens vont se dire « Ah, c'est quoi le dubstep ? Ah, c'est ça !» Du coup, ce CD arrive aux États-Unis parce que les Fabric Live, c'était vraiment assez répandu à l'époque. Enfin, les gens écoutaient beaucoup ça. Les DJ et tout. Et donc, ça arrive aux États-Unis sous l'étiquette dubstep. Et donc, le dubstep devient un peu identifié via ce Fabric Live-là de Caspa et Rusko, qui est plus, du coup, dans ce côté tear-out et moins dans le côté un peu plus roots. C'est un peu plus inspiré du reggae, du dub, qu'il y avait dans des artistes comme Mala, par exemple, qui était beaucoup plus ancré dans une tradition anglaise de... tu vas faire résonner le two-step avec le dub et avoir des trucs plus introspectifs.
0: Mmh.
1: Et du coup... notamment via ce CD, le dubstep devient connu sous cet aspect-là, quoi.
0: Et tout ça à cause de Justice ou
1: tout ça à cause...
0: Enfin,
1: ouais.
0: En partie, indirectement, mais je trouve ça incroyable.
1: Ouais, c'est ouf, hein.
0: Ok.
1: Ouais.
0: Donc, c'est un peu à cette période-là que ça s'exporte aux États-Unis, c'est ça ?
1: Bah, en fait, c'est... En gros, il y a pas mal de trucs différents, il y a pas mal de facteurs qui vont faire que ça va s'exporter aux États-Unis. Je pense que déjà, quand un genre musical, c'est un peu logique, quand un genre musical commence à prendre de l'ampleur dans un endroit, en fait, petit à petit, ça a une résonance à l'international. En vrai, ça se vaut pour tous les genres musicaux, quoi. Mais il y a pas mal de trucs qui vont faire ça. Il y a un documentaire super que je te recommande et que je recommande aux auditeurs et auditrices qui s'appelle All My Homies Hate Skrillex, qui est disponible sur YouTube et qui est vraiment un documentaire assez incontournable si on veut comprendre l'histoire du genre. Il est vraiment super bien, il est... Ça, c'est un fan qui l'a fait et du coup il parle beaucoup de son point de vue et de comment est-ce que lui il est tombé dans ça et tout. Et il raconte quelque chose de très intéressant, Je trouve que ce qui est intéressant aussi dans... Enfin, moi, ce que j'aime dans ce genre musical, c'est qu'il y a cette résonance, avec... et c'est toujours le cas, mais il y a cette résonance avec la situation socio-politique de l'Angleterre à ce moment-là. Et il raconte qu'en gros, en peut-être 2007, il y a une loi qui passe qui interdit de fumer en intérieur, tu vois. Donc dans les clubs, là où avant, par exemple, au Plastic People, c'était un tout petit dance floor avec une lumière rouge, que des gens qui clopaient sur le dance floor, des basses de malades, un sound system de fou. Il y avait un truc très intimiste et où les gens y restaient du début à la fin sans bouger parce qu'ils pouvaient juste fumer leur clope tranquille. Là, en 2007, il y a cette loi qui passe et du coup, ça fait que, c'est très intéressant, les producteurs de dubstep, ils sont en mode « Putain, mais il faut qu'on fasse en sorte que les gens ils restent sur les dance floors. » Genre, en fait, si ils doivent juste aller fumer des clopes, comment est-ce qu'on va les alpaguer ? Parce que, jusqu'à présent,
0: ils
1: le dubstep...
0: Noir, quoi.
1: Voilà, c'est ça. Le dubstep, c'était quand même un genre musical où il fallait... c'était... Enfin, les DJ, ils racontaient une sorte d'histoire. Enfin, il y avait quelque chose où ça pouvait commencer de manière très lente. Enfin, une des spécificités du dubstep originel, c'est que c'est souvent très minimaliste. Il y a... Enfin, c'est vraiment axé sur les basses et il n'y a pas forcément des mélodies qui vont te prendre. Et du coup, il faut vraiment être dedans pour vivre le truc à fond. Et donc... Ça va un peu coïncider aussi avec cette explosion du tear-out dont je te parlais tout à l'heure, où en gros, il y a une surenchère à « Ok, on va vous faire rester sur le dance floor parce qu'on va faire des putains de drops qui vont faire que vous êtes en mode « Ah, je peux pas partir. Ah, je peux pas partir. Ah, je peux pas partir. »
0: C'est intensité maximale 24-24.
1: Voilà. Et du coup, ce truc-là va faire aussi que forcément un public, notamment américain, qui a pas ce lien-là avec le dub, avec le two-step, parce que c'est des gens vraiment très, très, très anglais, bah en fait, le côté drop, ça va forcément leur parler, notamment parce que c'est un pays qui aime la démesure sonore et tu vois, qui est dans un truc toujours très intense. Je pense qu'il y a un truc qui est évident dans, ok, le tear-out qui devient ensuite du bro-step, il y a un côté, ça sonne américain, tu vois. Alors que quand t'écoutes des trucs de dubstep, ça sonne très anglais.
0: Très anglais, ouais.
1: Enfin, en termes de son, ça s'entend aussi que c'est une évolution américaine, principalement.
0: On a un son de tear-out, peut-être.
1: Ouais. C'est SpongeBob de Koki, qui est un peu le son qui est crédité comme le premier morceau de Tear Out.

0: ce qui est intéressant aussi, c'est d'écouter de manière un peu chronologique une playlist qui va refaire, par exemple, l'histoire du dubstep, parce que tu t'entends, en fait, comment est-ce que petit à petit, il y a des éléments qui vont se perdre et d'autres éléments qui vont prendre la place. Donc, il y a cette rythmique-là, héritée du two-step, qui ensuite se... qui est un peu de moins en moins présente, qui ensuite ressemble plus à une rythmique dub, parce qu'elle est plus minimaliste. Ensuite, il va y avoir les basses qui sont hyper présentes, qui vont se transformer en wobble, entre guillemets. Le wobble, c'est un traitement des basses qui va faire un ouin, ouin, ouin, vraiment wobble, qui est un peu iconique du dubstep, mais qui va de plus en plus prendre de place, qui va devenir plus aigu, plus intense, qui va devenir du coup du tear-out, qui va ensuite devenir du bro-step. Enfin, c'est vraiment... Il y a une évolution, mais qui, quand tu réfléchis, est assez logique en termes de continuité sonore, tu vois. Mais quand t'écoutes un son de Skrillex et un son de Mala, comme ça, côte à côte, ouais, tu vois pas du tout ce lien-là, quoi.
1: Mais justement, j'allais, après écoute de ce morceau et donc ce que tu dis, c'est marrant parce que 2007, c'est dans la pop aussi une année importante.
0: Ah ouais.
1: En termes d'albums, on a beaucoup d'albums excellents. Et on a notamment l'album d'une certaine Britney Spears qui sort.
0: Blackout.
1: Blackout, qui pour moi est son... Enfin, c'est mon album préféré de Britney. Et ce que tu parles là, le double ça s'appelle ?
0: Wobble.
1: Le wobble, et ben, il est présent dans un morceau
0: tout
1: de l'album.
0: Freak Show de Britney. C'est un morceau qui est vraiment génial. Déjà parce qu'il est juste trop bien écouté. Et aussi parce que je trouve que ça montre la richesse musicale de cet artiste et des producteurs avec qui elle a travaillé. Parce qu'en 2007, elle sort donc Freak Show, enfin donc cet album dont Freak Show est issu, qui va reprendre ce wobble-là du dubstep anglais, mais à un moment où ça n'a pas encore infusé la pop mainstream. Et du coup, c'est vraiment cool à écouter, et ça montre qu'elle était hyper visionnaire et en avance sur son temps, sur plein de trucs, parce que quand t'entends ça, t'es en mode « Ah putain, mais c'est totalement dubstep !» Alors que c'était un moment où le dubstep aux États-Unis, c'était un truc que personne connaissait, quoi. À part les grands fans de musique anglaise, quoi.

0: Et d'ailleurs, un peu plus tard, elle sort un autre morceau avec la dubstep, Hold It Against Me, mais qui sera plus...
1: Bro-step.
0: Ouais, bro-step.
1: Ouais, 100%. Hein. Bah, le break de Hold It Against Me, c'est un énorme drop dubstep. En fait, ce que je trouve ouf aussi, c'est de voir comment, à l'époque... Enfin, dans les années 2000-2010, il y avait une facilité à mettre des trucs hyper intenses de musique électronique dans la pop. Moi, j'ai été biberonnée à l'EDM, tu vois. Tous les morceaux de pop en 2010, c'était EDM. Il y avait vraiment un truc de fusion hyper fort entre la pop et les musiques électroniques qu'aujourd'hui, il n'y a plus.
0: Bah, je trouve qu'on y revient.
1: Ouais, mais pas de la même façon.
0: Non.
1: C'est moins... ça va être plus axé sur des rythmiques que sur des basses, mais il y a moins... Enfin, le DM, c'est hyper extrême. Genre, le brostep, c'est hardcore musicalement, tu vois. C'est genre... Enfin, ça fait trembler les murs, genre.
0: Oui.
1: Et je trouve que c'est ouf de se dire que des gens qui disent « je déteste les musiques électroniques » sont en mode « mais j'adore Hold It Against Me » ou « j'adore... » Et ils vont citer plein de morceaux qui sont hyper électroniques dans les sonorités,
0: surtout,
1: tu vois.
0: Surtout qu'en fait, tout le monde faisait ça. Enfin, Taylor Swift a fait un morceau.
1: Ouais.
0: Genre,
1: I Knew You Were Trouble, c'est
0: dubstep, tu vois. Justin Bieber a fait un morceau de dubstep. Ouais.
1: Et Rihanna, notamment, elle a fait des super morceaux. En fait, je vais m'arrêter un peu sur Rihanna parce que je trouve que c'est... Enfin, déjà, moi, je trouve que c'est une des plus grandes artistes pop de cette génération, quoi. Elle me manque trop.
0: Oui.
1: Ouais, on va pas parler de ça, on va parler de l'harmonie.
0: J'ai pas grand-chose à dire de plus que oui.
1: Ouais.
0: Riri, tu nous manques.
1: Bah oui. Mais en gros, donc Rihanna, elle vient de la Barbade, qui est une île des Caraïbes. Donc forcément, le reggae, le dub, c'est des musiques qu'elle a entendues toute son enfance. Enfin, ça fait vraiment partie de l'identité des îles des Caraïbes. Elle-même, elle le dit que quand elle était enfant, elle était fan de Bob Marley. Enfin, elle écoutait vraiment beaucoup de reggae. Ce qui fait que ses deux premiers albums, il y a beaucoup, beaucoup de morceaux reggae et dancehall. Donc un morceau, par exemple, qui s'appelle Them Haters, qui est vraiment
0: reggae.
1: Ah, je
0: l'ai écouté tout à l'heure.
1: Ouais. Il est trop bien.
0: Il est génial.
1: Et il est vraiment reggae. Et en fait, à travers toute sa discographie, on retrouve beaucoup de... Enfin, quasiment dans chaque album, en fait, il y a un morceau qui est reggae, qui est inspiré de ses origines de la Barbade. Ouais, barbadienne, tu sais. Je crois qu'on dit barbadienne.
0: De la Barbade.
1: De la Barbade. Et voilà, je trouve ça hyper intéressant d'entendre ce mix-là entre de la musique très pop et ses sonorités reggae, dancehall. Et d'ailleurs, en 2019, il y avait des rumeurs qui disaient qu'elle allait sortir un album reggae.
0: Oui, c'est vrai.
1: Ouais, et mon rêve qu'il y ait des leaks.
0: Ça serait incroyable.
1: Je vais regarder s'il n'y a pas sur SoundCloud des petits leaks de l'album reggae de Rihanna. Parce que par exemple, No Love Allowed, un morceau qui est sur Unapologetic, il est juste trop bien. Il est trop, trop beau. C'est génial. Et aussi sur l'aspect dubstep, elle a fait des trucs de fou. Genre... elle a fait un morceau que j'ai découvert en faisant ces recherches-là qui s'appelle Jump, qui a été produit par un duo qui s'appelle Chase and Status, qui est un duo de drum and bass et de dubstep hyper connu. Et ce morceau est incroyable. Elle fait une interpolation de Pony, tu sais, de Genuine. Nan,

0: Le morceau est trop bien. Et en fait, ça me fait aussi un peu revoir cet album, Unapologetic, parce que j'ai l'impression qu'il y a beaucoup... Je pense qu'il faudrait que je le réécoute, mais c'était un peu un album que j'avais... Bah, que j'ai pas trop écouté, que j'ai pas trop aimé.
1: Ah ouais ?
0: Mais je pense que parce que je l'ai pas trop écouté, que je l'ai pas bien compris aussi. Et que c'était peut-être un... Quand il est sorti en quelle année ? Il
1: 2011,
0: est sorti...
1: non ?
0: Ouais, il est sorti... 2012. 2012. Il est sorti à un moment où peut-être aussi mon rejet de Skrillex était au...
1: Au max.
0: À son max. Et du coup, à cette espèce d'idéologie bro. Et
1: Oui, bah ce morceau, il est complètement là-dedans.
0: Ouais.
1: Mais il a quand même le côté sexy de Rihanna, tu vois.
0: Exactement. Et là, en le réécoutant, il est super.
1: Mais juste, il est... Enfin, faut... enfin c'est quand même... C'est entier comme morceau, quoi. Tu peux pas l'écouter à moitié. Genre, ça te prend... Et il y a un autre morceau qui est sorti sur l'album Talk That Talk, qui s'appelle Red Lipstick. Et je trouve que c'est intéressant de les mettre en parallèle, les deux. Parce que là où Jump, il est vraiment bro step de fou... Ben Red Lipstick, il est aussi produit par Chasing Status, mais il est beaucoup plus dubstep original.

0: Mais ce que je trouve hyper intéressant, enfin, c'était assez cool de travailler sur cette émission parce que j'ai beaucoup repensé du coup à Rihanna. Et en fait, ce que je trouve dingue, c'est de voir comment, à travers tous ses albums, au final, elle a toujours gardé ce rapport à ses origines, en fait. Parce que tu vois, il y a toujours un son dancehall ou un son reggae ou un son du coup dubstep même, qui est c'est un peu plus loin de ses origines, mais je trouve ça vraiment cool qu'elle soit toujours dans ce continuum-là des musiques des Caraïbes à travers tous ses albums.
1: Et du coup, pour un peu élargir l'émission, on a parlé de la dubstep, mais du coup, la dubstep prend aussi donc ses racines, on a commencé à en parler. Dans... Est-ce que c'est la dubstep qui prend ses racines dans le dub et le reggae ?
0: Tout à fait.
1: Comment ça...
0: Bah, en fait, le dubstep, c'est... Enfin, l'Angleterre, évidemment, on le sait, c'est un pays où il y a une énorme diaspora jamaïcaine et juste caribéenne en général. Et notamment, par exemple, Mala, qui est un des artistes emblématiques du genre, lui, il a des origines jamaïcaines. Enfin, il y en a plusieurs dans les artistes emblématiques qui ont un lien avec ces endroits-là. Et oui, en fait, ça reprend... ça peut être des rythmiques, ça peut être des techniques d'enregistrement et de mixage du son, ça peut être des samples aussi qui viennent du coup de des musiques dub et reggae. Qu'est-ce que je peux dire de plus sur ça ? Je sais pas, t'as une question ?
1: Qu'est-ce qui caractériserait par exemple la musique dub par rapport à la musique dubstep ? Enfin, pourquoi par exemple il y a dub dans dubstep ?
0: Bah parce que faudrait mettre des morceaux pour qu'on comprenne, mais il y a toujours beaucoup de place laissée à la reverb, à l'écho, au delay, à toutes ces techniques-là qui modifient le son pour en faire un truc beaucoup plus spatialisé et grand et qui se réverbère dans l'espace. Ça existe ?
1: Qui se... Ouais ?
0: Ouais ?
1: Bon.
0: Qui rebondit dans l'espace.
1: Ouais.
0: Bref, il y a souvent ces techniques-là qui sont employées dans la façon dont les morceaux ils sont produits. Et il y a aussi le côté introspectif. En fait, dans les pionniers du dubstep, il y a... Et encore une fois, Mala, j'en parle beaucoup parce que déjà, c'est mon producteur de dubstep préféré, je pense. Et parce que je trouve qu'il a une vraie philosophie de la musique qui est intéressante. Il est beaucoup sur un truc assez spirituel dans son rapport à la production de la musique, je trouve. Enfin, c'est de la musique qui laisse beaucoup de place à la réflexion. Ça prend vraiment aux tripes. Il y a beaucoup de silence et beaucoup de moments de respiration. Et il y a une de ses phrases d'accroche qui est « Meditate on bass weight », donc méditer sur le poids des basses. Donc il y a vraiment ce truc-là qui est directement, je trouve, hérité de la culture dub, de la culture reggae, et de l'impact que la musique peut avoir sur ton corps et sur ton esprit, en fait. Je trouve que c'est aussi ça qui fait qu'on comprend que le brostep soit critiqué, parce que c'est un genre qui va complètement...
1: À l'encontre.
0: Ouais, bah... Je sais pas si c'est à l'encontre, parce que y a pas c'est pas dogmatique, un genre musical, tu vois. Y a pas les 10 commandements du dubstep, mais oui. C'est plus... Ça prend le contre-pied

0: de un rapport assez ouais contemplatif à la musique quoi. Il y a plus ce truc de enfin Buriel du coup il parle beaucoup de la musique comme un truc qui permet de construire des paysages, qui permet de visualiser des endroits, des espaces, des émotions. Enfin la musique de Buriel surtout si tu l'écoutais, tu vois très bien de quoi je parle mais c'est hyper émotionnel
1: Oui.
0: et il évoque beaucoup les fantômes, les émotions assez sombres, la mélancolie. Par exemple, un de ses morceaux emblématiques qui est Archangel, il l'a écrit quand son chien est mort. Enfin, il l'a produit quand son chien est mort.
1: Ah ouais.
0: Ouais, en 20 minutes, parce qu'il était trop triste. Et du coup, il l'a. Enfin, tous ses morceaux, il y a ce truc-là de tristesse, de mélancolie. Et le brostep, ça va complètement éradiquer le côté émotion. Ou alors, ça va le convoquer, mais par des biais qui vont être de l'ordre de. Une voix de meuf hyper trafiquée qui va chanter une mélodie un peu emotional, mais à l'américaine. Les
1: Ouais.
0: mélodies EDM emotional, enfin c'est pas emotional. C'est fait pour des big stage à Tomorrowland, quoi.

0: Un peu dans cette lignée des artistes dubstep qui font de la pop. Figure-toi que j'ai découvert un peu récemment, parce que je ne suis pas un fin connaisseur, mais James Blake a sorti un album cette année. Et en fait, j'avais pas réalisé à quel point, au début, c'était quelqu'un en très investi plutôt dans la scène dubstep.
1: Ouais, tout à fait. Ouais, James Blake, il appartenait complètement à cette scène. Enfin, on entend dans ses morceaux dubstep qu'il y a toujours le côté James Blake. Enfin, il y a toujours un rapport assez mélodique au genre. Mais par exemple, il a fait un remix de un morceau de Mala qui s'appelle Changes, qui est un peu le morceau emblématique du dubstep. Il a été beaucoup samplé, notamment par XXXTentacion. Tu vois, XXXTentacion? Et donc, James Blake avait fait un remix à l'époque et t'entends direct ce côté James Blake. Enfin, il y a un peu des petits sons de xylophone. Enfin, il y a toujours ce côté très doux de James Blake, mais avec ces rythmiques-là dubstep. Même dans son album Overgrown, il y a des morceaux où tu sens vraiment qu'il était dans ça à l'époque, quoi. Et ouais, c'est trop trop bien. Les débuts de James Blake sont vraiment à la croisée de ces deux mondes-là.
0: C'est un artiste que t'écoutes, toi,
1: J'adore
0: ou...
1: James Blake, ouais. J'aime beaucoup beaucoup, ouais.
0: T'as écouté le dernier album?
1: Je l'ai un peu écouté, mais moins que l'album précédent que j'avais trop trop aimé.
0: Ok, ouais,
1: Mais
0: t'as
1: il
0: moins.
1: faudrait que je réécoute. Mais il était un peu plus emotional, peut-être. Enfin,
0: Ouais.
1: pas emotional, mais j'ai l'impression qu'il y avait pas mal de ballades, non? Ou de
0: Dans
1: trucs un peu
0: le
1: chansons.
0: dernier?
1: Ouais.
0: Ouais, il est plus.
1: Ouais.
0: Il est très émotionnel.
1: Ouais.
0: Mais je pense que c'est ça qui m'a.
1: Ouais. Et moi, c'est ça
0: Moi,
1: qui m'a moins plu.
0: j'ai vachement accroché avec celui-là.
1: Bah, j'ai adoré Death of Love, par contre, qui est
0: Oui.
1: genre incroyable, que j'ai écouté
0: Ouais.
1: 30 fois d'affilée.
0: Ouais,
1: Mais
0: ouais.
1: j'avais beaucoup aimé son album Assume Form, en fait, qui n'est pas son
0: Ouais.
1: dernier, qui est l'avant-dernier.

0: Est-ce qu'on a couvert un peu tout ce qu'on avait dit déjà?
1: Bah, je crois. Hein.
0: Bah, dans ce cas, j'ai une dernière question. Quid Quid de la dubstep aujourd'hui, du dub et tout ça? Où est-ce qu'on en est?
1: Large question. Le dub se porte très bien. C'est un genre qui est tellement important, notamment spirituellement, parce que c'est un genre musical qui est associé à la culture rasta et que les rastas, bah, on a et que, enfin, tu vois, c'est une religion, quoi. Ils sont là. Le dub, ça marche, enfin, ça va très bien. Il y a des trucs trop bien qui sortent tout le temps. Il y a des super soirées dub. J'étais ce week-end à une soirée à Bruxelles qui était géniale.
0: Mais parce que toi aussi, en tant que DJ, tu mixes...
1: Dub et dubstep. Pas exclusivement, mais beaucoup quand même.
0: Ouais.
1: Beaucoup. Mais ouais, ce week-end, j'étais à une super soirée. Il y a vraiment beaucoup de trucs trop bien qui se passent. Et côté dubstep aussi. En fait, il y a vraiment eu, ces 5 dernières années, un retour au dubstep hyper fort en Europe et en France, enfin, là, dans notre cas, quoi. Je vais faire mon auto-promo, mais j'ai écrit 2 articles qui parlent de ça. Un premier pour Musique Journal qui s'appelle « En 2025, le dubstep est un sport mixte ». Je crois que c'est ça.
0: Ouais.
1: Le dubstep est un sport mixte, où je parle de comment j'ai découvert ce genre musical et aussi comment s'entrecroise cette musique-là et des questions de genre, parce que c'est quand même très masculin. Mais il y a aussi beaucoup dans la nouvelle vague de dubstep des artistes qui sont pas des mecs cis qui... En fond, enfin, c'est un genre qui a été beaucoup repris par des minorités de genre.
0: Est-ce que t'as peut-être, désolé, je te coupe, mais est-ce que t'as peut-être une artiste ou en tout cas peut-être une roco pour qu'on puisse aller écouter aussi
1: Ouais, bah je dirais que la personne que je citerai qui est basée en France, c'est Béatrice M, qui est une artiste qui vient de France et d'Angleterre et qui vraiment est une des figures emblématiques du retour du dubstep en France et qui joue beaucoup aussi en Angleterre mais en France aussi pas mal et qui a un label qui s'appelle Bait qui est un trop bon label qui sort du dubstep sous un peu toutes ces hybridations contemporaines, c'est vraiment génial et c'est quelqu'un qui valorise beaucoup les minorités de genre dans à la fois les personnes qui sortent sur son label et aussi les soirées qu'elle organise. Donc vraiment je pense que c'est la personne que je recommanderais.
0: Que tu recommandes, ouais.
1: Mais il y a plein de gens. Dans l'article que j'ai écrit, j'en cite plusieurs, donc vous pourrez aller checker
0: super.
1: Ça. Et j'ai aussi écrit récemment un article pour un média qui s'appelle Like Fire sur le dubstep et pourquoi c'est revenu aujourd'hui. Qu'est-ce qui a fait qu'il y a eu une trajectoire qui l'a fait revenir en force ces dernières années? Du coup, vous pouvez aussi aller checker ça.
0: Ah, c'est pas mal parce que ça compléterait un peu l'émission.
1: Ouais,
0: on
1: carrément.
0: Va pas avoir le temps de dépencher là-dessus, mais ça m'intéresserait de savoir.
1: Bah, en gros, quid du dubstep, pour finir, je dirais que ça séduit aujourd'hui les gens parce que ça va un peu c'est un peu le contre-pied de l'art techno et de tout ce qui se fait en ce moment dans le mainstream des musiques électroniques.
0: C'est vrai.
1: L'accélération, la durcification entre guillemets de la musique, le dubstep ça va un peu à l'encontre de ça. Le BPM il est à 140 environ, ça va entre 130 et 150 on va dire, mais c'est quand même 140 le BPM classique du dubstep, donc c'est beaucoup plus lent que des trucs qui se font dans l'art techno, etc. Et aussi, ça laisse plus de place au corps pour danser parce que c'est 140, mais c'est un peu... ça se danse un temps sur deux. Enfin, c'est un peu 70, en réalité, la façon dont tu danses dessus. Du coup, c'est beaucoup plus long. C'est pas trop de la musique où t'as envie de draguer des gens dessus. Enfin, tu vois, c'est vraiment un truc qui prend au trip, quoi. Du coup...
0: Oui, en fait, c'est vraiment de la musique pour méloman. Enfin,
1: ouais.
0: Genre fan de musique, quoi.
1: Grave. Donc, quid du dubstep, du dub et tout, ça se porte très bien. Tout va bien, franchement, tout va bien. J'ai toujours, moi, cette peur que ça devienne... Enfin, en tant que fan, t'as toujours peur que ce que t'aimes, ce soit dénaturé quand ça devient grand public. Et effectivement, bah, là, il y a de plus en plus de gens qui en jouent, et notamment des gens qui sont assez connus à l'international et tout. Donc, il y a toujours cette peur que ça soit dénaturé. Mais en même temps, ça permet de mettre en lumière des artistes qui ont fait l'histoire de ce genre. Donc, tu vois, c'est à double tranchant. À Nuit Sonore, par exemple, il y avait Mala, il y avait Scream, il y avait Benga. Enfin, on sentait à Nuit Sonore qu'il y avait ce retour-là qui est cool pour les artistes en question. Donc, je préfère être optimiste, quoi.
0: Bah, merci, Rachel. Merci d'être venue
1: merci
0: dans l'émission. Donc, ton émission Loan Therapy et bimestriel.
1: Bimestriel
0: aussi, ouais.
1: Il y a le dernier épisode de mon émission qui est sorti assez récemment avec Fatal Furylax, qui est une DJ trop forte. Qui a un label génial qui s'appelle De Là, je l'espère, qui est notamment coordinatrice de Station Station. Elle est vraiment top. Et on a fait une émission qui est plus musique expérimentale, mais toujours quand même axée sur les sonorités assez riches en basse, on va dire. L'émission est trop bien. Donc j'ai vraiment trop aimé faire ça. Et ça va reprendre l'an prochain, donc restez à l'affût.
0: Trop bien.
1: Ouais.
0: Est-ce que t'as une autre actu ou quelque chose que tu veux nous partager?
1: Ouais.
0: Ou...
1: Bah, en fonction de quand l'émission sortira, j'ai...
0: 25 juin.
1: Ah bah j'aurais joué le 20 juin. Quand vous écoutez cette émission, vous avez peut-être raté un super set que j'ai fait le 20 juin en B2B avec Camille, justement, enfin avec Tata Fury Lax. Mais je joue à Hardcore, un festival,
0: trop bien.
1: Ouais, festival qui a lieu du 17 au 19 juillet. Trop bon festival, ça va être super.
0: Ah, super.
1: J'ai trop hâte. Je pense que je vais jouer... Je joue 2 heures, donc je vais un peu faire tout le panel de la bass music. Je vais jouer du stepper, donc du dub. C'est un sous-genre du dub qui est un sous-genre du reggae.
0: Oh yes.
1: Je vais jouer du stepper, du dubstep, de la jungle, je pense. Enfin, un bel éventail de musique. Donc ça, vous pourrez venir si jamais vous n'avez pas encore vos places.
0: Ah, bah trop bien.
1: Ouais.
0: Super.
1: Et sinon aussi, je joue de temps en temps dans des radios, à Lithium, Radio Sofa... Voilà.
0: Et puis tu continues d'écrire en fait,
1: ouais,
0: aussi
1: carrément.
0: Sur la musique.
1: Ouais.
0: On peut te retrouver souvent dans Musique Journal.
1: Ouais, ça fait longtemps que j'ai un peu un petit syndrome de la page blanche en ce moment, mais
0: c'est
1: ça
0: pas
1: va
0: grave,
1: revenir.
0: Tu fais d'autres choses.
1: Voilà, c'est ça.
0: Tu fais d'autres choses. Bah merci Rachel. C'est la fin de cette émission avec toi Rachel et le dernier de la saison au micro de Station Station. Donc merci à tous les invités de cette saison qui ont pris le temps de préparer chaque émission avec moi et d'enregistrer ces discussions. Merci à l'équipe de Station Station pour leur flexibilité et leur accueil de l'émission sur leurs ondes. Merci aussi à Hugo, notre régisseur son. Un merci particulier à Anne-Sarah Sanchez, mon regard extérieur sur quasiment toutes les émissions de la saison. Et merci à vous, auditeuristes, d'avoir pris le temps d'écouter ces émissions, de m'avoir fait des retours et du soutien que vous pouvez parfois m'apporter. C'est du boulot, mais j'adore faire ça. Donc, à très bientôt pour la suite des festivités.
1: Ciao.

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2: Bonsoir tout le monde, vous écoutez Station, il est 20h. Bienvenue dans ce deuxième épisode de Club Yowie Serial Experiments.
3: Club Yowie est en résidence sur les ondes de Station, au premier étage de la station Gare des Lunes. Au travers d'une série d'épisodes, on parle d'amitié au pluriel, de leur importance et de la place qu'elles occupent dans nos vies et dans nos nuits, dans les liens créatifs communs et les projets qui en naissent. Alors pour ce deuxième épisode, on est honoré d'accueillir Louise Bizou et Anthony Martin. Bienvenue. Et merci d'être là, on est trop contents.
4: Bonsoir.
5: Bienvenue.
4: Merci de m'inviter.
2: Avec plaisir, je suis Baby B et avec moi autour de la table, on retrouve Lulu.
6: Bonsoir.
2: Belle.
7: Salut.
2: Belle Castor.
5: Bonsoir.
2: Comment allez-vous?
5: Ça va très bien, on est trop contents et contents d'être là.
2: C'est super.
6: Alors on va passer une heure ensemble, tous les six. On va commencer par parler d'un projet pour lequel vous avez travaillé ensemble, le spectacle « Quand on dort, on n'a pas faim ». Et dont les premières dates ont eu lieu cet automne et qui jouera à Paris le 9 avril 2026 à l'Université Paris 3. Et on va écouter un set de Louise Bizou qui mixera en direct. On t'écoute Louise, on te laisse prendre les platines de Station.
4: Avec plaisir.

0: Louise, bisous pour ce set de folie. Merci beaucoup. Et on est de retour dans le studio Station Station. Tous les six avec Anthony Martin, Louise Bisou, on va continuer avec une chronique de Pet Castor qui va nous partager un conte qu'il a écrit après avoir vu le spectacle de nos invités.
1: Et elle était une fois un conte écrit pour celles qui ne sont pas dans les contes. Un conte à cunt. Un conte à cunt qui se raconte derrière la porte des placards scellés au fond des cours des récrés et jusqu'aux caves des cabarets. Un conte à cunt qui fait rêver les anciens enfants esselés, ceux qui écrivent des contes pour qu'il n'y ait plus d'enfants seuls. Un conte du bizarre, un conte du beau, du trop, un conte des larmes, un conte du drame, un conte des sœurs, frères et adelphes, un conte des amants, un conte des parents, du moins ceux que l'on s'est inventé. Un conte sans morale à appliquer, un conte à fées, un conte à fesses, un conte qui se transmet, un conte pour nous aimer. Y elle était une fois, quelques histoires qu'on ne racontait pas, ni dans les théâtres, ni dans les universités. Et quand elles se sont mises à être écrites, quand elles ont été partagées, elles sont venues remplir en secret les pages de toutes celles qui n'écrivaient pas, mais toutes celles qui déjà rêvaient. Elles ont fait trembler les murs, au point peut-être de les faire tomber. Anthony, Louise, Mère Indice, vous êtes nos marraines, la bonne fée.
0: Merci Théo.
2: Wow.
3: C'est trop beau.
2: La poésie, je m'attendais pas.
0: Anthony, tu es comédien et performeur pour le théâtre. Tu es artiste associé au Théâtre 13 cette année. Tu as joué pour Rebecca Chaillon dans Plutôt vomir que faillir, mais aussi pour le Moonstrom Théâtre dans Macbeth. C'est en ce moment d'ailleurs. Il reste une dizaine de dates au Théâtre du Rond-Point. Et puis cet automne, tu nous as offert ton premier spectacle, Quand on dort, on n'a pas faim. Un conte afro-queer dans lequel tu nous racontes la fin de ton adolescence et l'entrée en prépa littéraire au lycée Henri IV. Sur scène, tu es accompagné de ta sœur, Merendis, qui a aussi fait les costumes.
4: Et Louise, tu es DJ, productrice et également membre du collectif Afterlife. En 2024, tu étais Trop Bonne Trop Conne avec ton troisième EP, puis Trop Love lors de sa réédition en 2025. Dans le spectacle d'Anthony, tu as écrit, composé et réalisé la bande originale.
0: Comment vous vous êtes rencontrés tous les deux? C'est notre première question.
2: Ah, et ben, dans mon appart.
3: Oui, c'est vrai, dans votre ancien appartement. Exactement.
2: Vous êtes apparu.
3: Exactement.
2: C'est notre ami Léo qu'on a en commun, enfin avec qui j'habitais à Saint-Denis. Vous êtes venu faire vos cheveux, en fait.
3: Exactement. Je me faisais faire une couleur par Léo.
0: Quelle couleur on veut savoir.
3: Une couleur, c'était rouge comme Louise.
5: Comme Louise.
3: Exactement. Encore un plagiat.
5: Un hommage.
0: Et comment est-ce que vous avez commencé à travailler ensemble? Est-ce que ce spectacle, c'était votre première fois de travail ensemble tous les deux?
2: Complètement.
3: Absolument. Ouais. Toute première fois, comme dirait une personne. C'est Jeanne Masse, je crois. Oui, c'est Jeanne Masse.
0: Tout à fait.
3: Toute première fois.
0: Et comment c'est arrivé? Comment est-ce que...
2: C'est ce jour-là, c'est le jour même où on s'est rencontrés.
3: On va le raconter.
5: Ah bah oui, on veut savoir.
3: En fait, justement, j'avais fait une première étape de mon projet, mais vraiment une esquisse, une ébauche dans mon école, parce que j'avais la possibilité de faire une carte blanche. Et donc, j'ai fait une carte blanche. À cette carte blanche, Léo, donc l'ami dont on parle, est venu, m'a dit « Ouais, je pense qu'il y a matière à faire un truc de malade et tout. Est-ce que tu veux le reprendre ?» Et tout, je suis en mode « En vrai, ouais, mais je sais pas. Il faudrait vraiment que je le retravaille parce que j'ai mille choses que je veux faire. » Et donc, on se lie d'amitié avec Léo. Et un jour, du coup, elle me fait les cheveux, donc. Et je parle un peu en l'air, comme ça je manifeste, parce que moi je connaissais Louise de par sa création musicale, mais j'étais en mode bah, Louise elle acceptera jamais de faire la création musicale de mon spectacle, c'est une star quoi. Et puis du coup j'ai balancé dans l'air en me disant si vous êtes une star. Vous êtes une star, votre femme le dira pour moi. Et du coup j'étais là et j'étais en mode oui, bah ouais, j'aimerais bien quelqu'un pour la création musicale. J'ai manifesté dans la salle de teinture. Et lui, il a dit, bah, moi, je peux le faire. J'étais en mode...
2: Bah, mon rêve, en vrai. Moi, j'adore faire ça. Du coup, c'était l'occasion, quoi.
3: C'était un rêve à deux, quoi.
5: Oui. J'adore faire des musiques de théâtre.
2: Ouais, c'est trop marrant. Je sais pas, j'aime trop la créa. Genre, je suis là. En fait, c'est un peu farfelu, quoi. Genre, t'es sur un plateau, faut suivre les idées comme ça qui arrivent. Genre, et moi, j'aime bien genre proposer des trucs qui sont pas, je sais pas, pas. Enfin, je trouve ça marrant. Je trouve que j'arrive bien à m'amuser dedans et tout. J'espère que après ça.
3: Bah, c'était ma collaboration rêvée. Enfin, vraiment, j'ai pas de mots. Vraiment, c'était fou.
6: Ouais, vous avez beaucoup travaillé au plateau directement et composé la musique en fonction de la scène.
2: Bah, en fait, on faisait. Tout était déjà écrit. En fait, vous aviez pratiquement tout.
3: Part le conte final, ouais. Le conte final, et il y a eu des. Oh, il y a eu quand même des réécritures pendant. Mais oui, quand même, on va dire, l'ossature principale était écrite, effectivement. Mais oui.
2: Mais après, voilà, nous, on était au plateau pour faire non seulement votre mise en scène et tout, mais moi, j'ai toujours été là et tout pour, de toute façon, avoir le temps de voir comment ça. En fait, qu'est-ce qu'on allait faire? C'était quoi quelle direction on allait prendre dans les scènes et tout, et puis tester des trucs directement, parce qu'en fait, du coup, dès qu'il y a besoin de genre là on va aller dans une boîte, et on a essayé à un moment genre de, parce que vous allez dans une, je peux,
3: oui, ça c'est ça, bien, si ça c'est bien,
2: ça va, je peux
3: c'est le début du spectacle,
2: voilà. Et bref, j'ai essayé de faire de la musique moderne, quoi, comme quand tu vas dans à la station, par exemple. Tout. et en fait, non, parce que.
3: Oui, parce que.
2: Je sais pas, ça marche, enfin ça matchait pas avant. On est dans un univers où c'était genre on découvrait un peu du coup Henri IV, et en fait on est parti dans un univers un peu médiéval et tout. Et je me suis dit, en fait, il faut continuer là-dedans. En fait, tu vas dans une soirée, mais c'est. Voilà.
3: Oui. Mais en plus, ce que vous dites pas, en fait, effectivement, il y a plusieurs choses. C'est-à-dire que c'est ça qui était passionnant, c'était que, du coup, Louise, même ma sœur a été moins présente que Louise en répétition, finalement. C'est-à-dire que vraiment, le spectacle, je sais pas, vous avez combien de tops musicaux ?
2: Je sais plus, 150, un truc.
3: Ouais,
2: comme ça.
3: Genre 150. Le spectacle dure quand même pas très longtemps. Hein. Il dure 1h15, 1h20. Et vraiment, c'est ça. C'est-à-dire que moi, c'est toujours été mon rêve aussi de me dire d'avoir vraiment une collaboratrice son et se dire on fait tout ensemble en mode genre le spectacle est genre mais parsemé de petits tops, genre de petits bruits, de trucs machin, de petits pets, enfin, il y a plein de bêtises, enfin, vraiment, à plein de petits endroits et en mode c'est. Enfin, sans le son, il n'y a pas de spectacle. Enfin, vraiment, genre, il n'y a pas de. C'est indissociable. Du coup, on l'a vraiment créé ensemble de A à Z. Et ça, c'était fou.
6: Et même. Ça s'entend.
3: C'est vrai. Hein. Et ça s'entend littéralement.
2: Oui, ça vous a plu.
5: On a adoré. C'est pour ça qu'on vous invite ce soir.
2: Super.
5: On est fans.
4: Et d'ailleurs, on écoute tout de suite en exclu Hero de Louise Bizou pour la BO du spectacle Quand on dort, on n'a pas faim, pardon, que vous pourrez découvrir lip-syncé en direct par Anthony à Paris le 9 avril 2026 à l'Université Paris 3 Sorbonne Nouvelle.
2: Et c'est chanté par Thanks for Crying.
3: Quand même.
5: Oui. Quand même.

0: C'est un banger ultime.
1: Sublime.
0: J'en pleure.
1: Donc tous les deux, vous êtes amis aujourd'hui. J'ai l'impression dans pas mal de projets, vous vous entourez d'amis, de famille. Famille choisie, famille, toi tu travailles aussi avec ta sœur. Quelle place occupent les amitiés dans votre travail, dans vos créations
2: Vas-y.
0: Ok. en vrai, moi je trouve que c'est hyper périlleux pour moi parce qu'en même temps, je me suis toujours dit, pas une bonne idée, travailler avec mes amis. Je me suis toujours dit ça, je me suis toujours dit, ah non. C'est tellement intime, mais en même temps, j'ai pas envie que ça ruine des relations. Mais en fait, force est de constater qu'il n'y a qu'avec mes amis que je me sens la force de monter ça. Du coup, j'ai quand même essayé de réfléchir à plein de protocoles et finalement aussi, on apprend en faisant. C'est-à-dire que ça, c'est vraiment une création qui s'est vraiment extrêmement bien passée. Mais en fait, tu sais, tu étais en mode, bon, bah, est-ce que, oh là là, est-ce que, parce que d'un coup, t'es en tournée, c'est fatigant, on a tous nos troubles psychologiques, psychiques, chacun, chacune. Je veux dire, on a tous nos trucs et du coup, il y a un truc où t'es en mode, comment vraiment, on n'est pas encore les queers qui arrivent et on est en vrac. Enfin, tu sais, c'est toujours un truc en mode, et on est en vrac et c'est comme ça. Et en mode, genre, du coup, c'est aussi, c'est un peu en mode. Comment t'arrives dans un théâtre, comment tu vas gérer les questions genre de, je sais pas, de racisme, de transness, de machin, de... Enfin, tu sais, c'est un peu en mode, on n'est pas beaucoup, et pourtant, on est genre quatre à genre porter chacun, chacune des... Et puis, c'est mes amis, c'est ma sœur, c'est... Enfin, du coup, c'était vraiment... je ne ferais pas sans eux et sans elles, mais c'est hyper challengeant. Mais du coup, ils me donnent une force inouïe, quoi.
2: Bah ouais, pardon, j'ai pensé à plein de trucs quand vous parliez et tout, mais moi, en fait, je travaille pas sans mes amis. Enfin, mais c'est vrai qu'il n'y a pas longtemps, je me suis rendu compte même, enfin, genre, il n'y a pas une semaine. En fait, souvent, je travaille avec tous mes amis, en fait. Il n'y a pas de genre d'amis avec qui je travaille pas. Du coup, je me suis dit, c'est un peu vertigineux et tout, je fais des tournages, je fais genre tout, enfin, la musique. Du coup, finalement, le théâtre aussi. Enfin, en fait, tout le temps, il y a ce rapport-là et tout. Moi, je trouve ça sain. Enfin, je me dis, en fait, c'est comme ça que, genre, on construit un peu, genre, des trucs de réflexe, de charge, même juste, tu sais, de genre, se poser la question comment on fait les trucs ensemble. Et ça veut dire quoi ouais, d'être amis, genre, jusqu'au bout. Enfin, tu vois, genre, allez, on vit ensemble, quoi. Genre, s'il faudra faire ça plus tard et tout, on le fera comme ça. Ouais, franchement, j'ai jamais rencontré de soucis là-dedans. Enfin, par exemple, Léo qui était sur le truc, on travaille tout le temps ensemble. Et c'est plus facile de travailler avec elle que des fois de faire d'autres trucs, tu vois, genre dans la vie.
0: De ouf. De ouf. Et en plus, enfin, juste pour compléter, enfin, en plus, moi, je pense qu'on grandit aussi avec des idéaux, tu vois. Moi, j'ai beaucoup grandi avec cet idéal de troupe, d'équipage. Enfin, tu vois, je suis vraiment One Piece Energy, donc en mode réussir à trouver des membres de ton équipage qui chacun, chacune, dans leurs compétences, sont genre un peu les meilleurs, tu vois. Genre, moi, c'est toujours été mon truc de me dire, mon Dieu, ce serait tellement bien. Et en fait, du coup, ça donne une force de malade parce qu'en fait finalement j'étais en mode mais l'équipe est slay, enfin vraiment genre franchement j'étais en mode attends, pour mon premier spectacle j'ai réussi à réunir des gens franchement, que ce soit la musique, que ce soit les costumes, que ce soit genre la lumière, la drama, en fait vraiment j'étais en mode la scéno, vraiment j'étais en mode franchement j'étais en mode mais c'est, en fait c'est trop beau parce que tout le monde a vraiment puis je pense que le projet plaisait aussi, mais en mode du coup tout le monde était comment dire, ouais, dans sa compétence à fond, et du coup c'est hyper satisfaisant de déléguer. Genre, en fait, j'en fais confiance, je sais que ça va se faire.
1: On salue Sherazade pour la scéno.
0: Ah, Sherazade Dermé, oui, il faut la saluer vraiment.
3: Et est-ce que du coup parfois de travailler avec ses amis ça rend les choses plus difficiles? T'as dit absolument le contraire tout à l'heure, Louise, mais ouais. Est-ce que peut-être il y a des exceptions ou des fois où ça rend les choses pas faciles?
0: Bah, quand il y a des moments de friction, c'est pas évident, mais en même temps, je trouve que tu te dis, enfin, je sais pas comment dire, notre amitié survivra. Non, mais justement, en mode, ce truc de se dire, mais en fait, on peut pas ne pas se battre, en tout cas, même juste, même s'il y a des frictions et tout, on va pas laisser tomber, justement, c'est nos amis, quoi. Enfin, il faut qu'on. Ça se travaille, évidemment, on a des moments, on a eu plein de moments, enfin, on a eu des petits moments quand même, où on était en mode, là, j'aime pas que tu me parles comme ça, là, machin, et tout, comme ça. Rien de mortel. Enfin, je pense que on se bat. Justement, on a envie que ça se passe bien, quoi. Ça va.
2: Bah, je dirais même plutôt que, au moins, on a l'assurance en faisant ça et tout, genre de. Je sais pas. Enfin, moi, j'ai pas le réflexe avec des personnes extérieures de savoir comment leur parler quand il y a des limites qui ont été franchies ou des trucs comme ça. Enfin, genre, est-ce que des trucs qui arrivent quand tu es une personne queer énormément, genre, dans des trucs de taf avec des personnes, je sais pas, genre, qui sont pas tes amis, qui savent pas comment interagir avec une personne trans ou quoi. Enfin, du coup, même du coup, ce que vous disiez tout à l'heure, quoi, quand on arrive dans les théâtres ou quoi, peut y avoir ce genre de problème qui arrive, quoi.
0: Et d'ailleurs, on a réfléchi à des protocoles, justement. Après avoir vécu ça, on est en mode. Notamment, c'est la personne, du coup, pas queer du projet, qui a dit bah, je vais m'en charger. Et ça, c'était quand même.
4: Trop génial. C'est un genre, protocole, du coup, que vous avez mis à l'écrit.
0: Oui, c'est ça. En fait, de base, on hésitait, on a réfléchi. Et du coup, mon régisseur lumière, Jérôme, je l'embrasse fort, il a dit mais en fait, on va l'écrire. On va arrêter de faire de tortiller.
4: Si jamais il se passe tel acte.
0: Ou surtout en mode, on arrive, l'équipe est comme ça, elle est constituée de ces personnes-là. Donc, vous êtes avertis, vous avez ça pour regarder si vous voulez, vous connaissez pas, je sais pas trop quoi. Et du coup, maintenant c'est dit.
4: Et donc c'est comme dans la feuille de route, c'est quelque chose que
0: c'est dans la feuille de route, littéralement, ouais, dans la feuille de
4: route. Aux équipes d'accueil, c'est ça, des théâtres qui vont vous accueillir.
0: Est-ce que on a eu des altercations, quoi. Et c'est pas fini, je pense, ce spectacle, on va jouer un petit peu, donc voilà.
2: Ouais, faudra s'armer un petit peu. Mais ça va, enfin c'est comme la vie tous les jours, quoi. C'est juste après le contexte de travail, ça te fait comme un truc de huis clos, enfin genre tu te retrouves dans un contexte, mais c'est pas un contexte. Comme on est là, je sais pas, enfin si ça pourrait être un contexte de travail ici, mais bon, on se connaît un petit peu, voilà, enfin ça fait un endroit fermé où en plus du coup il y a des rapports directement de domination qui sont dans la structure, quoi, genre des trucs de taf et tout. Ouais, ça au moins quand on fait les trucs entre amis, genre on abandonne, enfin ça aplatit tout, quoi.
1: Du coup, l'amitié, c'est même pas un plus, c'est une nécessité, quoi, presque. En fait, c'est bon, on pourrait dire c'est un plus travailler avec ses amis, mais là, c'est presque la condition pour travailler, c'est aussi se protéger en communauté et être ensemble, quoi. Ça...
0: Bah, en fait, oui, finalement, parce que justement, je trouve que on est malheureusement, j'en parlais justement avec on n'a même pas parlé de la vidéo, c'est très très grave. Maëlle qui a fait Maëlle Kaïdan, qui a fait
2: j'adore.
0: La vidéo, qui est vraiment
1: super vidéo.
0: Rennes. Et Maëlle, justement, Maëlle, il parle souvent de son travail alimentaire. Et en fait, c'est je pense que personne queer ou quoi, on navigue dans ce monde en essayant de trouver le moins pire. Enfin, vraiment, souvent, je souhaite ça à toutes mes sœurs, juste de pouvoir vivre de notre art, mais c'est rarissime. Et du coup, juste la plupart du temps, on navigue, c'est-à-dire qu'on essaye de trouver des trucs qui nous abîment pas trop, qui nous épuisent pas trop. Et donc, en fait, justement, je pense qu'effectivement, travailler avec ses amis, c'est peut-être le seul endroit où on a enfin du repos professionnellement. C'est-à-dire qu'on est en mode, non, mais là, enfin, on est en mode,

0: absolue, inaccessible, impossible à atteindre. À la fois, c'est très désirable, à la fois, c'est un peu répugnant et problématique. Est-ce que quand, justement, on est amis dans le travail, on accède différemment en collectif à ce château parce qu'il y a des histoires d'alliance et qu'on y va à plusieurs en collectif? On ne va pas être dans une quête individuelle de se dire « Vas-y, j'y vais seul, je me bats pour moi, etc. » On y va en bande, quoi. On y va en alliance, on y va en team. Et on va essayer d'entrer ensemble dans ce château.
1: Ça, c'est votre philosophie à vous.
2: Vraiment, c'est vraiment ma philosophie. Mais c'est drôle parce qu'on en parlait justement à Nantes. On a joué à Nantes avec Louise et ma team. Et il y avait du coup la femme de Louise, Alice, qu'on embrasse. Et justement, on en parlait parce qu'en fait, on parlait de ça justement du fait de... Et en fait, encore une fois... on leur souhaite. C'est-à-dire, on parlait du nombre de personnes, du quelques personnes queer, effectivement, qui, elles, étaient rentrées dans le château, mais qui, en mode, genre, nous ont oublié. Tu vois, nous ont oublié, sont passées, ont une vie, maintenant, tu vois, posée, assise. Et en fait, moi, je me suis toujours dit, ouais, mais en fait, pour moi, ça vaudra pas le coup. Enfin, je ne veux pas y entrer seule. En fait, c'est inestimable d'avoir, justement, une équipe à toi, des gens avec qui tu as travaillé depuis le début, où t'es en mode, en fait, évidemment... On sait très bien ce que c'est les récupérations, c'est depuis la nuit des temps, toute forme de choses qu'on a pu produire, qui ont été récupérées. Et du coup, je me dis, mais du coup, si tu as tes amis, ils sont capables de te rappeler à l'ordre, tu vois. Si tu t'écartes seul, c'est difficile. Au bout d'un moment, quand tu as toujours connu un peu la galère, d'un coup, d'avoir juste, tu sais, une rentrée d'argent tout le temps. En fait, je trouve que c'est quelque chose à pas minimiser. Genre, c'est tellement rassurant, reposant, de se dire, ah putain, j'ai un revenu tous les mois, genre confortable, genre je peux faire ma vie. C'est quelque chose que je souhaite à vraiment, en fait... La précarité, c'est pas fun, hein. Donc, en fait, il y a un truc où je suis en mode... Mais en même temps, c'est garder sa ligne, quoi. Donc, je trouve que rentrer en collectif, je pense que ça permet de rester toujours éveillé et alerte, quoi. Et de pas s'endormir, de pas se laisser récupérer. C'est très facile. C'est bien. Le confort, c'est piège, quoi.
1: Puis c'est des réflexes que, de toute façon, j'ai l'impression que tu... Enfin, comme moi, j'ai trouvé, de toute façon, en passant par des étapes de ma vie où j'étais... plus précaire que maintenant et tout, où en gros l'étape d'après tu te dis bah là déjà en fait on s'entraide avec toutes mes copines qui sont fauchées et tout, si elles le sont moins, voilà, ça m'aide. et du coup je me dis bah le jour où en fait ça va un peu mieux et tout, ça débloque des trucs pour tout le monde. De toute façon ça marche comme ça, tu le fais pas, ça serait triste, t'imagines.
2: Mais c'est vrai que tout le monde ne raisonne pas comme ça, mais je suis trop d'accord. Enfin, combien de cagnottes elle a au mois pour tel ou tel ou tel ou tel, enfin, et en fait, sur la même chose, on n'a rien. Et pourtant, effectivement, dès qu'on... Enfin, en plus, comme vous dites, en mode genre, on est moins précaire, mais en mode genre... Enfin, c'est toujours drôle. Enfin, quand tu n'as connu pas beaucoup, quand tu as plus, tu es en mode, ah oh ouais, mais du coup, je peux faire ça. Or, ouais, on ne gagne pas 6 000 euros par mois. Hein, qu'on se dise bien, tu vois.
1: J'ai une pote, elle était là en mode genre, là, j'ai le RSA. Je suis en mode genre waouh!
2: Waouh! Mais de ouf! En fait, ah, je peux faire ça en fait, machin. Et en fait, du coup, dès que t'as un peu, bah ouais, tu fais manger les copines, quoi. Mais j'espère qu'on le fera toujours. Je pense qu'on le fera toujours.
1: Bah.
2: C'est comme ça devenir riche.
1: Non, mais. Enfin, j'imagine que c'est des trucs qu'il faut surveiller, mais en même temps, vous êtes toujours alerte sur ces trucs-là, genre d'essayer de pas basculer dans des machins qu'on voit ailleurs, qui nous attirent pas, enfin qui donnent pas envie et tout. Et oui, ça peut faire, enfin pour moi ça en fait partie et tout, genre de toute façon si tu t'éloignes de tes amis, alors qu'il y a des moments où ça a été et dans le travail et dans la vie, tout, enfin c'est pas ça, ouais. Puis aussi je me dis c'est déjà un truc le théâtre. Où, en gros, l'audience que tu vas avoir... Après, on s'est bien débrouillé. Il y a eu beaucoup de scolaires et tout. Mais en général, je veux dire, c'est un public hyper... un peu éloigné. Enfin, genre, il y a beaucoup de gens qui vont au théâtre qui n'ont rien à voir avec notre vie et tout. Mmh. Du coup, si aussi on emporte un peu de notre vie dedans, genre, juste le... Voilà, comment on fabrique le truc et tout, c'est pas mal. Enfin, ça nous permet de garder les pieds sur terre, quoi.
3: Je pense que vous avez fait beaucoup de bien à pas mal de gens qui sont venus dans ces salles-là. Et si tu viens avec ta classe en adolescent découvrir le spectacle, je pense que ça peut te réparer à plein d'endroits, quoi.
2: Mmh. On a reçu des messages de malades mentales. Hein. Franchement, tous les messages que j'ai reçus d'ados, c'était...
4: Mais moi, ouais, le spectacle a l'air super bien reçu. Les 10 dates étaient complètes. Mmh. Est-ce que vous vous attendiez un peu à entrer dans un début de château aussi facilement?
2: Alors, je dirais pas qu'on est rentré. Hein. De toute façon, si tu as la question posée

0: FETEC, c'est est-ce qu'on a envie d'y rentrer de toute façon? Ouais. Mais en vrai, non. Moi, je n'entendais vraiment pas à ce que. Déjà, j'étais en mode, bon, ouais, tain, ce serait bien si on a genre plus qu'une mi-jauge quand même, et tout, ce serait trop bien et tout. Et en fait, ce qui était trop beau, c'était de voir justement tout ce que j'avais rêvé avec le spectacle, c'est-à-dire que le relais, des gens que j'admirais, qui genre ont relayé, genre le premier soir, il y a plein d'autrices que j'adore. Qui sont venues et qui, genre, à la fin m'ont attendu. Je les connaissais pas, hein. Enfin, je les connaissais, mais en mode des réseaux, tu vois. Elles avaient des tracts dans la messe. En fait, c'est très simple. On va aller tracter pour toi. On va aller là, là. Elles sont allées voir Quotidien, elles sont allées voir genre Têtu, elles sont allées voir genre Mediapart. Et en fait, genre, franchement, en 2-3 jours, c'était complet. Genre, après, on a eu des influenceurs, influenceuses que j'adore qui sont en fait, c'était ça aussi. J'étais en mode, il faut que j'invite des gens qui ne viennent pas souvent au théâtre et qui ont une autre audience. Et en fait, vraiment, comme ça, genre, il y a une meuf, ça, je m'en rappellerai toute ma vie, vraiment, genre, une ado, vraiment, je pense qu'elle avait 15-16 ans, qui est venue de Besançon. Elle m'a dit, ouais, je suis venue de Besançon, j'ai pris un bus de nuit et tout, machin. Je suis venue et vraiment, mais je l'aurais fait 7 fois. Je me dis, mais tes parents t'ont laissé partir et tout. Elle m'a dit, non, bah voilà, je dis, mais tu rigoles, je dis, mais tu imagines même pas comment ça me touche et tout. Et du coup, je lui ai donné un poster, des cartes postales et tout, machin. J'ai fait, mais vraiment, mais je dis, mais tu n'imagines même pas. Elle me dit, vraiment, merci à toi et tout. Et elle est partie, tu sais. Elle est partie de Besançon pour voir le spectacle, genre, l'avant-dernière date. N'importe quoi. Et elle attendait dans un coin toute seule, genre. Moi, j'en ai pleuré vraiment rentrant le soir. Vraiment, j'étais en mode... Fou. Donc non, c'était fou. C'était fou, cette date, vraiment.
1: Dans le spectacle, il y a beaucoup la notion de fan. Et tu disais toi-même que tu étais fan de Louise, que tu disais jamais faire la musique de mon spectacle et tout. Mais il y a d'autres fans, il y a d'autres idoles. Comment aussi le spectacle vient interroger ce rapport à l'idole et le déconstruire aussi dans l'amitié et le défaire un peu? En partie, quel est ce rapport-là à l'idole et les amis sont des idoles aussi, quoi. Voilà.
2: Allez-y, parce que moi, j'ai moins ce truc d'admiration, c'est moins présent chez moi dans la vie.
0: C'est vrai. Bah oui, moi, je suis une personne très fan. Je suis fan de tout. C'est une chanson de Yael, ça, Top Fan, ouais, c'est ça. Top Fan.
2: Ouais.
0: J'adore cette chanson. Bref, et du coup, oui, je suis très fan parce que je pense enfance queer et tout, c'est-à-dire que je pense que je me suis beaucoup, beaucoup, beaucoup, beaucoup projetée. J'ai toujours été genre la personne genre du concert, quoi. J'ai du merch partout, de tout et n'importe quoi. Chaque artiste que je vais voir, j'ai du merch. Enfin, genre, pour moi, c'est vraiment aussi, comment dire, un peu construire un peu une sorte d'hôtel, tu vois, un truc un peu en mode de tous ces gens qui m'accompagnent. Genre, mon appart, par exemple, c'est vraiment un référent. Enfin, vraiment, tu vois, chez moi, t'es en mode, ah, d'accord, c'est ça. Et en même temps, juste ce dont je me suis rendu compte, c'est que j'avais beaucoup d'idoles qui ne me ressemblaient pas du tout. Et donc, en fait, d'un coup, c'est un constat qui est un peu bizarre où t'es en mode, c'est quand même se projeter, pourquoi pas, fantasmer et tout, mais il faudrait peut-être fantasmer un peu avec des choses qui ne t'aliènent pas. Enfin, il y a un truc où j'étais en mode, mais en fait, je suis totalement... Enfin, je peux pas me projeter en me disant que j'ai la même vie que Lady Gaga. C'est pas vrai. Genre, je l'adore, machin et tout, mais c'est pas vrai. Il y a des gens qui sont même si on va dire allons aux États-Unis et tout, il y a des gens qui sont peut-être un peu plus proches que moi que Lady Gaga, tu vois. Du coup, le spectacle, notamment, il prend l'exemple de Fanny Ardant, qui a été vraiment pour moi effectivement une icône, en plus qui a pris position par rapport aux années SIDA, machin et tout. J'étais en mode, c'est vraiment la femme de ma vie. Elle nous a toujours soutenus. Et puis en fait, justement, récemment avec Polanski, avec son délire du droit d'importuner, enfin 1800 choses, j'étais en fait, c'est très intéressant, notamment Fanny Ardant, et c'est un personnage dans le spectacle qui s'appelle Paris Ardant, parce qu'en fait, justement, ça questionne ce truc de se dire, mais en fait, ce rapport aux idoles aussi, il est pas sain, parce que aussi, il t'empêche de vivre, et il te mange, et surtout, enfin, je sais pas, il m'a signé un peu, j'étais un peu en mode, ah oui, mais je ferai jamais comme elle, ah, je ferai pas comme ça, et tout, et j'étais en mode, bah, peut-être que je peux faire autrement, et finalement, c'était pas quelque chose qui me poussait vers le haut, c'est quelque chose qui me cantonnait à une place, et du coup, non, la destruction des idoles aussi pour ça, parce que, non, pas d'idoles.
3: Et au plateau, avec toi, on l'a dit tout à l'heure, il y a Merendis.
4: Oui.
3: Ta sœur qui est là pendant tout le spectacle, qui a fait les costumes, mais qui a aussi un rôle, qui a aussi une présence scénique qui est signifiante, quoi. Et dans le spectacle, tu l'abordes un petit peu, tu dis que tu l'as re-rencontrée, qu'il y a eu une re-rencontre, et donc à la fois il y a un lien entre vous familial, d'amour, et à la fois de création. Comment ça s'est passé? Est-ce que dès le début du spectacle, tu avais envie de lui confier cette place-là dans le spectacle? Comment ça s'est construit, cette place que tu lui as faite?
0: Oui, il y a eu plusieurs étapes en fait. Avant, elle faisait la musique du spectacle. Genre, c'est qu'ils faisait la musique live. Est-ce que vous imaginez cette idée? Elle était avec un putain de clavecin. Elle faisait la musique live. Oui. Parce que ma sœur est pianiste. C'est ça qu'on oublie quand même de dire. Hein. Mais... elle a fait du piano pendant longtemps. Pendant vraiment un moment, ouais, vraiment, elle est vraiment pianiste. Donc, elle était en mode. Vraiment, elle composait quoi. Et j'étais en mode. Moi, chaque soir, j'étais tétanisée de me dire, mais la pauvre, c'est horrible de lui donner tout ça à faire. Et après, elle faisait des interviews avec moi. Et elle me suit, tu sais, genre, elle est là. Alors que elle est vraiment, c'est une personne extrêmement timide, hein, quand même. Hein. Et elle était en mode, non, mais voilà, je le fais et tout. Enfin, vraiment, à chaque fois, je me dis, mais vraiment, je la remercierai jamais assez. Et en gros, ouais, non, du coup, elle était là depuis le début. Depuis le début, elle était au plateau avec moi. Et justement, j'étais en mode, bah, en fait, j'aimerais beaucoup aussi que rendre hommage aussi à ce qu'elle fait. En fait, dans toute la pièce, du coup, elle tisse une tresse en tissu. Donc, il y a plein de sous-dramaturgie, un peu, effectivement, de choses un peu en mode, bah, c'est elle qui a fait les costumes. Dans la version qui va arriver, la version deluxe du spectacle, il y aura plein de choses qui seront genre poussées et tout, machin. Mais effectivement, il y a plein de choses, justement, qui rendent hommage aussi. Il y a plein d'hommages. Cette pièce est vraiment construite comme ça. Et pour ma sœur, il y a plein d'hommages qui sont des choses qu'on voit pas forcément, mais même dans. Bon, je ne vais pas spoiler, mais dans la fin du spectacle, en gros, il y a des archives à elle qui sont présentes dans des espaces à moi. En fait, il y a aussi ce truc où, d'un coup, aussi, on colonise l'espace. Et surtout, même elle, en fait, d'un coup, elle reprend une place un peu, entre guillemets, volée, abandonnée. Et on finit ensemble, quoi, le spectacle, quoi.
4: Trop beau. Et comment s'annonce la suite pour vous? Est-ce que vous avez des projets, des dates à venir? Et surtout, est-ce que Hero va sortir sur les plateformes?
1: Ce tube.
2: J'imagine un jour. Oui, donc grave, c'est possible. Enfin, il faut juste qu'on s'organise un tout petit peu. Mais ça devrait être possible, oui, de pouvoir l'écouter. Elle sera un peu retravaillée d'ici là, voilà. sinon, pour la suite, le spectacle, il continue. Enfin, voilà, on disait à la Sorbonne. Après, pour la suite, on a le droit de dire ou pas, genre,
0: On peut dire ce qui est confirmé.
2: Ouais.
0: On fait des tournées de festivals, quoi. Vraiment, on fait des gros festivals, c'est tellement stylé. Là, on fait le Wet Festival, qui est un gros festival à Tours. Ensuite, on fait le festival du Mythos Festival à Rennes. On fait le festival d'Avignon. Ouais, quand même, cette année, ouais. on va beaucoup jouer, hein, cette année, mine de rien. Donc, dans des salles magnifiques et tout, on a beaucoup de chance. Et la saison prochaine, il y a des choses qui se dessinent aussi.
3: Ouais. Vous avez des périodes de retravail, vous allez vous retrouver tous ensemble avant toutes ces dates estivales plutôt.
0: Ça commence en mars.
2: Ça arrive rapidement en fait.
0: C'est demain. C'est demain, on a beaucoup de choses à faire, ça va être sexy au possible. Donc, du coup, on va refaire une photo avec Florian Salabert qu'on embrasse. Vraiment, en fait, toutes ces fées qui ont gravité autour de ce spectacle, c'est grave. Vraiment, Florian nous a sorti des bangers absolus. La com, elle est folle. Vraiment, genre, je le dis. Tu sais, j'ai même pas honte de le dire. Genre, vraiment, je suis tellement fier de cette com, elle est tellement belle. Florian, vraiment, genre, tu sais, t'as une idée et t'as quelqu'un genre, qui l'embrasse et qui va au-dessus de l'idée. J'étais en mode, j'aimerais ça, parce que c'était une pochette de Niagara que j'adore. Et j'étais en mode, j'aimerais un truc en deux fonds et tout, machin. Et je lui dis, oui, l'idée qu'on sort de l'image, machin et tout. Il fait, ok. Puis vraiment, genre, il y a eu deux retouches, et c'était les photos. Et genre, moi, j'étais en mode, vraiment, genre, et j'aime trop parce que je vais chez des gens random et je vois les photos chez les gens et vraiment ça me touche trop. C'est pas vu, on l'a vu dans la cuisine, tu sais, sa vie avec les gens, quoi. C'est trop émouvant, vraiment, je peux mourir. Et ça aussi, voilà, un truc de fan, faire du merch. C'est toujours été mon truc, faire du merch. Du coup, pour mon spectacle aussi.
1: Il y a du merch, du coup.
0: Il y a du merch, bien sûr, du merch. T'as pas vu?
1: Ah bah, j'ai pas acheté. Je vais acheter la prochaine.
0: Il y a des cartes postales, machin. Ah ouais. Là, on travaille pour faire des strings. J'aimerais faire des strings avec le château au milieu.
3: Ah oui.
1: Ah ouais,
0: château, le château en feu au milieu. Des petits strings. C'est Caroline Polachek qui avait fait ça. J'avais adoré. Ouais.
1: On embrasse Caroline aussi.
3: Bon, on vous remercie très chaleureusement d'être passé nous voir pour nous parler de votre travail, de vos amitiés. Il est 20h56, on est toujours sur Station en direct. 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On vous invite à streamer très fort l'album « Trop Love » de Louise Bizou.
2: Avec plaisir.
3: et suivez
2: les actualités, parce que peut-être qu'il y aura des trucs qui sortiront dans le courant de l'année prochaine.
0: Ça va être très très grave.
3: Évidemment, suivez sur les réseaux Anthony Martin, Louise Bisou. On vous remercie beaucoup d'être passé nous voir. Et nous, on se retrouve fin janvier pour le 3e épisode de cette résidence. Merci beaucoup.
2: Merci pour votre émission.
1: Merci d'être venu. C'était trop bien de vous entendre. Merci. Thank you for listening.

0: Dis, tu te rappelles de quand on était dans le bain avec notre grand frère Joël? Et qu'on s'est rendu compte qu'on était une fille?
1: Bah oui, pourquoi? Toi, tu t'en souviens plus? T'es si vieille que ça?
0: Mais si, mais comme t'es plus jeune, je me demandais. Enfin, bref. Tu veux bien me raconter ce dont tu te souviens?
1: Eh ben. On devait avoir genre. 6 ans, je dirais. On était dans le bain avec Joël. Et on jouait au chevalier du zodiaque. Mais avec les petits bonhommes là, tu te rappelles? Ceux qui étaient en plastique jaune, mais qui avaient pas de bras, pas de jambes, qui étaient chauves. Enfin, bref. Et comme ils étaient moches, avec Joël, on imaginait plutôt qu'on était les chevaliers. Et ce jour-là, on a voulu tous les deux être Pégase, le rouge. Mais c'était toujours lui, les autres fois, qui faisait Pégase, ça me saoulait. Du coup, on s'est disputé. Et là, Joël a dit:
2: De toute façon, toi, tu peux pas, t'es une fille.
3: Non! Je suis pas une fille!
2: Mais si, t'es une fille!
3: Non! N'importe quoi, c'est même pas vrai!
1: Du coup, on s'est disputé encore plus. On a continué comme ça jusqu'à ce que Jordan, notre grande sœur, elle passe par là. Et du coup, il l'a appelée en lui disant: Viens voir, Lucie, elle veut même pas me croire qu'elle a une fille. Et puis, comme on était dans le bain, Jordan, elle a montré nos trucs. Et elle a dit: Regarde, c'est pas pareil, ça veut dire que t'es une fille, comme moi. Et voilà.
0: Et c'est tout?
1: Oui.
0: Et tu te souviens que de ça?
1: Je sais pas, tu veux que je me souvienne de quoi d'autre?
0: Tu vois, depuis un moment, j'y repense pas mal et je me rends compte que dans mon corps, je me souviens aussi de la sensation que j'ai eue à ce moment-là. Je m'en souviens bien.
1: Je suis une fille. Une fille. Une fille. Une fille. Une fille. Une fille. Une fille. Une fille. Une fille.

0: Je trouve ça un peu fou de m'en souvenir encore maintenant.
1: T'as bloqué, en fait.
0: Oui, je crois qu'on peut dire ça. Mais en même temps, comme on est la même personne, tu dois bien la connaître aussi, cette sensation.
1: Ouais, je sais pas, peut-être. Je vois pas pourquoi t'en fais toute une histoire de ce truc.
0: Ben oui, du coup, je me suis demandé si c'était juste moi, ou si les autres aussi avaient gardé un souvenir de ce genre. Et du coup, j'ai fait un appel à témoignage.
1: Un quoi ?
0: J'ai demandé, est-ce que tu te souviens, toi, d'un jour ou d'un moment de ta vie où tu t'es rendu compte que tu étais une fille, ou un garçon, ou même une femme ou un homme, ou autre ?
1: Autre ?
0: Oui, et qu'est-ce qui s'est passé à ce moment-là ? Et je l'ai envoyé à plein de gens par internet.
1: Ah bon ? Tu peux faire ça ?

0: Et il y a environ 160 personnes qui ont répondu à mon questionnaire.
1: C'est pas vrai. Vas-y, fais voir, ils t'ont répondu quoi?
0: Ah, tu vois que ça t'intéresse?
1: Genre, lui là, Romain.
2: Je me souviens pas d'un moment, ni même d'une période, qui aurait pu me faire prendre conscience de quelque chose comme ça. Je me souviens pas d'avoir pris conscience, je me souviens pas surtout de ne pas l'avoir su. Du coup, j'ai pas pu en prendre conscience parce que je ne me souviens pas de ne pas l'avoir su.
1: Waouh!
0: Oui, bon. Mais c'était pas le meilleur choix parce qu'en fait, sur les 160, il y a eu très peu de réponses d'hommes. Et une bonne partie de ceux qui ont répondu ont juste dit que non, ils se souvenaient pas.
1: Ah ouais, chelou.
0: J'avais même essayé de poser la question un peu différemment. Est-ce que tu as un souvenir d'un moment de ta vie où tu t'es rendu compte que le fait d'être une fille, un garçon ou autre, faisait une différence? Mais ça n'a pas beaucoup mieux marché pour les hommes. Alors que ça avait quand même inspiré pas mal de personnes, comme Sabine par exemple.
3: J'avais, je pense, 8 ans. Et mes cousins ont 7 et 8 ans de plus que moi. Et donc eux, à cette époque-là, c'était l'adolescence et les mobylettes. Ils montaient et démontaient les moteurs de mobylettes. Et moi, j'étais baignée là-dedans. Et je perdais trop de temps pour aller aux toilettes par rapport à mes cousins qui, eux, pouvaient faire pipi contre un arbre très facilement et pas moi. Et une fois qu'ils avaient monté, ils voulaient essayer leurs futurs engins. Et si moi, je perdais du temps à aller aux toilettes, ils partaient sans moi. Donc j'ai eu la riche idée un jour de me dire que pour éviter de perdre ce temps-là, il valait mieux que moi aussi, j'arrive à faire pipi debout. Et donc je me suis entraînée avec le carton du rouleau de sopalin que j'ai positionné aux toilettes afin de pouvoir faire pipi debout. Et je me suis retrouvée avec de l'urine sur les jambes et plein les toilettes. Je pensais que ça allait marcher, bêtement. Je ne me suis même pas imaginé à 8 ans que ça allait pas tenir, quoi. Mais bon, bien sûr, une urine chaude sur un carton très fin, c'est pas génial, quoi.
0: Et alors, le truc étonnant aussi, c'est que dans les réponses, il y avait plein d'anecdotes différentes. Mais on pouvait voir clairement des situations ou des thématiques qui revenaient. Les histoires de pipi, notamment.
1: Et c'est comme en primaire avec Patrice Emmanuel.
0: Comment ça?
1: Bah, tu te rappelles pas, il me regardait tout le temps sous la porte des chiottes de la cour de récré.
0: Ah oui, c'est vrai.
1: Et moi, je croyais qu'il voulait voir mes fesses et qu'ils étaient un peu cons parce que c'était de l'autre côté. Et puis après, j'ai capté qu'il voulait voir ma...
0: Il voulait voir notre truc dont personne ne prononçait jamais le nom. Moi, je me souviens surtout qu'avec tout ça, on a fini par ne plus vouloir aller aux toilettes à la récré. Et que ça a posé quelques petits problèmes, parfois.
1: Ah ouais, non, parle pas de ça, s'il te plaît. Oh, c'est trop la honte. Tu vois, ça aussi, tu t'en souviens bien. Pourquoi tu fais une fixette sur le moment du bain?
0: Je dirais que... Tu vois ce que j'ai ressenti dans le bain? Je l'ai ressenti aussi à d'autres moments dans ma vie. Bon, ça s'est un peu transformé avec le temps, mais ça a gardé la même base. Un peu comme des mises à jour.
1: Ouais.
0: Et c'était toujours lié au fait d'être une fille, mais je sais pas trop pourquoi, cette histoire de toilette, elle en fait pas vraiment partie.
1: Ah bon?
0: Et tu vois, dans les histoires que j'ai reçues, du coup, j'ai eu envie de chercher plus particulièrement celles dans lesquelles je percevais un lien avec la sensation de notre souvenir du bain. Comme Geoffrey.
4: C'est chez mes grands-parents. J'avais, je pense, entre 6 et 8 ans, quelque chose comme ça. Ouais, 8 ans. En jouant avec mes cousines, mon grand-père, à un moment, nous a séparés dans les chambres, juste avant d'aller se coucher. Et on ne comprenait pas pourquoi. Et il nous a dit, mais les garçons ne dorment pas avec les filles. On était là, mais... On ne comprenait pas pourquoi on devait être séparés, alors que 2 minutes avant, on s'amusait. Et pourquoi le fait de dormir ensemble, c'était un problème. Donc à partir de ce moment-là, on a commencé à se poser des questions.
0: Dans ce souvenir-là, ce que je retrouve, c'est l'impression que l'information s'impose comme une vérité, alors qu'elle semble complètement sortie de nulle part.
5: Eh ben, c'était l'époque où, dans ma famille, donc je vivais avec ma mère et mon grand frère, et j'avais un peu la mission familiale d'aller chercher le pain tous les soirs.
0: Là, c'est Jo.
5: La boulangerie était accessible à pied, il y avait quoi, 500 mètres, 600 mètres. Et j'allais donc seule aller chercher le pain à pied, voilà. Et je me souviens de ce jour, en fait. Je me rappelle, je venais de faire du sport, j'avais un petit short blanc, de tennis, un petit polo, et j'allais chercher le pain, et « Bonjour, jeune garçon, qu'est-ce qu'il vous faut ?» Et je comprends pas, en fait, je comprends pas. Depuis que je suis née, on m'a dit que j'étais une fille. C'est qui, en fait, que je dois croire ? Ça a commencé comme ça. Et je devais avoir 6 ans. Ça génère une espèce de honte de... En fait, c'est peut-être pas elle qui sait pas, c'est peut-être moi qui sais pas. Ça se trouve, elle sait mieux que moi. Et je pense que ça m'a suivi très longtemps. Ça se trouve, les adultes, ils savent mieux que moi. Donc, je peux pas les reprendre. Il y a eu grosse confusion dans ma tête. J'ai commencé à rien comprendre de ce que les adultes projetaient sur moi. Ça a foutu le bordel dans ma tête, en fait.
1: Ah bah là, le lien, c'est que Joël et Jordan, ils savaient toujours mieux que moi tout le temps.
0: Oui, et je pense que j'avais aussi cette confusion, tu vois, de pas bien comprendre le lien entre les choses. Il y a un souvenir qui me revient avec le même genre de sensation. Tu te rappelles le jeu de la corde en primaire ? J'étais en train de jouer avec les enfants de notre classe et j'ai vu les grands, les garçons, qui jouaient autour du portique.
1: Ah ouais, le portique ! Cette espèce de grand truc chelou où on pouvait grimper à la corde.
0: Il y avait Joël avec eux et ils rigolaient tous très fort.
6: Vous jouez à quoi ? Je peux jouer ?
1: Je me souviens, il y en avait un qui se mettait à cheval au-dessus d'une des grosses cordes et puis après les autres la soulevaient puis la secouaient. Et c'était drôle, il faisait des têtes pas possibles, ceux qui étaient sur la corde.
0: En gros, il se faisait tamponner les testicules.
1: Non, mais ils exagéraient un peu, non ? Ils pleuraient pas vraiment.
0: Ben...
1: Et puis après, ils descendaient de la corde et c'était au tour d'un autre.
0: Et devant toute cette belle complicité et cette rigolade, nous, on a eu follement envie de jouer à ce jeu. Et donc, on est allé voir Joël, et comme il voulait pas qu'on joue, on a insisté.
1: Comme une grosse lourdasse.
6: Mais allez ! Pourquoi je peux pas jouer ?
7: Mais arrête, tu peux pas, parce qu'avec les filles, c'est pas drôle.
0: Je me souviens qu'on n'avait pas du tout compris pourquoi il avait dit ça.
1: Bah, j'étais petite, j'étais un peu bête.
0: Et qu'on avait eu l'impression que ça servait surtout d'excuse bidon, cette histoire de filles. Il y a l'histoire de Simone aussi.
8: Ah mais c'est différent, une fille ou une femme. Hein. Une fille, ça je suis sûre que je m'en suis rendu compte assez vite. J'ai pas un souvenir précis d'une date ou d'un âge, mais je suis sûre que j'étais une petite fille quand j'allais à l'école. J'avais 5 ans, je suis sûre que je savais que j'étais une petite fille. Et donc j'étais très bien, une petite fille, j'étais très très bien. Et une femme, ça a pris très très très très très très très longtemps. À la puberté et tout ça, ça a été très difficile. Évidemment, je le savais intellectuellement que j'étais une fille, que j'étais une femme, mais ça ne voulait rien dire.
1: Je comprends pas, être une fille, ça veut juste dire avoir un machin.
0: Bah non, justement, ça veut pas dire que ça. Tu vois, quand Geoffrey, il a pas pu dormir dans la chambre avec ses cousines. Ou que la boulangère, elle a pris Joe pour un petit garçon.
1: Oui, bah, c'est une histoire de sexe aussi.
0: Bon, attends.
1: C'est à toi l'ordinateur ?
0: Oui, vas-y, lis.
1: Sexe vient du latin sexus qui signifie séparation. On appelle sexe un ensemble de caractéristiques biologiques permettant de diviser certaines espèces animales, dont les êtres humains, ou végétales en deux catégories, mâles et femelles. On parle aussi de sexe pour désigner un rapport sexuel, la sexualité en général, ou encore les organes génitaux. Et donc ?
0: Bah, je sais pas, tu as l'impression que c'est aussi simple que ça, du coup ?
1: Bah oui, c'est simple. Je sais pas pourquoi tu veux que ça soit compliqué, moi. C'est marrant quand même que ça vienne de séparation, le mot sexe, je veux dire.
0: Ben, justement, ça fait écho à plusieurs histoires que j'ai reçues. Celle de Jonas.
9: Je venais d'une petite école, classe unique. On était à tout casser une dizaine d'élèves dans l'école entière. On est tous des enfants, on joue tous ensemble. C'est à l'arrivée au collège. là, je me rends compte que les filles vont avec les filles et les garçons vont avec les garçons. Et donc, tout d'un coup, je prends conscience que, voilà, même si je savais très bien que j'étais un garçon avant, je connaissais très bien la différence entre les garçons et les filles physiologiquement. Mais là, tout d'un coup, il se fait une catégorie, quoi. Bon, les garçons sont d'une certaine manière, roulent un peu des mécaniques, parlent fort, entrent en interaction avec les filles, souvent pour se moquer, pour taquiner, voilà, c'est... On a les interactions normales avec les gens de son sexe, et puis après, avec l'autre sexe, on est dans le jeu, dans la provocation, et je me sens mal à l'aise dans cet univers, je trouve pas bien ma place dans ce système d'attitude à avoir en fonction de son sexe. Les garçons me font peur parce que je m'identifie pas à eux, et les filles parce que... Ben, j'ai l'impression que j'ai pas le droit d'aller avec elle, que c'est interdit, sauf dans le jeu, la taquinerie, la provocation.
0: Et celle de Sacha aussi.
5: Le moment qui me revient forcément, c'est ce moment où je devais avoir 12-13 ans et je jouais au foot avec les garçons de mon quartier. Je faisais du roller, je faisais voilà, les activités de garçon, je n'aimais pas sauter la corde. Il y a eu un moment en fait où je me suis retrouvé assez seul parce que les garçons ont plus voulu de moi dans leur bande. Et en fait, ça s'est matérialisé parce qu'un jour, ils m'ont trahi. Ils m'ont attendu le soir quand il faisait nuit. Ils m'ont poussé dans un espèce de trou qu'il y avait là où j'habitais. Il y avait des endroits un peu vallonnés. Et ils ont essayé de me déshabiller de force. Du coup, ils sont passés de camarades à ennemis, à dangereux. Voilà. Ça n'a pas été plus loin que ça. Parce qu'il y a un monsieur qui est passé et qui a crié en tapant avec sa canne « Qu'est-ce qui se passe par là ?» et que tout le monde s'est envolé. J'ai l'impression que c'était de ma faute, que j'avais sûrement provoqué cette situation. Je me souviens de ce moment-là comme un moment frappant. Après, il y a eu plein de petites ruptures. J'ai mis du temps, moi aussi, à accuser réception de la rupture. Donc j'ai insisté et du coup j'ai été maltraité.
1: Putain, c'est pas cool, hein ?
0: C'est hyper violent, tu veux dire. Pourquoi ils ont voulu la déshabiller comme ça à plusieurs ? C'est si grave que ça de pas vouloir être séparés ?
10: Je crois que déjà, rien que le mot femme, je me disais c'est pas possible, donc je me suis pas dit je suis une femme, mais...
0: Là, c'est Louise.
10: Force est de constater qu'un jour, mes seins sont mis à pousser. Et alors ça a été vraiment très très compliqué, je sais pas pourquoi, mais en tout cas ça ne m'allait pas du tout. Et donc la nuit par exemple, je mettais des bandes super fort serrées pour essayer de raplatir tout ça en me disant que ça allait peut-être limiter leur croissance ou ils ont quand même fini par pousser un peu. Et alors j'avais un problème avec les soutiens-gorge, je voulais absolument pas que ça se voit. On enlevait tous les trucs en plastique qui font des petites bosses sous les habits. Je demandais à ma mère de me les coudre pour que ce soit le plus plat et le plus discret possible. Et alors, il n'était pas question de mettre des trucs un peu transparents. Il ne fallait absolument pas qu'on décèle quoi que ce soit en dessous de mes habits. Et le blanc, c'est juste la catastrophe, quoi. On voit tout à travers, c'est horrible. Et donc, même s'il faisait 35 degrés, je mettais deux t-shirts blancs pour être sûre qu'on ne voit rien à travers.
0: Dans ce récit-là, tu vois, j'ai l'impression de retrouver la même force d'émotion, le même bouleversement qu'on a eu dans le bain, et l'envie de lutter aussi. Même si je devais bien me douter que j'y pourrais pas grand-chose.
7: Ouais, moi j'en avais rien à foutre de mes seins. Je faisais comme s'ils étaient pas là.
8: Je sais que c'est en janvier 1974, donc j'ai presque 13 ans.
0: C'est de nouveau Simone, là.
8: Tout à coup, une sensation de dépérissement comme ça. D'être vraiment mal dans ma peau, de me détester, quoi. C'était terrible. Je faisais beaucoup, beaucoup d'activités hors de la maison, en fait, quand j'étais enfant. Tout à coup, tout s'est arrêté, quoi. C'était terrible. Enfin, je voulais plus rien faire, je voulais plus... Enfin, tu vois, j'avais un rejet de mon corps, comme ça, terrible. Je me souviens que ma mère m'avait amenée chez le médecin, et elle me dit dans la voiture, oui, tu sais, parce que quand tu vas devenir une femme, et elle me parle des règles. Moi, j'avais aucune idée de ce truc-là. Mais rien, hein. Pas la moindre idée. Ah bon ? J'étais mais sidérée. Et je me souviens de m'être dit, mais comment est-ce qu'on a pu me mentir jusqu'à présent ? Je me souviens de m'être dit, mais quelle trahison ! Trahison ! Vraiment, j'étais, mais C'était très bizarre, quoi. J'ai eu une réaction énorme.
1: Trahison !
0: Tu vois, je remarque que même s'ils sont parfois racontés de manière drôle, la quasi-totalité des souvenirs qu'on m'a envoyés sont rattachés, sur le moment en tout cas, à des émotions douloureuses.
1: Oui, mais il y a quand même des trucs cool avec les filles. Genre, t'es pas obligée d'aller à la guerre. C'est trop bien, ça.
0: Ah oui, effectivement.

0: Eh hey, mais attends, si t'es moi plus âgée, tu peux peut-être m'apprendre des trucs sur le futur?
1: Bah, c'est déjà un peu ce que je fais, non?
0: N'importe quoi! T'es juste obsédée par un souvenir et t'as décidé de m'en parler, je sais même pas pourquoi.
1: Pour que tu m'aides à reconstituer l'histoire de la sensation. Pour comprendre mieux ce que c'est.
0: Ok, mais du coup, tu peux bien me lâcher des trucs, non?
1: Eh ben...
0: Genre, les questions du bac.
1: Déjà, je peux te dire que le Père Noël n'existe pas.
0: Ah, très drôle. Ouais, super, merci.
1: C'est parce que j'étais en train de regarder la réponse de Nicolas.
2: C'était à la ludothèque. Et ça faisait plusieurs fois que j'empruntais des petits poneys avec des chevelures resplendissantes, luisantes, à paillettes et compagnie, des petits poneys bleus, roses, enfin, couleur pastel. Et une fois, j'y suis allé avec ma mère. Et je ne sais pas si c'est la dame de la ludothèque, mais on m'a fait comprendre que c'était des jouets pour les filles. Je me demandais à ma mère, mais c'est vrai ça? Et je crois qu'elle m'a dit oui, effectivement, c'est plutôt pour les filles, mais si ça te plaît, tu peux en prendre. Alors je ne sais plus si j'en ai encore pris, mais à un moment, j'ai décidé de prendre des jouets qui étaient a priori plus pour les garçons. Donc j'ai pris des musclores. C'est un espèce de barbare en slip de peau de panthère, torse nu, avec une grosse épée. Et il y avait en particulier le méchant de Musclore et le château du méchant de Musclore. Sauf que, une fois à la maison, bah, le château, en fait, il me faisait peur. Du coup, j'ai pas voulu le garder dans ma chambre la nuit. Donc, il était dans le couloir, à l'extérieur de ma chambre, parce que, en fait, au fond, je pense que je préférais les petits poneys, moi. Le sentiment que j'ai eu, je sais plus, je le superpose un peu, je crois, avec quand j'ai demandé à ma mère si c'était vrai que le Père Noël n'existait pas. Et je me rappelle que ma mère a été un peu gênée et a dit « Ben, oui, c'est vrai, le Père Noël n'existe pas. » Et je crois me rappeler que ma mère a répondu un peu pareil quand je lui ai demandé « Mais c'est vrai que c'est pour les filles, les petits poneys ?» T'es un peu gênée, elle dit « Ben, oui, c'est plutôt pour les filles. » Mais je crois qu'elle était assez bienveillante. Elle m'a dit « Mais si ça te plaît, il n'y a aucun problème, joue avec ça, quoi. » Je sais plus, mais je me rappelle un peu les regarder sur l'étagère et me dire que c'était plus pour moi, quoi.
1: Quand j'entends ça, ça me fait penser à Marlène.
0: À ma Marlène ?
1: Oui. Tu vois, quand on sortait,
0: vous sortez plus ?
1: C'est vrai que pour toi, c'est encore maintenant que ça se passe. Mais bon, moi, je suis bien obligée d'en parler au passé.
3: Tu passes me chercher ?
1: Donc, elle proposait toujours que je passe la chercher.
3: Ah, super, t'es là ! Vas-y, monte. Je suis pas du tout prête, hein. Désolée. Je me prépare vite et après on y va.
0: Ouais, elle dit toujours qu'elle va se préparer vite.
1: Pfff. J'adorais la regarder faire son petit rituel.
0: Son quoi ?
1: Quand j'étais assise sur la baignoire, elle était encore en jogging avec son visage tartiné de crème. Et pendant qu'on papotait, elle sortait tout son attirail magique.
0: Ouais, elle a plein de trucs. Du fond de teint, de la poudre, du fard, du mascara et tout.
1: Et le rouge à lèvres aussi. J'aimais bien le moment où elle mettait du rouge à lèvres.
0: Parce qu'elle me parle en faisant comme ça, là.
3: Tu viens ? Faut que tu me donnes ton avis, je sais vraiment pas quoi mettre.
0: Puis après, c'est les fringues. Elle fait des méga tas sur son lit. Tu m'étonnes qu'elle arrive pas à choisir ?
1: Moi, ce qui m'étonne, c'est qu'elle me demandait mon avis. Tu parles d'une experte.
0: Et après, faut qu'elle se coiffe.
3: Je crois que c'est bon. Allez, c'est y part. Ah non, attends, faut que je mette le haut bleu. Je viens de me rappeler qu'il y aura Maxime qui sera là. Et je vais changer mon rouge à lèvres, sinon ça le fera trop pas.
0: Franchement, des fois, ça prend une heure et demie.
1: Mais ça me fascinait de la voir se transformer.
0: Et pourquoi tu parlais de ça déjà ?
1: Ah oui, bah, parce que je me souviens que je préférais venir déjà habillée et la regarder que de me préparer en même temps qu'elle.
0: Ouais, et alors ?
1: Sur elle, c'était beau. Alors que quand moi j'essayais de me maquiller ou de prendre du temps et que je me regardais dans le miroir, je me sentais pas bien.
0: Oh, j'en fais des caisses, la honte. On dirait un peu une grosse salope. Ça craint trop, faut que j'arrête. Ouais, ça fait pas pareil.
1: Ça me donnait l'impression d'être déguisée, comme si j'essayais de faire croire à tout le monde quelque chose qui n'existait pas. Comme le Père Noël, en fait.
4: Le jour de mes règles, c'est vraiment où je me suis dit, ah, ça y est, je suis pas un homme, en fait. C'est vraiment, en plus de ça, je les ai eu très tardivement, je les ai eu à 18 ans. Et c'est vrai que c'est là où je me suis dit, ah, ben, en fait, malheureusement, je suis pas un homme. Ça aurait pu passer sur un malentendu, parce qu'on me disait toujours quand on m'accostait, ah oui, jeune homme, ou même quand on accostait ma maman, ah, vous avez un beau petit jeune homme. Mais malheureusement, c'est venu. Tardivement, mais c'est venu. J'ai toujours été, entre guillemets, un petit peu différent par rapport à d'autres filles de mon âge. Et c'est vrai que ça a débouché quand mon père est parti. Je me suis dit, le seul homme de la maison, maintenant, c'est moi. J'avais 14 ans. On parlait pas encore de transidentité ni quoi que ce soit, mais c'est vrai que je me suis toujours considérée pas femme complètement. J'avais un combat quotidien entre mes sentiments qui me disaient que j'étais un homme et mon corps qui me disait bien le contraire.
1: J'ai pas compris, là. Kezia, que tu viens d'entendre, c'est un homme transgenre.
5: Et il a ses règles ?
1: Oui.
5: C'est chelou.
1: C'est pas fréquent, mais figure-toi que dans les gens qui ont répondu à mon questionnaire, il y avait pas mal de personnes transgenres, comme lui, qui ont des souvenirs assez précis d'un décalage entre leurs ressentis, leur corps et comment on les voyait.
5: C'est parce qu'ils sont homosexuels qu'ils ont changé de...
1: C'est ça ? Non, pas forcément. C'est plus une question d'être aligné avec comment on se sent à l'intérieur. Du coup, j'ai envie de te faire écouter l'histoire d'Alix, qui a été, à la base, élevée comme un garçon.
6: Alors le déclic, je le situe, je dirais, vers 20 ans. Plus ça allait, plus je grandissais, plus je voyais que ce qu'on projetait sur moi, c'était des choses qui n'étaient pas moi. Et puis je crois, une fois, je me suis rendu compte que dans le rapport au corps à l'autre, j'étais bien plus câline et tendre que ce qui était attendu. Et je crois là, ça a été le moment où, en tout cas, j'ai mis des mots là-dessus. D'un coup, je me suis dit, mais en fait, c'est ça. En fait, je suis une fille depuis le début. Je suis lesbienne depuis très longtemps. Et du coup, là, il y a tout qui s'est mis à bien coller, quoi. D'un coup, tout s'est réaligné. Je me suis sentie forte. Les mots les plus clairs que j'ai mis, c'était ceux-là, dans cet ordre-là.
1: Je comprends rien. Ça va venir, t'inquiète. Mais bref, ce que je voulais dire, c'est que les histoires de ces personnes trans, je les trouve particulièrement lucides. Et qu'elles me touchent. Ça me fait me poser plein de questions.
5: Genre, est-ce que j'aurais voulu être un garçon, quoi ?
1: Oui, par exemple.
7: Moi, j'aurais préféré être un garçon qu'une fille.
5: Ah, c'est pas ton questionnaire, ça ?
1: Non, c'est ta nièce du futur.
7: Parce que je me serais habillée autrement et me faire ma coiffure autrement. Après, j'aime bien comment je m'habille. J'aime bien. Mais si j'étais un garçon, je me serais pas habillée comme ça. J'ai le droit de m'habiller comme je veux, hein. C'est pas parce que mes copines s'aiment pas que je vais pas m'habiller comme ça. Bon, après, des fois, vraiment, moi, si j'aime quelque chose et que je me dis que mes copines vont pas l'aimer, des fois, je le mets pas, par contre. Je trouve que c'est un peu plus compliqué d'être une fille qu'un garçon. Je sais pas, j'ai l'impression qu'ils ont plus de problèmes.
5: Non, mais c'est cool aussi d'être une fille. On a quand même les femmes et les enfants d'abord, aussi, sur les bateaux.

0: Il y a un truc quand même très jouissif, quelque part, quand on est une fille, c'est qu'on grandit plus vite que les garçons. Et donc, à 13-14 ans, en fait, j'étais plus grande et plus forte que tous les mecs. Et donc, en secondaire, par exemple, on allait à la piscine, et chaque fois, à la fin du cours de piscine, on pouvait jouer. Et donc, forcément, on jouait à se couler. Et en fait, c'était génial parce que moi, je gagnais tout le temps. J'arrivais à couler tous les mecs, les filles, bon, ça ne m'intéressait pas trop, mais en tout cas, les mecs, j'arrivais toujours à les couler. Et un jour, j'ai plus gagné. Et après, j'ai plus jamais gagné. Ça a été assez terrible. Je crois que c'est ce jour-là que oui, j'ai réalisé qu'en fait, les mecs sont plus forts physiquement, ils ont plus de muscles, et naturellement, quoi. Alors, bien sûr, je pourrais faire du bodybuilding, mais c'était pas ça le but. Ça m'a fait un choc quand même. Ça a fait un espèce de choc d'infériorité, comme ça, physiquement. Et après, j'ai toujours eu envie de rivaliser et de prouver que les filles aussi étaient fortes et que j'ai toujours continué à me battre, à faire des jeux comme ça, que ce soit de vitesse, de natation, de n'importe quoi, en fait. Je crois que j'ai toujours aimé montrer ma force, de montrer que moi aussi, je sais le faire, moi aussi, je sais me débrouiller.
1: Ça, c'est Louise encore, non?
2: Oui,
1: parce que il y a la notion de rivaliser qui m'a parlé dans cet autre souvenir.
2: Avec les mecs?
1: Bah oui, normal. Ils se croient toujours plus forts, c'est saoulant. Mais c'était pas toujours qu'une histoire de force.
2: Ah bon?
1: Oui, tu te rappelles quand papy, il a fait son malaise?
2: Ah ouais, c'était flippant.
1: C'était un dimanche, à la fin d'un repas de famille. On a cru que papy s'endormait avec sa tête qui tombait. Mais après, on a vu ses yeux qui s'en allaient, ça lui faisait peut-être trop bizarre. Et tu te rappelles, il a essayé de parler, mais ça marchait pas. Papy? Le pompier, il a couché papy sur le carrelage et il lui a relevé les jambes.
2: Et il lui a mis des grosses claques. Violent, hein? Il lui criait dessus aussi, il lui disait de se réveiller.
1: Il y a quelqu'un? Il disait « Eh oh! Eh! Réveillez-vous, monsieur! C'est pas l'heure de la sieste !»
2: Alors que si, c'était l'heure de la sieste.
1: Au bout d'un moment, papy a commencé à ouvrir difficilement les yeux.
2: Et le pompier, il disait « Eh! Monsieur Tocavin! Vous êtes là? Avec nous ?» Et papy, il a un peu bougé la bouche. Et le pompier, il a dit « Monsieur Tocavin! Vous savez qui c'est, monsieur Tocavin? Hein? C'est qui, monsieur Tocavin, hein ?»
1: Et puis papy a dit
2: « C'est mon petit-fils. » Tocavin, c'est mon petit-fils. C'était chelou.
1: Et puis après, quand les pompiers sont partis et tout ça, maman a dit à Joël
3: « T'as vu comment papy est fier de toi ?» Si, tout à l'heure, quand le pompier lui a demandé « C'est qui, monsieur Tocavin ?», il n'a pas répondu que c'était lui, il a répondu que c'était toi.
2: Ah oui, et du coup, je suis allée lui demander pourquoi papy, il était si fier de Joël.
3: Bah tu sais, c'est parce qu'il porte le même nom.
2: Bah, moi aussi, je m'appelle Tocavin.
3: Oui, mais tu sais bien, c'est pas tout à fait pareil. Toi, tu vas te marier, et puis après, tu t'appelleras plus Tocavin.
2: Ah oui, je me souviens. Je me suis dit que j'allais juste pas me marier, et comme ça, papy, il sera fier de moi, aussi.
1: Et puis surtout, je pensais qu'il fallait que je fasse tout aussi bien que Joël.
2: Tu t'es pas mariée?
1: Non, mais le plan a pas tellement fonctionné. Ce qui est marrant, c'est que Marc, il a un souvenir qui ressemble à celui-là, mais de l'autre côté.
4: Alors, à l'époque de souvenir, je dois avoir 6-7 ans. Chaque semaine, j'allais voir mon grand-père paternel avec mes deux grandes sœurs. Et vers cet âge-là, commence un rituel avec mon grand-père, toujours le même. Quand j'arrive, il y a un moment où il m'invite à venir sur ses genoux. Et il a un verre de whisky à la main. Et il m'invite en fait à tremper mon doigt. Donc je trempe mon doigt dans son whisky, je le porte à la bouche et j'ai ce goût d'alcool très fort. Et à ce moment-là, il me dit quelques phrases, toujours les mêmes. Tu sais, tu es un Dacos et les Dacos sont des chanceux. Et aussi, tu sais, un jour tu auras un fils et il s'appellera Dacos aussi et ça sera aussi un chanceux. Et tu sais, moi j'attendrai de mourir pour voir ton fils, parce qu'il n'y a que toi qui peux faire un Dacos. Et à ce moment-là, j'entendais ces phrases qui me berçaient, qui me faisaient plaisir. Et je me souviens qu'à un moment donné, j'ai regardé mes sœurs, qui était assise plus loin dans la pièce et de réaliser que en fait elle n'avait pas droit à cette sorte de rituel, que ça ne se déroulerait jamais pour elle. Et c'était assez surprenant pour moi, parce que comme elles étaient plus grandes, elles avaient droit à certains privilèges, comme le fait d'aller dormir plus tard et ce genre de choses. Et à cet endroit-là, juste parce que j'étais un garçon, eh bien, j'avais droit à un espace, à quelque chose auquel elles n'auraient pas droit.
5: Tu crois que c'est une malchance d'être une fille ?
1: Ben, tu crois que c'est ça que je me suis dit dans le bain ?
5: Peut-être, oui.
1: Il y a quelque chose qui touche à ça.
5: Bah tu vois, quand j'ai
6: lu le journal intime de Jordan.
1: Ah oui, c'est vrai, on a fait ça.
5: Bah ça va, elle avait qu'à pas dire tout le temps, tu comprendras quand tu seras plus grande.
1: Oui, enfin, toutes les grandes sœurs font ça, c'est pas une raison pour aller fouiller leur intimité.
5: Ouais, mais quand même, c'était trop cool comme mission, avoue.
1: Ouais, ça donnait un peu l'impression de chercher un trésor. Sauf que bon...
5: Bah, je suis pas tombée sur la bonne page.
1: Ouais, je me souviens plus très bien comment c'était.
5: J'ai vu un passage où elle avait l'air d'être super vénère. Elle avait écrit qu'un prof de son école lui avait proposé de boire un café pour discuter.
1: Ouais, elle aimait bien discuter.
5: Puis il l'avait emmenée en voiture, finalement.
1: Ouais, dans une autre ville.
5: Pour pas que ça fasse jaser, il lui a dit, je crois. Et là, elle a commencé à trouver ça chelou, à avoir peur.
6: Pourquoi elle dit qu'elle est naïve?
5: Et puis, il l'a pris dans ses bras, ou il l'a embrassée, je crois, un truc dégueu.
6: Pourquoi elle a mis qu'elle est trop conne?
5: Et puis aussi, il a pris un petit chemin sur la route qui n'était pas prévu.
1: Elle avait eu tellement peur.
6: Le connard, putain, le connard.
1: Qu'il la viole.
6: Mais je vais le tuer, lui.
5: Mais elle avait réussi à faire en sorte qu'il la ramène.
1: En disant que ses amis l'attendaient.
6: Mais pourquoi elle s'en veut autant?
5: Bah tu vois, à ce moment-là, j'ai eu comme une sorte de... d'impression de malchance un peu.
6: Moi aussi ça va m'arriver.

0: papa nous amenait, ma sœur et moi, tous les ans, dans une grande librairie à Brest, pour qu'on y passe la journée. À la fin de la journée, on avait chacune un livre, et c'était notre cadeau.
1: Elle, c'est Lisa.
0: En général, mon père se postait dans le rayon architecture, ma sœur au rayon BD, et moi plutôt au rayon loisirs créatifs. Et donc là, j'étais assise, un peu au milieu de l'allée, et là, je vois qu'il y a des pieds. Alors, je regarde le monsieur et je vois qu'il me regardait un peu fixement. Alors, je pensais qu'il voulait passer. Donc, je me décale, je décale mes piles de livres et puis il me fixe toujours. Je vais m'asseoir un peu plus loin. Et en fait, ce monsieur me suit et il s'assoit face à moi aussi. Et donc là, j'ai un peu pris peur et je suis allée retrouver mon père et lui dire que y avait un monsieur qui me regardait. Et donc, mon père, il ne me croit pas. Et puis, il me dit « Bah non, c'est pas ça, Lisa, tu regardais pas, il voulait passer. » Et puis, je vois ce monsieur qui était derrière mon père et qui me regardait encore. Et donc, je dis à mon père, mais regarde, il est là, il est là, il est derrière toi. Et donc, mon père se retourne et puis il me dit, ah oui, ce monsieur-là. Bon, écoute, on va aller plus loin et puis on va s'asseoir un petit temps. En fait, la librairie, elle est sur deux étages, il y a un rez-de-chaussée. Et ensuite, le premier étage, il est en U autour de l'escalier qui descend au rez-de-chaussée. Et donc, nous, on se met sur un des fauteuils. Mon père essaye de me consoler comme il peut. En me disant que là, il ne nous avait pas suivis. Donc, il était ni à côté de nous, ni en face. Et donc, moi, je me retourne et je vois ce monsieur qui était, mais en face, à une dizaine de mètres de nous. L'escalier nous séparait. J'ai encore en tête cette image de ses yeux qui sont à travers la barrière en train de me regarder. Et donc là, j'ai vraiment crisé fort en me disant « Mais non, mais si, mais regarde, il est là, il est en face !» On n'était que le matin, on avait encore toute la journée à passer. Je lui dis non, moi je ne pourrais pas rester. Et mon père était vraiment, vraiment contrarié. On va chercher ma sœur et puis il dit à ma sœur, bon écoute, on va partir parce que là c'est trop compliqué. Donc nous voilà partis. Et dans la voiture, il y avait vraiment un silence assez bizarre. Lui, il avait l'air un peu fâché, un peu contrarié. Moi j'avais peur. Et donc on arrive à la maison. Donc ma mère était surprise de nous voir arriver si tôt. Et puis là, je l'entends raconter à ma mère ce qui s'est passé. Et je l'entends dire surtout, avec les garçons, ça se serait jamais passé. Alors, mon père, il parle des garçons parce que j'ai deux grands frères. Et donc là, je réalise que je suis une fille et qu'il n'avait jamais eu ce genre de problème avec les garçons et que c'était beaucoup plus simple. Quand il a dit que c'était compliqué, moi, je pensais que c'était un peu compliqué de gérer avec moi, qui était apeurée. Et en fait, là, non. Mon père, il dit à ma mère que c'est différent des garçons et des filles. Et qu'avec les filles, c'est compliqué. Et donc, depuis, ça me suit un peu. Voilà.
2: Je comprends pas très bien, là. Pour son père, c'était trop compliqué d'avoir une fille. Ou c'était trop compliqué d'aller voir le gros pervers pour lui demander d'arrêter de la suivre.

0: Ça me fait penser à quand je devais aller à Paris avec Paul.
1: C'est quoi cette histoire?
0: Pour toi, c'est pas encore passé, c'était vers 18 ans.
1: Et c'est qui, Paul?
0: Un Paul que tu connais, mais pas encore très bien. Et ça va être un très bon ami.
1: Et on va aller à Paris avec lui?
2: Wow, et c'est trop la classe!
0: Ben à la base, on devait y aller avec Djibril aussi.
1: Trop bien!
0: Mais finalement, il n'avait pas pu venir. Et du coup, quand j'ai appelé papa et maman qui travaillaient sur un marché, je sais plus où.
1: Allô maman? Oui, c'est Lucie. Ça va? Ah, cool. Et c'était pour dire que samedi, je pars à Paris avec Paul. Mais si, je vous avais dit. Vous m'écoutez pas, c'est tout. Mais si, c'est juste que Djibril, il vient plus, il a des devoirs à faire, mais c'est pas grave, ça.
0: Et là, maman a passé le téléphone à papa.
1: Coucou papa, ça va toi? Ça va mieux ton dos? Oui, ça va. J'appelais pour dire que tu te rappelles, j'avais parlé d'aller peut-être visiter Paris avec Djibril et Paul, voir la tour Eiffel, des musées, tout ça.
3: J'imagine que papa, il a dit non, du coup.
4: Bien sûr que tu pourras y aller. Quand il y aura Djibril. Mais là, tu restes à la maison.
0: Ça m'a trop énervée.
1: Mais c'est pas juste, purée. Toi, tu faisais bien des virées avec tes potes à 18 ans.
0: Et là, lui, il m'a répondu.
4: Tu peux pas aller comme ça, aussi loin, avec quelqu'un qu'on connaît pas. Tu sais pas ce qu'il pourrait te faire, tu te rends pas compte. Si tu veux, les hommes, c'est des loups, voilà. Moi, je suis pas comme ça, hein. Mais faut que tu fasses attention avec les hommes. À Paris, là, c'est vraiment n'importe quoi.
1: Oh putain, mais c'est dégueulasse! Chier! Non, mais ouais, grave, d'où il arrive avec ça? Ils m'interdisent jamais de sortir.
0: Oui, on a eu beaucoup de chance à ce niveau-là, mais là.
1: Bah attends, mais il croit quoi? Que je sais pas faire la différence entre un connard et un ami? Parce que il était où là, quand son pote, le gros dégueu, il essayait de nous tripoter les miches? Et quand l'autre connard, il m'a coincé dans son camion? Hein? Bah il était pas là. Moi je me débrouille, hein. Les hommes, c'est des loups. Non mais c'est quoi le plan? On va quand même pas se mettre à flipper dès qu'on croise un mec!

0: Là, j'avais 14-15 ans. Et donc, un jour, ma mère m'a mis un petit t-shirt, tout simple, avec un petit col en V.
1: Là, c'est Laura.
0: Je suis allée à l'école, c'était un jour de printemps. Et je me souviens que, voilà, le prof de géographie a fait cette superbe remarque qui est imprimée dans mon cerveau, au milieu de tout le monde dans la classe. Ah, mademoiselle, j'aimerais que mon regard ne soit attiré par aucune autre courbe que celle de niveau. Ah, moi, j'avais pas compris tout de suite. Surtout que c'était un t-shirt très fonctionnel pour moi. Il me faisait pas du tout un décolleté de la mort, mais voilà, il y avait une légère petite raie. Le pire, je crois, une fois j'avais mis une jupe culotte. Tu vois, c'est des jupes qui a un short en dessous, quoi. Donc c'est plus pratique parce que t'as le côté mignon de la jupe, mais tu peux te mouvoir tranquille sans qu'il y ait de soucis. Je montais les marches de l'escalier et un autre prof encore. C'est ça qui est fou, c'est à chaque fois des profs différents. Et il a vu qu'en dessous de ma jupe, c'était un short. Les shorts étaient interdits à l'école. Et du coup, je me suis fait envoyer chez le directeur parce que ma jupe était un short. Je me suis dit, il a quand même maté sous ma jupe. Et je pense que le mec se sentait hyper légitime, en mode c'est pour faire respecter le règlement.
1: Oh, perc. Et il y a Marianne aussi.
2: Je me souviens d'un moment où je n'ai pas pu aller dans la rue, dans le quartier, parce que j'étais une fille et que donc c'était dangereux. Je me suis sentie, mais enfermée en prison, dans ma maison. En plus, je ne pouvais pas changer le fait que j'étais une fille. Et donc, c'est resté gravé dans ma mémoire comme un effet presque anesthésiant de mon cerveau, où j'étais bloquée, en fait. J'arrivais plus à comprendre ce qui se passait, parce que jusque-là, on m'avait appris à être plutôt dégourdie. Là, qu'est-ce qui faisait que tout d'un coup, parce que j'étais une fille,

0: dégueux là qui se mettent à te faire des coups tordus, à te tripoter, à te... Et en plus, soi-disant, c'est à nous d'arrêter de faire des trucs cool. C'est trop l'arnaque, en fait.
1: L'arnaque, hein.
0: Mais grave!
1: Et notre sensation, là?
0: Ah non, moi je parlais pas de ça, je parlais
1: ça
0: de...
1: Ça pourrait bien être la sensation d'être arnaqué, non? Un mélange de confusion, de bouleversement, de lutte, de malchance...
0: Non mais en vrai, je savais que c'était tout pourri, les filles.
1: Non, attends, c'est pas ce que j'ai dit. C'est pas parce que je me suis sentie arnaquée au moment du bain et que cette émotion, elle m'a accompagnée, que c'est pas bien d'être une fille.
0: Ah bah... En fait, tu veux juste me contredire, alors?
1: Non, parce que aujourd'hui, moi, j'apprécie quand même le fait d'être une fille.
0: Non, mais vas-y, alors, explique-moi le délire, parce que je comprends rien, là. C'est quoi l'arnaque dans l'histoire du bain?
1: Eh ben, je sais pas exactement...
0: Ah ouais? Ah, super. Tu sers vraiment à rien.
1: Non, mais c'est juste là-dessus, précisément, que j'ai pas tellement de recul, en fait. On était petites. Mais par contre, si je raconte le souvenir et que je pose la question à d'autres personnes... Attends, reviens! J'ai une idée! À suivre. Ce genre de jour. 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Montage, Lucie Tocavin, Isa Stragliati et Muriel Alliot. 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Prise de son bruitage, Thomas Nutin. Prise de son, Lucie Tocavin, Bastien Hidalgo-Ruiz et Guillaume Istas. 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Musique, Dylan James. Aide à l'écriture et direction voix, Charlotte Couturier et Marie-Astrid Adam. Avec Romain, Sabine, Geoffrey, Jo, Jonas, Sacha, Louise, Simone, Nicolas, Kezia, Alix, Roxane, Marc, Lisa, Laura et Marianne. Et la participation d'Eliott, Camille, Julien, Gabriel, Jordan et Julien B. Un immense merci à Julien et à toutes les personnes formidables qui m'ont raconté leurs histoires et qui ont soutenu ou donné de leur temps au projet.

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0: Bonjour et bienvenue dans l'actu des oubliés. Ce mois-ci, nous partons au sud de la Colombie, dans la région du Putumayo. Près de Mocoa, dans la localité de Pueblo Viejo, une carpa de la Resistencia, tente de la résistance, s'est installée pour tenter de chasser la Libero Cobre, entreprise minière qui vise à s'implanter dans les montagnes. Nous y avons rencontré Sirley, Carmen et José.
1: Putumayo, Cali, Colombia. Pensaron que estaba muerto porque no me saca de otro tema hablando la verdad en contra del sistema.
2: Bueno, hace más o menos unos 6 años viene a Mocoa Putumayo.
0: Ici à Mocoa, une entreprise minière est arrivée il y a environ 6 ans pour explorer et exploiter du cuivre et d'autres minéraux.
2: Para luego hacer explotación frente a esa amenaza de extractivismo en las montañas.
0: Face à cette menace de

0: Sur les montagnes où naissent les fleuves de l'Amazonie colombienne, nous avons décidé en tant que leaders sociaux de prendre soin du territoire et de générer une vague de résistance.
1: La carpa de résistance nace primero
0: como... La tente de la résistance naît comme une volonté de demander des comptes à l'entreprise pour des manquements aux droits lors des explorations. Mais on s'est rendu compte qu'avec ce genre de multinationales, il n'y a aucune garantie. Alors, à 11 avril, la communauté s'est soulevée pour réclamer clairement et offensivement le départ de l'entreprise de ce territoire. La Carpa de la Resistencia lance alors un appel à toutes les structures sociales et les organisations militantes de la ville afin de former un front commun contre la multinationale. Sirley, leader social, Carmen, géologue, et José, membre du peuple Ingay dont la communauté est située en bordure des concessions octroyées à l'entreprise, répondent à l'appel.
2: Yo soy leader social de Mocoa Putumayo.
0: Je fais partie de l'organisation municipale citoyenne et je suis ici car la communauté de Pueblo Viejo a lancé un appel aux organisations sociales de toute la municipalité.
2: Hicieron un llamado a las organizaciones sociales y ambientales de todo el municipio.
0: Donc ici, nous sommes une coordination d'organisations sociales, écologistes, de femmes, de jeunes, d'indigènes, de Mocoa, mais aussi de toute la région du Putumayo.
3: La Carpa de la Resistencia es una iniciativa netamente comunitaria.
0: La tente de la résistance est une initiative communautaire. Elle réunit toutes les personnes qui se sont manifestées en défense de la montagne ces dernières années et celles qui luttent spécifiquement contre la mine dans le village de Pueblo Viejo. Et tout cela fut allé en grandissant. Beaucoup de celles et ceux qui n'osaient pas s'opposer à la mine ont vu l'opportunité de rejoindre un espace suffisamment fort pour rompre la peur que l'entreprise instiguait.
3: Para poder manifestarse, ¿no? Romper un poco ese miedo.
1: La misma carpa de resistencia hizo un llamado público a resistir.
0: La tente de la résistance a appelé à résister avec des formes artistiques, de la sensibilisation et de la pédagogie. Moi, je fais partie du peuple Ingay et je suis venu rejoindre cet espace de défense des montagnes, de l'eau et de la vie. En tant que peuple indigène, nous naissons avec le sentiment que nous existons pour le territoire et le rôle fondamental d'un gardien est de prendre soin de ce territoire qui nous permet d'exister. Nous estimons que cette problématique n'est pas seulement celle de Pueblo Viejo ou de ma communauté, mais une problématique collective pour Mocoa, pour le Putumayo et pour toute la Colombie. Ce territoire où l'entreprise prétend s'installer constitue plus de 7800 hectares sur lesquels se trouve une étoile fluviale qui envoie de l'eau jusque dans l'Amazonie, mais aussi dans le centre du pays. Il s'agit pour nous de faire comprendre, à travers la pédagogie, que ce problème nous affecte tous.
1: Dentro de esa pedagogía, pues llegamos a entender que esta lucha es colectiva, porque el problema nos afecta a todos.

0: países. Conocemos que vivimos en un ecosistema muy...
1: Le Piémont amazonien est un écosystème privilégié et stratégique. Nous nous trouvons sur les Andes inférieures, en face de l'Amazonie, et notre écosystème abrite une biodiversité énorme. Et je ne parle pas de l'eau.
0: Notre écosystème a une richesse en biodiversité incroyable. Et en eau, ni se diga.
1: Y implanter une mine, ce serait un désastre. Depuis ces montagnes s'échappe ce qu'on appelle les fleuves volants. Cette eau qui s'évapore vient alimenter en pluie tout le reste du pays. Une pollution ici viendrait affecter non seulement la zone de Mocoa et l'Amazonie, mais l'ensemble du pays.
0: Varios de los ecosistemas y a personas en general del resto del país.
1: Depuis 50 ans, les montagnes alentours sont sondées pour la richesse de leur sous-sol. Cette fois, c'est donc une multinationale canadienne, Copper Giant Resources, qui s'intéresse à la région, enregistrée en Colombie sous le nom de sa filiale Libero Cobre. Sur son site internet, elle dit se consacrer au déblocage des valeurs situées dans le Putumayo et témoigne de son éthique. Elle dit notamment prioriser les relations fortes avec les communautés et vise à créer des richesses à long terme pour ses partenaires sur place à travers une exploitation responsable. Ayant obtenu 4 concessions dans les montagnes qui surplombent directement la ville de Mocoa, elle se prépare après 6 ans d'exploration à passer à la phase d'exploitation.
0: Il y a beaucoup de conséquences. Pour moi, la plus grave est de l'indole sociale.
1: Il y a beaucoup de conséquences. Pour moi, la plus grave est le désastre social. La présence de l'entreprise a fracturé le tissu social. Il y a des disputes au sein même des familles de la communauté. Certains ont la possibilité d'aller travailler pour l'entreprise, quand d'autres se battent pour que celle-ci s'en aille. Il y a donc des divisions entre communautés voisines, puisque dans la communauté où l'entreprise a le plus recruté, la majeure partie des gens sont pro-mines, alors qu'ici, les gens sont contre l'exploitation. Ça a aussi créé des conflits au sein même des organisations sociales et citoyennes. Et je crois que cette division est vraiment l'une des pires conséquences. Au sein de notre peuple indigène, nous sommes également en conflit à cause de cette multinationale. Ce n'est un secret pour personne que c'est le modus operandi de ce genre d'entreprise extractiviste. Au nom du développement, de la transition énergétique, elles offrent beaucoup d'argent, promettent des bénéfices et instrumentalisent les nécessités de nos peuples et de nos communautés. Il y a beaucoup de besoins dans nos communautés, mais nous avons la capacité d'y répondre par nous-mêmes, avec le temps. Eux viennent avec des sommes d'argent qui permettraient d'aller plus vite et font du chantage au développement pour se mettre dans la poche nos communautés. Et ça, ça détruit le tissu social.

0: Pour les peuples indigènes, l'exploration, et a fortiori l'exploitation, a également des conséquences terribles liées à la cosmogonie et à l'attention portée à la terre et aux roches qui jalonnent les montagnes et leurs sous-sols. D'abord, ils viennent en disant qu'ils font des études, de l'exploration. Mais du point de vue de notre cosmovision, il y a déjà une extraction. Ce que vous appelez pierre ou roche, nous appelons ça les Romis. Pour nous, ce sont nos mémoires ancestrales, qui sont présentes ici depuis avant notre existence. Et ces mémoires, ils les ont emportées pour les étudier. C'est pour ça que l'exploration, c'est déjà de l'extraction. De l'extraction des pierres, mais aussi de l'extraction d'informations. Nous, on ne veut pas que ces informations s'en aillent. Si nous avions voulu étudier ces pierres avec la science occidentale en les sortant du sol, nous l'aurions fait nous-mêmes. Nous ne voyons pas la nécessité de faire ça. Nous les étudions depuis notre cosmovision, depuis notre spiritualité.
1: La ciencia occidental, pues ya lo hubiésemos hecho. Nosotros no vemos esa necesidad.
0: Et ces Rumis, ces ancêtres gardiens de la mémoire, ils doivent rester ici tranquilles parce qu'à un moment, il se peut que nous ayons besoin de leur demander quelque chose. Lorsque nous serons en recherche d'une médecine, pour faire des offrandes ou une consultation spirituelle. Mais jamais nous ne les emportons, contrairement à eux.
1: Nosotros nunca nos llevamos estos rumis, estas piedras, pero ellos sí lo están haciendo. Además, también, pues,
0: les peuples indigènes, nous avons une forme de vie particulière, en lien avec ce territoire. Et eux, ils violent cette forme d'existence.
1: Como ellos llevándose estos elementos, pues, violan, ¿no? Nuestra forma de existir.
0: D'autant plus que la prédation de la compagnie minière sur les terres indigènes du Putumayo s'inscrit dans l'héritage colonial de pillage des ressources et d'agression permanente des peuples qui prennent soin du territoire. Cette résistance contre la multinationale est aussi une lutte contre tous ceux qui veulent nous priver de ce qui nous revient, tous ceux qui veulent piller le Putumayo comme il a été pillé par le passé. Ici, ça a d'abord commencé avec la chasse massive pour la fourrure animale, puis avec le caoutchouc. Dans cette région, l'exploitation du caoutchouc a provoqué la quasi-extinction de plusieurs peuples indigènes. Plus récemment, l'or et la culture de la coca pour fabriquer la cocaïne, le pétrole, tous ces pillages ne nous ont jamais apporté de développement. Au contraire, la situation s'empire parce que notre tissu social est chaque fois plus abîmé.

0: Les forages d'exploration ont enfin des conséquences sur la stabilité des montagnes. D'expérience, on dénonce que les glissements de terrain sont en augmentation depuis l'arrivée de Libero Cobre en 2021, impression qui se vérifie à l'étude des images satellites de la zone. La crainte est d'autant plus importante qu'il y a à Mocoa un tragique précédent. On ne peut pas implanter une mine ici. C'est un espace très fragile. Il faut savoir que Mocoa a souffert en 2017 d'une avalanche et d'un torrent de boue qui a dévasté plusieurs quartiers et durant lequel 300 personnes sont mortes. Et ce sont les chiffres officiels, mais il y a eu beaucoup de disparus qui ne sont jamais rentrés à la maison et que les familles cherchent toujours. C'est aussi ce souvenir qui a décidé beaucoup de monde à s'unir à cette résistance.
1: Notre écosystème est fragile, parce que ce sont des montagnes relativement jeunes.
0: Oui, notre écosystème est fragile. Ce sont des montagnes jeunes qui continuent de se former, donc elles sont instables. Et elles contiennent énormément d'eau, que ce soit en surface ou dans le sous-sol. Le risque de provoquer une nouvelle avalanche est très grand.
1: Porque el riesgo que corre la población en general de deslaves, de inundación, es muy grande.
2: Matar nuestra flora, matar nuestra fauna, quitarnos hoy todo. Escucha, ya basta, concesión minera, contaminas todo. Matar nuestros peces y ensucias con lodo. Vender de alimento que es nuestro río, trayendo pobreza.
3: La carpa de resistencia tiene sus comités, ¿no?
0: La tente de la résistance a beaucoup de comités et chacun a son agenda. Il y a le comité pédagogique pour sensibiliser les gens, il y a le comité artistique où on fait beaucoup de muralisme, d'ateliers, il y a un comité pour le cinéma qui propose des projections, débats régulièrement. Et puis nous avons lancé plusieurs mobilisations. La dernière fut le 1er mai, durant lequel se sont unifiées de nombreuses organisations. Depuis le centre de Mocoa, qui est assez loin, la marche est venue jusqu'ici à Pueblo Viejo pour s'unir à la lutte de la tente de la résistance et manifester le refus que cette entreprise implante une mine. Ça a été un rendez-vous régional, donc il y avait même des gens de Guzmán, de Sibundoy, de l'Alto Putumayo. À partir de la mi-mars, un blocage est installé à Pueblo Viejo pour empêcher les agents de la multinationale d'accéder à la montagne et imposer l'arrêt des explorations. Chaque jour, des habitants et habitantes de la localité, mais aussi de Mocoa et des villages alentours, viennent tenir les piquets pour interdire aux véhicules de la multinationale de franchir le barrage. En parallèle, des activités se tiennent quasi quotidiennement, en particulier des réunions d'information, mais aussi des activités artistiques.
1: Que no creemos que esté la empresa y porque la autoridad ambiental tiene una sanción para la empresa.
0: L'autorité environnementale de Colombie a suspendu les activités de l'entreprise. Elle n'est pas censée travailler. Nous avons donc décidé de faire appliquer cette mesure de suspension et nous avons installé un blocage sur la route qui part vers la montagne. Le blocage n'était que pour l'entreprise, tout le monde pouvait passer, sauf elle. Ça a duré 45 jours, puis le gouvernement s'est intéressé à nous et a répondu à notre appel. Il y a eu des réunions de concertation et l'État a accepté de réévaluer la situation juridiquement et techniquement. Donc là, des études sont réalisées pour faire annuler les contrats passés avec la multinationale. Et on a rendez-vous le 30 mai pour lancer les procédures. Nous avons donc décidé de lever le blocage et nous avons transformé la tente de la résistance en tente itinérante. Désormais, nous allons dans différentes localités du Putumayo pour parler de notre résistance, dans les maisons communales, dans les écoles, dans les parcs publics, là où nous sommes invités, avec l'idée de faire de la sensibilisation pour générer plus de conscience et réunir davantage de cœurs autour de la défense du territoire.
1: Para sumar más corazones a esta lucha y generar mayor conciencia.
4: Este paso a ser una carpa itinerante se da también pues como...
0: Cette idée de faire une tente itinérante est l'occasion d'amplifier la lutte, car celle-ci ne concerne pas seulement Monclar et Pueblo Viejo, mais tout le Putumayo. Pas seulement pour les raisons écologiques déjà évoquées, mais aussi parce que, quand une entreprise minière s'installe quelque part, elle s'étend, et il y a fort à parier qu'elle demandera de nouvelles concessions dans d'autres municipalités d'ici un certain temps. La tente itinérante cherche donc à sensibiliser et à faire élever des voix dans les zones menacées.
4: En las otras áreas y de lo cual pues ya se tiene, digámoslo así, como una respuesta, ¿no? El hecho de que las 13 comunidades indígenas de todo el departamento.
0: C'est aussi une réponse au manifeste des 13 communautés indigènes du Putumayo qui appelait à former des groupes de préservation de la montagne. En perspective, l'idéal serait que cet ensemble d'initiatives qui naissent des milieux paysans et indigènes, des riverains et des riveraines affectés par la mine, s'unissent et forment une grande coordination nationale.
4: Que se haga una unión de un gran grupo antiminero nacional, por supuesto que sí.
0: Parce que nous avons l'exemple de Jerico dans la région d'Antioquia, où ils persécutent les paysans en justice pour le seul fait de défendre leurs droits, et le gouvernement ne réagit pas. C'est très étrange que ce gouvernement supposément du peuple ne réagisse pas, y compris lorsque cela concerne l'Amazonie, qui supposément est le pilier de la préservation dans ce pays. Et quand le gouvernement élu n'appuie pas la communauté pour la préservation du vivant, c'est à nous, habitants et paysans, de nous prononcer.
4: Tenemos que pronunciarnos, los habitantes, los ciudadanos, los campesinos.

0: Dans ma communauté, nous avons en parallèle une consultation préalable. C'est un droit fondamental en Colombie de pouvoir être consulté avant tout projet qui va affecter notre territoire. Le problème, c'est que presque toujours, les institutions et les multinationales prennent ces consultations comme quelque chose d'acquis et font tout pour que les communautés ne puissent pas refuser le projet. En ce sens, ils viennent instrumentaliser ce droit fondamental et aujourd'hui, ça cause pas mal de dégâts dans la communauté. La consultation, elle doit être préalable, libre et informée. Et ce n'est pas ce que nous voyons. Préalable, jamais ils ne nous ont conseillé en amont. Ils l'ont fait quand l'entreprise était déjà au travail. Libre, en aucun cas parce qu'ils utilisent la corruption envers nos leaders. Et informé, eh bien, plusieurs d'entre nous ont réclamé des documents sur les études d'impact environnemental qu'ils sont censés avoir pour mener ce projet. Et jamais ils ne nous ont transmis ces documents. Nous avons donc l'espérance de pouvoir suspendre ou dénoncer cette fausse consultation. Le problème, c'est que nos institutions ont elles aussi des intérêts dans ce projet. Il s'agit d'un marché entre la multinationale et une partie de l'État. Donc nous sommes en train de lutter, à la fois contre l'entreprise et contre notre gouvernement.
1: Básicamente, pues nosotros estamos resistiendo contra la empresa y contra nuestro gobierno también.
0: L'entreprise prétend avoir le soutien de la population et tourne des vidéos pour promouvoir le projet, par exemple en mettant en scène la visite d'étudiants en ingénierie. Or, déjà en 2022, l'Organisation régionale des peuples indigènes du Putumayo refusait le projet et dénonçait l'utilisation frauduleuse d'images de peuples ancestraux dans la communication publicitaire de l'entreprise. Plus globalement, Libero Cobre utilise tous les leviers médiatiques pour faire passer les opposants et opposantes pour une minorité haineuse et violente. Il y a beaucoup de violence autour de ce projet. De la violence physique, non. Mais il y a de fausses informations, de la violence verbale, de la diffamation contre les leaders sociaux, de la stigmatisation et de la criminalisation de la protestation.
2: De la protesta, como queriendo hacer ver que no sabemos por qué es que luchamos, que nuestra lucha es tonta.
0: Ils disent que nous ne savons pas pourquoi nous luttons, que nous sommes très peu, que la majorité vient de l'extérieur pour faire des dégâts dans la communauté. Ils nous accusent de violer les droits humains, de bloquer tout le monde, qu'on empêche les enfants d'aller à l'école, qu'on enferme la communauté d'à côté. Et évidemment, les grands médias reprennent ces fausses informations et notre réputation en souffre au niveau national. Voilà ce qu'ils font pour nous dénigrer.
2: Ese malestar a la comunidad. Entonces, hay muchas formas en que ellos usan para señalar y hostigar y molestar.
3: En algunos talleres que estuvimos en Montclar.
0: Dans certains ateliers que nous avons faits à Montclar, un autre village concerné par la mine, les gens ont demandé : mais on ne comprend pas pourquoi les services qui font des études contre la mine veulent nous priver de nos terres agricoles. Mais qui vous a dit ça ? On leur a demandé. Les gens de Libero Cobre. Et peu à peu, au fur et à mesure des ateliers, les gens de Montclar ont commencé à se confier. Ils nous ont raconté qu'ils étaient menacés. Certaines personnes prennent la parole en faveur de l'installation de la mine, mais ce sont des personnes qui sont menacées.
3: Ils le font par miedo. Así lo manifestaron algunos el año anterior.
0: C'est comme ça que la multinationale gère les choses, par la peur. Les gens témoignent comme ça, au détour d'une porte, en chuchotant. Ici, nous sommes menacés. Ici, nous sommes menacés. Les mêmes personnes à voix haute soutiennent l'entreprise. Personnellement, la pression que j'ai subie est allée jusqu'à me faire quitter la région. Pour la raison principale qu'ils ont menacé certains de mes amis et de mes collègues de travail, en leur faisant craindre un licenciement, par exemple, s'ils continuaient à me fréquenter. Et dans ce sens, il serait très important que les personnes qui habitent au cœur des quatre concessions minières reçoivent la visite de responsables des droits humains internationaux. Parce qu'ici, nous manquons cruellement de soutien en droits humains. Ici, en Colombie, ça n'existe pas.
3: Se necesita mucho apoyo de derechos humanos. La gente está amenazada. Aquí en Colombia no. Aquí en Colombia no van a encontrar ese apoyo que los proteja.
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0: Malgré cela, la communauté de Pueblo Viejo est désormais unie pour la protection de ses montagnes. Dans le village, chaque maison arbore pancartes et slogans en faveur de l'eau, de la vie et des montagnes. La ville de Mocoa elle-même est peinte un peu partout de fresques appelant au respect de la Pachamama et à la résistance contre ceux qui veulent lui nuire. C'est l'autre intérêt de la Carpa de la Resistencia, renforcer le lien social que la multinationale est venue abîmer.
1: La carpa de resistencia se convierte en un espacio...
0: Cet espace de résistance est fondamental pour retisser le lien social. Sa forme même d'organisation permet ceci, par l'horizontalité, grâce au comité pédagogique qui est très inventif pour créer des outils et des formes de communication pertinentes. Aujourd'hui, par exemple, nous avons un ciné-débat où tout le monde est invité. Les gens viennent de Pueblo Viejo, mais aussi de Mocoa, et cela donne l'occasion d'une discussion. C'est un moment de partage. On sert à manger, un jus de panela, les gens viennent et apportent des oranges, des clémentines. C'est un moment social. Cette tente de la résistance est très belle parce qu'elle se construit aussi avec l'apport de tout le monde. Oui, la communauté s'est réunie. Aujourd'hui, tout le monde comprend la nécessité, les conséquences et la non-viabilité d'un tel projet sur ce territoire. Ça a été très beau de voir comment la communauté s'est renforcée et maintenant il n'y aura plus de marche en arrière. C'est le gain numéro un des réussites de la tente de la résistance, qu'elle ait pu réunir les communautés d'ici, et aussi que beaucoup de gens soient venus de loin pour nous soutenir, parmi les organisations, les peuples indigènes, les féministes et la jeunesse.
2: Le meilleur des logros de la carpa de la résistance est ceci.
6: Yo,

0: Que con esa medida cautelar que se ponga, podamos exigir que la minera frene.
1: Avec cette mesure suspensive, nous pouvons espérer que l'entreprise freine son processus et poursuive en parallèle les recours juridiques et techniques, et que cela se traduise en un arrêt complet du projet. Nous sommes là-dedans, et pas à pas, nous espérons que le 30 mai sera un bond en avant, parce qu'il y a beaucoup de lois qui existent pour protéger ces espaces. Toute l'Amazonie est sujette à des droits. Nous sommes donc en étude pour voir comment faire appliquer ces normes sur ce cas particulier. Il y a des experts pour affirmer que la montagne ne doit pas être touchée, que les eaux souterraines ne doivent pas être impactées. Donc nous devons parvenir à faire appliquer ces normes. Et ça, c'est de la stratégie juridique. L'entreprise est propriétaire des terrains, mais pas du sous-sol. Le gouvernement l'a autorisé à explorer, mais il peut lui retirer cette autorisation sur le principe que dans le sous-sol se trouvent d'autres ressources qu'il faut protéger.
0: También le puedo decir, ya no porque en el subsuelo hay otras riquezas que necesitamos proteger.
1: Les espoirs soulevés par l'annonce du gouvernement retombent. Une zone protégée sera en effet créée dans les montagnes, mais les institutions ont bien veillé à ce que celle-ci n'empiète pas sur les concessions minières, en ignorant les études qui démontrent qu'il faut protéger précisément ces terres-ci.
2: Sacaron una resolución, presentaron con bombos y platillos las comunidades.
1: Ils ont sorti une résolution en grande pompe, et elle était très attendue par les communautés. Mais à la lecture, nous nous sommes rendus compte qu'ils essayent de nous la faire à l'envers. Il y a beaucoup d'éléments sur la biodiversité, le réseau aquifère de la zone, sur les zones de danger élevées de glissement de terrain, etc. Et considérant tout cela, la décision est prise de créer un espace de préservation dans les montagnes. Or, le polygone créé à cet effet exclut précisément les concessions minières en exploration et qui sont l'objet de tant de discordes.
2: L'objet de tant de discordes en ce moment dans le municipio. Llama muchísimo la atención que en esta exclusión.
1: Ce qui est étrange, c'est que du coup, ça exclut aussi les espaces où sont observés les jaguars, les loutres, les ours, des zones d'importance maximale pour l'eau, et des zones où le risque d'avalanche est très élevé. Donc, ils ont défini des zones à protéger absolument, et au final, ils décident de ne pas les protéger.
2: Entonces, ¿qué sentido tiene saber que esa área se debe proteger?
1: En plus de cela, ils ne vont pas appliquer la sentence du Conseil d'État de 2022, qui ordonnait au ministère de l'Environnement d'identifier les zones qui devaient être exclues de l'exploitation minière et d'appliquer cette exclusion. En somme, ils ne suspendent pas l'exploration. Ils donnent à l'entreprise le temps de faire l'étude d'impact environnemental et en fonction de celle-ci, ils autoriseront ou pas l'exploitation. La réponse n'est donc ni claire ni satisfaisante.
2: Entonces, no está suspendiendo nada. Simplemente les están dando tiempo para hacer el estudio de impacto ambiental y según ese estudio de impacto ambiental, ver si se puede o no hacer la minería.
3: Esta es una lucha que toma su tiempo.
1: Nous comprenons aussi que cette résistance ne s'attaque pas à n'importe quelle entreprise. C'est une multinationale puissante qui a beaucoup de ressources et qui peut corrompre beaucoup de monde et jusqu'aux institutions nationales. C'est une lutte qui prend son temps.
3: Muchos recursos y que a través de esto pues puede cooptar desde muchos espacios hasta instituciones al nivel nacional.
1: Nous sommes conscients de ça et nous sommes prêts à cette lutte pacifique pour leur faire entendre que cette entreprise doit s'en aller.
3: Hacerle entender a las diferentes instituciones y a los encargados que esta empresa tiene que salir de este territorio.
2: La carpa de la resistencia es una gran oportunidad.
1: La tente de la résistance est une opportunité énorme. C'est un ensemble de voix qui forment une seule voix, et cette voix cherche à être écoutée. Il faut saluer très fort les femmes, leaders sociales et indigènes, mères de famille, toutes celles qui vivent dans la zone des concessions minières. Elles ont arrêté de travailler et sacrifié du temps avec leurs enfants pour lutter.
2: Por luchar, por pelear.
1: Je souhaite que ceci soit un message de grande admiration et de respect pour la ténacité et la résistance de cette communauté. À celles et ceux qui écoutent, je fais un appel à soutien à cette résistance qui se bat pour les montagnes. Soutenez-les, d'une manière ou d'une autre. Envoyez de l'argent, prévenez celles et ceux qui pourraient aider d'un point de vue technique, scientifique, universitaire. Parlez-en aux professionnels de la forêt et des montagnes, aux géologues, aux sociologues, ingénieurs, biologistes, pour que nous recevions ce soutien dont nous avons tant besoin. Car il y a un esprit de résistance ici, mais il y a aussi un esprit de préservation du vivant, mais aussi de l'humain, car nous savons que prendre soin de la montagne, c'est préserver les gens qui vivent en bas de celle-ci.
2: Conservar esas montañas también se conservan a sí mismos, a las personas que viven en la parte de abajo de la montaña.

C'était notre 12e épisode. Merci de nous avoir écoutés. Pour vous intéresser davantage à la lutte de Pueblo Viejo, vous pouvez aller consulter le groupe Facebook de la Tente de la Résistance qui se nomme La Minga Kiwe. Pour une proposition de soutien, vous pouvez contacter directement l'Actu des Oubliés et nous vous mettrons en relation avec la Tente de la Résistance. 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Un grand merci à Carmen, José et Sirley pour leur participation. En musique, vous avez pu entendre Player Rap de Apiacere, Hip Hop Encontrar de la Minería Ilegal del Sentinela Amazonico et Colombia Resiste de The Taipan. On vous souhaite de belles résistances et à bientôt pour un nouvel épisode.

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1: Salut, salut, c'est Eric Steele en direct de Station Station. J'ai l'immense plaisir aujourd'hui d'accueillir mon ami Max-Antoine. Max-Antoine, éminent musicien de Yélé Yélé, ex-Tropical Horse. Et on va faire un B2B de compétition, un B2B, avec la thématique. Alors, on est autour du périph', mais on s'est dit, c'est l'hiver, on est aussi au coin du feu. Donc on est au coin du feu autour du périph', c'est le concept. Max, tu veux dire quelque chose?
2: Coucou Rico. Donc voilà, moi j'ai vraiment besoin d'être au coin du feu parce que je suis un peu malade, j'ai une petite voix là. Mais c'est un vrai plaisir pour moi de partager les platines avec toi. Et surtout sur cette thématique qui, bah, pour le coup, m'a beaucoup enjoué. Voilà, et du coup, bah, avant de commencer l'émission, je me suis dit, bon, je viens d'allumer le feu, qu'est-ce que je pourrais mettre comme morceau de musique, là, au calme, dans le canapé? Eh bien, je me suis dit, bah, finalement, dans ce canapé, je serais avec ma chère et tendre, et avec notre chat, et puis on lira des livres, chacun de notre côté, et on écouterait de la musique en fond, et du coup, je me suis dit, bah tiens, est-ce que je mettrais pas un petit John Coltrane pour commencer? Et voilà, donc du coup c'est un morceau que je dédie du coup à ma chère et tendre et aussi un petit peu à mon chat, mais surtout à ma chère et tendre. Et ce morceau, donc, c'est de John Coltrane et Johnny Hartman et s'appelle You Are Beautiful. Voilà, allez, c'est parti, let's go.

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2: Romain. Quel émoi devant ces mois qui semblent frôler l'aube, facsimilés dans les eaux troubles. Au travers passent les rayons glauques.

0: Destroy Valmont va partir. L'aurore semble être passée, laissant son empreinte de spectre vert bouteille sur les ténèbres broyées. L'ambiance dans la forêt métallique est pleine d'odeurs. L'humeur des arbres humides écorche la peau des jeunes résistants. Les troncs des piliers barrent le décor flou. Le miasme du jour, sec et doux, s'amorce enfin. Une purée de poids diaphane semble s'approcher lentement. Peut-être recule-t-elle. À l'arrière, Istalante est à demi recouverte. Pandora, comte d'Aube, est arrivée. Les fax se précipitent vers elle.
1: Bienvenue. L'autre vous attend.
0: Dans les couloirs bleu-noir, je la vois prendre un pas rapide et disparaître. Qui a raison? Quelle logique est la bonne? Notre avenir incertain vaguement s'engage. La cité technique est défaite de son dôme. Dans le ciel, une réponse future approche.

0: C'était Les Rayons glauques aux éditions Béton Roman.
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0: L'été était si tranquille. Nous étions tous les deux, loin du corps de ferme. Les objets du décor ne pesaient pas grand-chose. C'était assez pauvre en matière. Une barrière, une route, une haie, tout ça se longeait. Un champ blond, de l'ombrage, un alignement d'arbres, sûrement des moineaux. Rien de très sauvage. Un cours d'eau fragile caché dans les ronces. Nous n'avions rien à faire, c'était le lieu idéalement nécessaire. Le décor dépouillé et rural, nous étions peinards. Je sentais son regard. Il sentait dans mon regard l'attente ou autre chose. Après ces journées régulières et sociales que j'avais dû subir toute l'année, le farniente, la langueur, et puis directement sa rencontre.
1: C'était Salami, aux éditions Béton Roman.
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2: Bonjour à tout le monde. Ici présent ou là-bas sur Internet. Bienvenue dans ce nouvel épisode de Radio Ça va aller, votre émission préférée de tous les temps. Bien sûr, on est bien installé au Jardin des Traverses. Il fait beau, il fait très chaud. Et c'est bientôt le premier jour de l'été. Avec moi autour de la table. Moi autour de la table. Avec moi, Akli, autour de la table. Que des numéros 10. Nous avons Victoria, Roman, Ethan, Marie, Samira, Baptiste, Denzel, Eleonore et Max-Antoine à la réagie technique. Et Miour, notre invité prestige. Bonjour tout le monde.
13: Bonjour Radio.
14: Bonjour Akli.
15: Bonjour Radio.
16: Bonjour.
14: Bonjour la radio.
16: Bonjour tout le monde. Bonjour la radio.
15: Bonjour.
16: Bonjour la radio.
2: Êtes-vous prêts pour l'actualité? Êtes-vous prêts pour l'actualité chaude, brûlante de notre quotidien, les news de l'IME. C'est parti, jingle.
17: Et nous, c'est l'IME.
16: Alors, Ethan, est-ce que tu peux nous donner les dernières news de l'IME?
18: C'est pas.
16: Est-ce que tu peux nous dire ce qu'on a fait vendredi soir au point éphémère?
14: Ah, le vendredi?
18: Oui.
14: Ok, mais c'est pas ta faute, je sais, c'est pas ta faute. Ok. Le vendredi soir, on a fait le concert et le concert était bien. D'abord moi et Anne et je pense à moi et Anne et Akli, Victoria et moi, on a fini visiter notre œuvre, voilà. Et on a pris le métro et on est arrivé pour la radio. On est le jeudi. En fait le jeudi, parce que le jeudi, on a fait le papotin et on a fini. Emmanuel Vaudry, on a fait la radio et on a interviewé, comment s'appelle le Clément pour les... Hein? On a interviewé Étienne et c'était bien. Et aussi, à la radio, avant on fait la radio, on avait un petit chien est venu avec un maître.
3: Chien.
14: Il avait un chien. Il est venu à la radio et ouais. j'ai pas pu le caresser parce que j'avais un peu peur. Donc j'ai pas pu le caresser, mais c'est bon. Elle était à côté.
3: Ouais, à côté.
14: Et voilà qu'on a fini la radio. Qu'on a fini la radio. Et on a fait une pause. Et voilà, on s'est assis. Et là, Samira a commencé elle a commencé à prendre mon téléphone. On m'a redonné le téléphone. Elle a repris encore. Je sais pas comment. Parce qu'en fait, j'ai pas vu venir ce qu'elle a fait.
2: Ça fait vite chauffer pour ton putain.
14: Attends, cri, la clouf. Ah, pardon.
16: Et c'était un concert de quoi le vendredi?
14: Le vendredi, c'était un concert de la musique, je pense. La musique. Attends, j'avais pas.
2: Ça va chauffer.
14: Attends, j'ai pas fini mes questions. Quand on a fini, on a mangé, on a fini. Et maintenant, on a fini de manger. Et on a fait le concert. Bon, c'était bien, mais la musique était trop forte, mais c'est bon.
3: Oui.
14: Ça va, j'ai bien aimé la musique. Et j'ai refait une pause. Et après, on a fait. Je suis revenu au concert. Et voilà, et ma soeur vient me chercher. Voilà, c'est fini. À qui le tour?
16: Est-ce que Victoria, toi, tu as bien aimé le concert qu'on a vu?
3: Oui, drôle. C'est bien, oui.
16: Tu as dansé dans la fosse?
3: Oui, danser là.
14: Bon, on l'a pas dansé, mais on l'a sauté. Mais on l'a quand même dansé.
3: Sauté.
14: En fait, parce que la musique était très très forte, donc
16: on a fait des pogos.
3: C'est quoi?
14: Des pogos, ça veut dire on a crié, je pense.
3: Non.
16: On a sauté et on a crié sur tout le monde.
14: Voilà. Oui. C'était bien, mais la musique était forte, mais la musique était bien quand même. Il y a aussi. Moi, j'ai fini mes questions, j'ai pas oublié. Bon.
16: On a aussi un nouvel arrivé, une nouvelle fois, à l'IME. Est-ce que quelqu'un se souvient comment il s'appelle?
14: Moi, je me souviens, il s'appelle Thomas. Et je pense...
3: Prénom, s'appelle Thomas.
14: Je pense, le mardi, qu'on a fini le chant, j'ai attendu... En fait, je l'ai entendu parler du foot. Ouais. Je pense qu'il est très, très... Je pense qu'il est fan du foot, je pense. En fait, moi, je suis pas très fan de foot que je regarde à la télé. Pas très fan, moi.
16: Est-ce que vous avez regardé le match hier?
4: 3-0 pour la France, c'est ça?
5: Oui.
16: 3-1.
4: Ah, 3-1, excusez-moi.
5: 3-0 pour la France. 3-1 pour la France.
16: Et ce soir, il y a le Portugal qui joue.
3: Oui.
16: Hein, Victoria?
2: On passe à présent à notre invité prestige.
16: Oh, waouh!
2: Miour, merci beaucoup d'être là aujourd'hui. Comment vas-tu?
4: C'est Miour, Miora. Miour est la prononciation malgache de Miora. Comment je vais? Moi, je suis fatiguée. Et
2: est-ce que tu te mets
4: chaud.
2: En joie? Qu'est-ce qui te met en joie?
4: Qu'est-ce qui me met en joie? Cette journée d'études, la couleur jaune.
3: Jaune, pourquoi?
4: Voilà. Pourquoi?
3: Oui, jaune. La couleur jaune.
4: Bah, moi, la couleur jaune, j'aime bien. Je la trouve très très joyeuse. Et vous, autour de la table, c'est quoi vos couleurs préférées,
3: c'est
4: du coup?
3: Rose. Rose, ouais, j'aime bien.
2: Tu dis
3: jaune, ouais. J'aime bien. Rouge, ouais. Rouge, j'aime bien la couleur.
4: Rouge. Ouais. Rouge et rose.
3: Rouge et rose.
4: Oui.
14: Ma couleur préférée, j'aime bien bleu et J'aime bien bleu et rouge.
4: Bleu et rouge. Ok. Je regarde un peu aussi. Ouais. Enfin, moi, on parlait tout à l'heure des news de l'IME et je voulais savoir qu'est-ce que vous faites dans votre IME. Voilà.
6: On travaille.
4: Vous travaillez?
14: Oui, Marie. De notre IME, j'ai beaucoup de groupes de tous les jours. Mais je vais d'abord dire les jours mercredi, mardi et lundi. Donc le lundi, je me réveille à 16h du matin et le chauffeur vient me chercher. Et on fait la réunion. Et d'abord, j'avais Denzel et moi, on fait avec Neil. En fait, on fait mon emploi du temps du jour, tous les lundis. Et quand j'ai fini avec mon référé, en deuxième heure, je fais bricolage. Oui. Et quand j'ai fini le bricolage, on mange. Et après, après-midi, je fais athlétisme, j'ai mangé d'affaires du sport. Parce qu'en fait, et quand j'ai fini l'athlétisme.
2: T'es rouge. Je suis tu.
14: Et quand j'ai fini l'athlétisme, je rentre chez moi. Et je fais du judo le lundi et le vendredi. Et mardi, je fais chant.
4: Ok.
14: Et voilà.
4: Trop bien, merci.
14: De rien.
5: J'aime dessiner. J'aime dessiner, moi, Mior.
4: Ah, et tu dessines quoi?
5: Des animaux et des véhicules.
4: Quoi comme type de véhicule?
5: Comme par exemple les moissonneuses, les tracteurs ou les voitures.
4: Ouais, ça c'est le problème.
5: Et j'aime aussi dessiner.
4: Ce matin. Donc j'ai compris, des moissonneuses, des voitures, c'est ça?
5: Oui.
4: Ok.
5: Et des animaux aussi. Oui.
4: Tu vas faire une bande dessinée?
5: Oui.
4: Oh, waouh. Et quand est-ce qu'on pourra la voir?
5: Je...
4: Oh là.
5: Je sais pas.
4: Ok. Et toi, toi, Victoria, tu veux dire ce que tu fais à l'IME?
6: Oui, chant. C'était bien. Oui, chant. Atelier chant. Oui, atelier. Je n'écoute rien. Je n'écoute là. Je ne sais pas. Atelier. J'aime bien. Atelier. Rien, écoute. C'est bien. Chant. Oui, chanter, ouais, c'est bien. Rien, écoute.
4: Et qu'est-ce que tu chantes? Ok. C'est vrai qu'il fait chaud.
6: Je veux plus là. Oui, oui, Marie de l'eau.
14: Moi aussi je fais BD et je fais une BD des zéros et je vais faire 4 BD différentes de les jours. La BD 1, on est en train de la finir. Et la BD 2, on va le faire. Mais la BD 3, il sera dans le 2027. Oui. Et la BD 4, il sera aussi en 2027. Et voilà.
4: Et ça parle de quoi, les deux BD?
14: Ça parle de... Ça parle d'un héros, il peut voler, tout ça.
4: La BD 1, ça parle de quoi?
14: J'ai oublié.
4: Ah, t'as oublié, d'accord.
14: J'ai fini.
6: Oui, vas-y. À qui je te parle? À qui je te parle?
2: On passe à... Tu regardes des documentaires? Quel type de documentaire?
4: Oui, moi je regarde beaucoup de documentaires. Des documentaires sur... sur le comportement humain. Enfin, voilà. Sur la psychologie, un peu.
2: Quel type de documentaire?
4: Bah, la psychologie, mais des documentaires réels.
2: Ce que j'aime bien chez les humains, c'est leur partie génitale.
4: D'accord.
2: Quand, j'aime bien ou leur fesse, ou leur sexe. D'accord, je les mets de côté. J'aime bien, ce que j'aime, c'est les documentaires animaliers, moi.
4: Oui. Moi, c'est plutôt les documentaires sur des sujets bah, sérieux, un peu politiques.
2: Oui.
4: Alors, voilà. Et est-ce que vous, vous voulez répondre?
16: Toi, Ethan, tu regardes des documentaires? C'est toi.
4: Hein? Quoi? Qu'est-ce qu'il y a, moi?
2: Et toi, ça te dirait que je t'évente un peu?
4: Que quoi? Ah, que je m'évente? Ah oui, bah oui, oui, oui.
2: T'aimes bien, ça?
4: Merci, ça fait du bien.
7: Moi, j'aime bien beaucoup... En fait,
2: tu sais
7: moi...
2: que les abeilles...
7: Moi, j'aime bien beaucoup les figurines et la BD. Ce que j'aime bien beaucoup, c'est qu'en fait, à chaque fois, je pense à Noël et aussi à mon anniversaire. J'avais changé un cadeau. Parce qu'en fait, moi, j'aime bien les figurines des couleurs différentes. C'est ça, ce que j'aime bien les figurines. Et j'aime bien les BD. Voilà.
4: Super, merci.
2: Un peu comme les ventileuses.
4: Les ventileuses.
16: C'est quoi les ventileuses?
2: Ce sont des abeilles qui vont, qui font du vent avec leurs ailes.
16: On en aurait bien besoin.
2: Les abeilles font ça pour ventiler leur nid quand il fait chaud.
4: Ok. Est-ce que
16: Ethan, tu veux poser
2: une question? Non, j'attends. Tu vas attendre? La butineuse, c'était chercher du renfort. Dans quelle pièce joues-tu actuellement?
4: Eh bien, j'ai un seul en scène. Où je joue toute seule, du coup je suis toute seule sur scène, et qui s'appelle Harceler, donc H-A-R, entre parenthèses, seul et E. Voilà.
7: Est-ce que tu fais du théâtre?
4: Oui, je fais du théâtre, et je fais du théâtre depuis que j'ai 11 ans. Et ça fait ça fait du bien de faire du théâtre. Alors, voilà. Et toi, tu fais du théâtre?
7: Avant, au 2025, je faisais du théâtre avec Maëlys, Éléonore, Denzel, moi et Samira. Mais Samira... Samira faisait un peu de bêtises, donc moi et Denzel on a fini le spectacle, en fait on faisait du hip hop.
4: D'accord, ok, trop intéressant.
16: Et cette année, Ethan, Denzel, Bilali ont participé à un projet qui s'appelle le Théâtre du Rond-Point.
7: Théâtre du Rond-Point.
16: Tu peux raconter, Ethan, ce qu'on a fait au Théâtre du Rond-Point?
7: On a fait n'importe quoi, j'ai rien. Non, je rigole. En fait, on s'entraînait à chaque jour pour faire le théâtre. On s'entraînait à faire l'acteur, on faire des tout ça. En fait, la boucle, beaucoup qu'on appelle le spectacle, on avait trois rôles différents. Parce qu'en fait, je vais essayer de me rappeler. Attends, voilà, numéro. Ah oui, je me rappelle. Numéro 1, on avait fait la tristesse et la colère. Et aussi le rire. On avait fait ça. Parce qu'en fait, on faisait semblant de rire, mais en fait, on parlait pas. En fait, on a marché, après, on a fait le statut. Après, on a attendu la musique qui vient. Après, on a ouvert la porte pour se. Après, on a attendu l'autre spectacle qu'on fait. Et moi, je dis ça avec Romane.
16: C'était une pièce de théâtre qui était composée de plein de mini-scénettes qui n'avaient pas forcément toutes du lien entre elles. Donc, ils avaient tous plein de rôles différents. Et on a fait deux représentations devant. Je crois que c'était 80 personnes à chaque fois.
7: Tu parles bien.
16: Il y avait plein de choses. C'était parfois en parlant, parfois en mimant. On avait de la danse. Et
8: de la musique aussi.
16: Et de la musique. Voilà. Donc, Ethan est aussi comédien.
8: Oui,
16: et Denzel aussi.
7: Oui, je sais qu'on dit bien, mais en fait, toi, tu parles bien et moi, je parle un peu bien. Parce qu'en fait, je parle un peu vite. Bon, ça qui s'entoure, parce que j'ai fini de parler.

0: je m'y sens bien là-bas, parce que moi j'aime pas la chaleur. Tout simplement. Au moins, je suis sûre que là-bas, il y a. Bon, peut-être qu'il y en a quand même l'été, quoi. Et parce que le théâtre, enfin, l'histoire du théâtre vient quand même de la Belgique. Voilà.
1: Un chat.
2: Écoute, Akline, écoute, là, Akline, écoute, cousine.
1: Oui.
3: Tu. Avec un chat roux.
1: Un chat.
3: Roux.
1: Ouh. Un chat.
3: Est-ce que tu as un chat roux?
1: Oui, un chat, Marie. Écoute. Un chat.
3: Est-ce que tu as un chat?
1: Oui, un chat. Un chat.
0: Est-ce que j'ai un chat, c'est ça? J'aimerais bien en avoir un, mais je n'en ai pas. Pour l'instant. Voilà. Tu me conseillerais quoi comme type de chat, Akli?
3: Miaou. Et mignon.
4: Toi, un Maine Coon.
0: Mais c'est grand, un Maine Coon. Ah bah oui.
4: Il faudrait plutôt.
0: Moi j'ai un petit appartement.
4: Un chat européen.
0: Un chat européen. Ok.
4: Oui, c'est un petit gros, mais il est mort.
0: Ah.
4: Pourquoi aimerais-tu... Si tu pouvais te téléporter ailleurs, où irais-tu?
0: En Belgique? Non, non plus sérieusement, là, actuellement, tout de suite, dans mon lit. Voilà.
4: Vis-tu avec un chat roux?
0: Et non, je n'ai pas de chat.
2: Pourquoi pas de chat?
0: Malheureusement.
4: As-tu des tournesols chez toi?
0: Bah, faut un grand appartement. J'ai pas un grand appartement. Donc, non, je n'en ai pas, malheureusement. Ah, si, j'en ai en Lego.
4: On écoute ton morceau du moment. La bosse de Marguerite.
0: Oh oui.
2: Oh non.

0: Ouais, elle est géniale. Et en plus, elle parle de, d'être une femme et d'être une boss.
1: C'est quoi ? Les femmes.
0: C'est toi la boss. Ah oui.
2: Est-ce que tu avais des questions, toi, en retour, pour nos animateurs et animatrices ?
0: Ouais, moi j'avais des questions. Alors, comment vous vous sentez avec vos éducateurs ou éducatrices dans l'IME ?
1: Oui.
0: Voilà. Et vous avez le droit de dire vos éducateurs ou éducatrices préférées. Hein.
3: Oui. J'aime bien les éducatrices. J'aime bien. Le natateur. J'aime bien.
0: Ethan ?
4: Quand éducateur ?
3: Oui.
4: Bah, j'ai aucun préféré, j'ai rigolé. Mon préféré éducateur, bah, est-ce que je peux changer un ou deux ?
0: Tu peux en choisir deux si tu veux.
4: Deux.
0: Mais et comment tu te sens avec.
4: Bah, j'aime bien. Non. bah, c'est quoi ? J'aime bien Roman, voilà. C'est bon.
5: Merci, c'est gentil.
0: Qui ça ?
4: Ce qu'en fait, c'est ma préférée, ce qu'en fait des fois. Parce qu'en fait, des fois, le vendredi soir, on peut des fois rigoler.
0: Ah, vous pouvez gueuler ?
4: Non, mais rigoler, pas gueuler.
5: Faut que tu expliques pourquoi, Ethan.
4: Parce qu'en fait, le vendredi soir, on peut s'amuser avec les autres le soir, et après, on va se coucher.
5: C'est parce qu'en fait, le vendredi soir, je fais la nuit. Et une fois que tous les éducateurs de jour sont partis...
3: Ouais. Oui.
5: Ouais. Je les relève un petit peu pour qu'on continue à jouer un petit peu plus tard. Et du coup, on fait des cache-cache dans l'IME jusqu'à minuit,
1: non,
5: des trucs comme ça.
1: Non.
4: Ouais. Et mon deuxième éducateur préféré, c'est... je vais choisir, mais j'aime bien Anne. Voilà. Parce que Anne, elle va m'aider à faire la BD, parce qu'en fait, elle me donne des conseils, elle me donne des trucs, elle me donne des papiers, et elle est pas votée, elle m'a donné des photos, que je dessine le visage. Et en fait, elle m'aide beaucoup.
5: Anne, elle est ergothérapeute.
1: Oui, peut-être.
5: Du coup, elle t'aide dans tout ce qui est le dessin, dans...
1: Ouais.
0: Okay. Et toi, Victoria ?
4: Et voilà, j'ai fini.
0: Et toi, Victoria, avec les éducateurs et éducatrices, comment tu te sens ? Enfin, voilà.
3: Bien, Marie. Ah. Bien. Oui, bien.
0: Bah oui, t'es en face.
3: Cartou, la pêche. Cartou. C'était bien. Ouais.
0: Très bien, ouais.
3: Oui.
0: Et t'as un ou une éducateur,
3: notaire,
0: éducatrice,
3: oui, Anne.
0: Anne aussi, qui est ergothérapeute, apparemment.
3: Oui.
0: Elle a du succès.
3: Eh oh ! Papota.
0: Ah. Ok. Et toi, Akli ? Est-ce que t'as un ou une éducatrice, éducateur
4: Bien sûr.
0: Ah oui, bien sûr. Et c'est qui ? J'ai entendu le pape. Ah oui.
4: Quoi ?
0: Non.
4: Et après ?
5: Comment tu te sens avec les éducateurs à l'IME ?
4: Pas très bien parce que ça m'embête. Ce que je voulais, c'est de ne pas être embêté.
5: Clé, il a du mal à venir en activité parce que ça l'embête.
1: Pourquoi ?
4: Parce que ça m'interrompt dans ma série.
0: Oui.
4: Parce qu'en fait, moi je sais, à Clé, t'aimes bien Anne, mais même elle t'embête, mais en fait, elle est bien quand même. Ouais, parce qu'en fait, t'as Valentin et t'as Anne et t'aimes bien, mais faut arrêter. Faut arrêter, en fait, essayer de moins. ces micros essaient d'être moins grincheux qu'ils sont là un peu.
0: Je sais plus c'était quoi ma question. J'ai oublié. J'avais une question en tête et je l'ai oubliée. Non, parce que du coup, vous m'avez un peu répondu. Ben, c'est moi, l'invité Victoria. Non, merci. Ah oui, c'est quoi votre rapport à la culture, du coup? Est-ce que vous aimez bien... Enfin, qu'est-ce que vous aimez bien dans l'art? Parce que j'entends qu'il y a de la BD, du théâtre, du chant. Et qu'est-ce qui vous fait du bien?
3: Au chant, théâtre. Théâtre, chant.
0: Qu'est-ce que t'aimes dans le théâtre et dans le chant?
3: Mes chants, au chant, oui, j'aime bien. Théâtre, les films, oui, culture. Culture.
5: Victoria fait le groupe culture.
3: Oui, groupe, peut-être.
5: Où je crois que récemment, vous avez construit une map monde en puzzle.
0: Oh, waouh!
5: Je crois que c'était un gros travail.
3: Oui.
5: Vous allez visiter des monuments parisiens.
3: Oui, peut-être.
0: Quel monument, par exemple?
3: Oui, au foot. Marie, écoute. Écoute.
4: Ce pauvre.
3: Qui? Chut. Chut. Qu'est-ce qui te concentré là. Oui, à Montmartre. À Montmartre.
0: Montmartre?
3: Oui, Montmartre. Je connais Montmartre.
0: Ah oui, c'est bien Montmartre.
3: Ouais.
0: Surtout pour la culture, oui. Et toi, Ethan, t'avais quelque chose à dire, je crois, non? Qu'est-ce que tu aimes bien dans le chant et dans le théâtre?
2: Et
0: la BD aussi, pardon.
4: Est-ce que je peux changer? Est-ce que je peux changer les groupes plutôt? Non, ça va être méchant.
0: Bah oui.
4: Ah, j'aime bien le papotin, parce qu'en fait, le mercredi, j'aime bien le papotin, parce que le papotin, moi j'étais le dernier arrivé et moi le papotin, parce que moi je suis venu à l'EME le 25 parce que j'avais 13 ans. Je suis venu et je voyais des.
0: Okay.
4: Et voilà. Et maintenant, j'aime bien le papotin, parce qu'en fait on peut aller à l'hôtel, on peut aller voir un
5: Merci.
4: Attends, t'es jamais bien ça. Parce qu'en fait, on peut aller dans les hôtels, on peut aller voir un acteur. Et aussi tous les mercredis, on peut aller voir activer un acteur pour travailler. Et on pose des questions. Et voilà.
0: Ben, merci pour vos réponses.
4: De rien.
6: Merci, Miour, d'avoir répondu à nos questions. Sans plus attendre...
0: À tes souhaits.
6: Sans plus attendre, voici notre rubrique préférée. Voici votre rubrique mode préférée, le Fashion Victoria.
4: Fashion Victoria.
6: Jingle.
4: Shopping.
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0: Victoria.
1: Je l'écoute. On écoute. Concentré.
0: Bonjour Fashion Victoria.
1: Je l'écoute énorme, concentré.
0: Alors Victoria, tu vas nous présenter ta tenue du jour.
1: Écoute, mode.
0: Peux-tu nous décrire le haut que tu portes?
1: C'est pas une t-shirt. Du blanc, t-shirt.
2: Super.
1: Blanc.
0: Un t-shirt blanc et ensuite ton pantalon.
2: Oui.
0: Comment il est?
2: Je sais pas.
3: Il est trop beau.
1: Je peux t'annoncer, oui. C'est beau.
3: Mais encore.
1: Oui, t'as une côte. Oui.
3: Alors, est-ce que c'est des fleurs qu'il y a sur ton pantalon ou c'est des lotus?
1: Des fleurs. Baptiste. Des fleurs. Des fleurs.
3: Alors, de quelle couleur?
1: C'est pas des fleurs, c'est pas.
4: Vert.
1: Oui, vert. Baptiste.
3: Jaune?
1: Non. Oui. Non, du blanc. Du blanc,
0: je vois. Mais, Vicky?
1: Oui.
0: Est-ce que t'es bien minette ou pas?
1: Oui, t'as oui.
0: Ok. Ouais. Juste, ils sont. Est-ce que t'aimes bien les shopping ou pas?
1: Oui. Shopping, ouais. Oui, shopping.
0: Parce qu'en fait, à chaque fois, tous les lundis ou tous les mardis, je te vois. Je te vois avec des nouveaux robes. Ou en fait, il y a un nouveau sac.
1: Oui, ouais, t'as un
0: autre. Voilà.
3: Et c'est quoi ton magasin préféré, du coup?
1: C'est pas un magasin.
0: Tu sais rien.
1: Shopping. J'aime bien
3: shopping.
1: C'est pas.
3: Où est-ce que t'aimes bien aller faire les magasins?
1: C'est pas.
3: Moi, j'ai déjà croisé Victoria une fois où j'allais faire les magasins. Où est-ce qu'on s'était croisé?
1: C'est pas.
3: Non, c'était croisé au Monoprix.
1: Monoprix.
3: Ils font des beaux vêtements, en vrai.
1: Oui, vêtements.
3: Ah, on peut citer les marques ici? Ah oui, ah, ok, j'avoue. Sinon, j'en cite d'autres, hein, mais... Sinon, faut en citer 5. Hein.
1: 5, je pense.
3: Bon, alors, on n'a pas défini la couleur de ce pantalon, il me semble.
1: Oui,
3: alors, il y a couleur. Du blanc.
1: Oui.
3: Quoi d'autre comme couleur?
1: Je sais pas. La couleur. C'est pas.
3: Ta couleur
1: c'est
3: préférée
1: pas.
3: C'est le...
1: Je sais pas. Rouge.
3: Ouais, il y a du rouge.
1: Du rouge.
0: Ouais. Et Vicky, et la dernière couleur, tu portes un pantalon de fleurs avec du bleu et du rouge,
1: oui.
0: Et aussi du jaune.
1: Oui.
0: T'aimes bien ou pas?
1: Oui.
0: Okay.
1: Oui.
0: Est-ce
3: que tu peux nous parler de tes chaussures?
1: Je sais pas.
3: Comment elles sont tes chaussures?
1: De noir. Mode blanche.
3: Non. Ouais, elles sont plutôt blanches et grises. Plutôt grises.
1: Ouais.
3: Argentées.
1: Ah, Marie. Oui, écoute, Marie. J'écoute.
3: C'est plutôt des baskets ou des sandales?
1: Sandales, t'es dit. Pénible. Oh.
3: Merci, Victoria.
5: Merci Victoria de nous guider dans ton chic ultime. Passons aux figurines d'Ethan. Jingle.
0: Figurine man. Ethan. Bonjour à tous.
3: Bonjour Ethan.
6: Bonjour Ethan.
3: Alors, quelle est la figurine du jour?
0: Ouais, j'ai ramené une figurine et ma figurine n'est pas trop mal parce que j'ai bien de ramener quelques morceaux. J'ai fait un château et j'ai fait un robot géant. Et il est ancien, et il est dans un château ancien, voilà, dans une forêt.
6: C'est là où vit ta figurine?
0: Oui, et il était un peu détruit, parce qu'en fait, il a vécu un peu longtemps, donc il s'est vidé de toute son énergie, je pense.
6: Je sais pas parler, moi. C'est quoi les pouvoirs de ton super-héros du jour?
0: C'est juste un robot, voilà.
6: Attends, j'ai pas compris.
0: C'est un robot, voilà.
6: Il n'a pas de pouvoir.
0: C'est un robot, non.
6: C'est un robot. Ah oui, pardon. Et à partir de quoi est fait le décor ? Le
0: décor, ça, c'est fait de Lego.
3: Ah, ce sont des Lego, c'est ça ?
0: Oui. Oh, c'est question !
6: Est-ce que ça t'a pris du temps de faire ça ?
0: Oui.
6: Ça t'a pris beaucoup de temps de faire le décor ?
0: Le mardi. C'était le mardi, donc j'ai préparé.
6: Est-ce que tu l'as fait exprès pour l'émission de radio ou pas ?
0: J'ai pas fait exprès pour. En fait, j'avais envie de montrer mon. J'avais envie de vous montrer mon chat de fou. J'ai fait, mais il est un peu bien fait, mais j'ai pas fait. J'ai fait un château avec des Lego. Il est pas trop mal, mais ça ressemble pas trop, mais ça va.
6: Et est-ce que tu préfères ?
0: Ça ressemble à la mer.
6: Est-ce que tu préfères fabriquer un personnage ou fabriquer le décor ?
0: Fabriquer un personnage.
3: Tu préfères faire les personnages, c'est ça ?
0: Oui, parce que j'aime bien beaucoup les figurines.
3: En tout cas, le décor est très beau. Hein.
0: Ouais. Merci.
3: Il y a un petit chien aussi, si je vois, c'est ça ? Ah oui.
0: C'est un chien, pas un chat, mais c'est pas grave.
3: Ah, c'est un chat ?
0: Non, c'est un chien.
3: Ah, c'est un chien. Ah,
0: mm-hmm. Oui. Nounou. Merci
5: à toi, Ethan.
0: Attends. Juste, quelqu'un veut poser une question avant qu'on finisse ? Vite fait. Bon, merci. Pourquoi tu parles ? À tout à l'heure. Attends, bon, j'ai dit ça. À ton tour, à qui ?
5: Ethan, merci à toi, Ethan. Merci à toi, Ethan. Vous pensez tout savoir sur le taureau ? Attendez donc d'écouter l'animaclé. Jingle !
2: Adibakli, c'est parti.
5: Saviez-vous que les taureaux peuvent être dangereux ?
3: Ah oui ? Mais à cause de leurs cornes, c'est ça ?
5: Oui, mais ils peuvent être... Mais ils peuvent être très dangereux que si on s'approche d'eux. Comme par exemple, les taureaux se nourrissent d'herbes. Des fois, les taureaux, ils ont des piercings sur le nez.
6: À quoi ça sert le piercing sur le nez ?
5: Ça sert à rendre leur colère.
3: Les piercings sur le nez, ça sert à montrer leur colère, c'est ça ?
5: Vas-y, non, tu sais, les taureaux n'aiment pas qu'on les dérange. S'ils dérangent, ils vous chargent.
6: Ça court à quelle vitesse un taureau ?
5: Plutôt à 40 km/h.
6: Ça pèse quel poids ?
5: Plutôt, je sais pas combien ça pèse.
6: Une tonne ?
5: Ça pèse environ 7 tonnes.
6: 7 tonnes.
3: Et il y a combien de types de taureaux différents ?
5: Il y a le taureau bravo, le taureau de combat. Il y a aussi des taureaux allemands.
0: Est-ce qu'il y a aussi des taureaux au steak aussi ?
5: Oh.
2: Moi, je vais faire tout le temps, mais pas tout le temps.
5: Tu sais, une fois, un matador s'est fait attaquer par un taureau.
0: C'est quoi un matador ? C'est quoi un matador ?
5: Tu sais, les taureaux, ils deviennent teints quand ils voient du rouge. Le rouge, c'est quand ils chargent. Le taureau, il charge souvent à côté.
6: Qu'est-ce que mangent les taureaux ?
5: Les taureaux, ils mangent de l'herbe.
0: Du bon herbe.
3: Ils sont herbivores.
5: Oui. Une fois, un homme s'est fait attaquer par un taureau.
6: Où vivent les taureaux ?
5: Ils vivent en Espagne.
6: C'est quoi la différence entre un bœuf et un taureau ?
5: Le bœuf, lui, est le mâle de l'âne. Le bœuf est le mâle de la vache.
6: Et le taureau, c'est qui par rapport à la vache ?
5: Lui, il aime pas être dérangé.
6: Comme toi.
5: Oui.
4: En fait, c'est que le bœuf, c'est le mâle bovin castré, et le taureau, c'est le mâle non castré.
5: C'est un mâle non castré.
4: Et c'est quoi la différence entre un bison et un taureau ?
5: Le bison, lui, a des bouclettes, et le taureau, lui, il en a pas.
6: Bon, et alors, tout à l'heure, Ethan t'a demandé ce que c'était un matador.
3: Ah oui, c'est...
5: Un matador, c'est quelqu'un qui travaille dans une arène.
0: Ok. Les taureaux sont des bœufs ou juste...
5: Non, le taureau, lui, c'est un mâle non castré et le bœuf, c'est un mâle castré.
0: Ok, parce que je confonds un peu. Bon, merci Arlie.
4: Est-ce que tu as déjà vu des taureaux dans la vraie vie ?
5: Non, j'en ai jamais vu. Mais par contre, j'ai vu une arène où les matadors font charger des taureaux.
3: Et c'est quel taureau ton taureau préféré ?
5: C'est plutôt le taureau espagnol. Il y a aussi d'autres taureaux. Il y a aussi d'autres. Tu sais, une fois des hommes montent sur les taureaux et qu'ils font des ruades. Une fois, un homme avait un taureau qui s'appelait Aston.
6: On appelle ça du rodéo, non ?
5: Et il était très gentil. Et il fait une démarche de cheval.
6: Akli, quel sera ton prochain animakli ?
5: Mon prochain animakli, ce sera plutôt le facochère.
6: Wow.
3: Allez.
6: C'est quoi ? Est-ce que t'as une musique qui te fait penser au taureau ?
0: Attends, le facochère, la surprise.
5: Bisbal. C'est David Bisbal.
6: C'est qui ? Pourquoi ça te fait penser Pourquoi cette musique te fait penser au taureau ?
5: Parce qu'elle est espagnole, c'est tout.
6: Ah, parce que c'est espagnol. Okay.
0: T'es la bonne.
6: Il faut que tu redises pour la régie. Le nom du morceau pour Max Antoine.
5: David Bisbal, c'est Ave Maria.
0: Akli.
5: Quoi ?
0: Apocochère, c'est aussi du... Apocochère, c'est aussi... Facochère, c'est aussi un jambon ?
6: Un jambon ?
5: Non, un facochère, c'est une sorte de cochon.
0: J'ai blagué. Ouh. J'ai fini mes questions. Je n'ai la clé de Denzel.

0: Samira, ok. Jingle.
1: Samira, ok. Et à minute, karaoke.
2: Bonjour Samira.
1: Heureux comme bac.
3: C'est quoi le morceau que tu as choisi?
1: Oui. Et là, heureux. Coming back.
4: Coming back?
3: Non, mais ça c'est l'autre qu'elle aime bien, mais là, tu nous as choisi autre chose.
4: Ah.
3: Ça. Mais attends, faut la... tu peux dire le titre?
1: Oui, la titre. Florida, non, c'est.
3: Oui, étoile de mer. Tu veux chanter? Oui, tu as les titres. On est pas mal.

0: Merci Samira pour ce, merci Samira pour ce soir, c'est très très gentil.
1: Merci Samira.
0: Maintenant je vais maintenant ouais, en fait maintenant c'est à Denzel. C'est parti. Jingle.
2: Il a peut-être
1: pas envie. Denzel, Denzel.
3: Je crois
1: Denzel.
3: Qu'il arrive vers nous.
1: Oui, Denzel, il arrive vers nous. Denzel au platine. Attention.
3: Denzel au platine.
0: Denzel au DJ, DJ, DJ, ouais.
1: Oui. Il se dirige vers nous. Il s'installe au platine. Que nous réserve-t-il aujourd'hui? Oui.
3: Denzel au platine. Il c'est le Denzel Electro Jingle.

0: Voilà, radio, ça va aller, c'est fini pour aujourd'hui. Il nous reste encore un épisode à enregistrer avant les vacances d'été. Il nous reste encore un épisode à enregistrer avant les vacances d'été. Et après, on aura 2 mois de repos pour bien mériter. En attendant, pensez à vous hydrater et n'hésitez pas à manger une glace au chocolat. Et ne sortez pas sans crème solaire et gros bisous.
1: Gros bisous.
2: Et gros bisous. Attends, Clise, il m'a fait un peu rappeler quelque chose.
1: Gros bisous
2: et
1: à la radio.
2: Et manger des glaces parce qu'il fait très très chaud.
1: Oui.
2: Et moi.
1: Gros bisous.
2: Gros bisous.
3: Allez, gros bisous la radio.
2: Et je vous lâche pas.
1: Bisous.
2: Vous allez manger des glaces. À tout à l'heure. Bisous.

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1: Béton.
2: Romain.
3: On me dit non ? Je dis oui. On me dit peut-être ? Je dis c'est certain. On peut différer ? Pas possible. On me dit alors tout de suite ? Bah je dis non. Maintenant on écoute La terreur de ma chatte. Chez Béton Roman. Par Tom Antonian.
4: Il fait si bon dans le noir. Vous ne trouvez pas ?
5: Vous êtes là ? Encore ? Je vois vos yeux. Nous n'avions pas rendez-vous. Quittez ce lieu immédiatement.
4: Effectivement, pas ce soir, non, mais... Je voudrais vous apprendre mieux.
6: Une Suze ?
5: Rien de vous ! Nous sommes bien loin de nous connaître.
4: Tu miaulais tout à l'heure dans la grange. Tu es bien changeante. Qui te fait ça ? C'est moi ? Est-ce moi ? Ben non, que t'arrive-t-il tout à coup ? Viens, Salomé. Viens là. Accompagne-moi dans le jardin.
5: Évitez de donner des ordres. Quelle est cette blague ? Reculez.
4: Précieuse petite canine, hein.
5: Imbécile, laissez-nous.
4: Tu trembles et pourtant...
5: Je vous interdis d'approcher. Un moment. Depuis combien de temps vous...
4: Mais depuis toujours. Voyons. Allons. Sois douce encore. Je devine que tu fais semblant. Tiens, sur quoi s'attarde-t-elle ? Qu'est-ce que tu fixes ?
5: Au cas où, je me tiens prête à vous immoler, sans remords, et de part en part.
4: Rien que ça.
5: Prétentieux foutriquet.
4: Ah, ben, j'espérais bien qu'elle s'effarouche. Et la voilà, déjà. Personne ne l'a encore... Tu n'as...

0: C'était La Terreur de ma chatte aux éditions Béton Roman.
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2: Sur le portail Medium, le musicien Jérémy Apt a publié une réflexion sur l'appropriation culturelle. En partant du principe que s'approprier, c'est faire sien, il a toujours vu l'apprentissage d'une langue ou l'initiation à une musique d'une autre culture comme autant de gestes créatifs. Mais alors qu'un monde sans appropriation serait donc un monde où les cultures resteraient cloîtrées autour de leur foyer d'origine, l'appropriation d'une culture qui n'est pas sienne peut se trouver beaucoup moins appropriée quand elle devient affaire d'extraction ou d'expropriation. Avant d'aller à la rencontre de Jérémy Apt et des questionnements qui l'accompagnent quand, depuis Marseille, il joue du gamelan baliné au sein de l'ensemble Polyphème, ce métaclassique S'approprier vous propose d'écouter en vis-à-vis la compositrice japonaise Misato Mochizuki et le compositeur français Olivier Calmel qui, en plus de publier leurs œuvres tous les deux aux éditions Archipel, partagent le point commun d'avoir été invités à composer pour le koto, un instrument traditionnel japonais que Misato Mochizuki n'a pas cherché à manier de manière traditionnelle, pendant qu'Olivier Calmel devait d'abord faire connaissance avec l'instrument avant de composer la légende de Kaguya-hime dont voici un extrait.

0: Olivier Calmel, c'est pas tant vous qui avez été au coteau que le coteau qui est venu à vous.
1: Oui, tout à fait. Alors, évidemment, quand on découvre un instrument pour lequel on n'a jamais écrit et sur lequel on a peu de références, en ce qui me concerne même pas du tout de références, ou alors une référence vaguement occidentale du compositeur ou même du néophyte plutôt qui en a entendu de ci de là dans des pièces traditionnelles, qui connaît la sonorité mais qui ne connaît rien d'autre que cette sonorité que tout le monde connaît, et bien évidemment faut tout réapprendre. On repart de zéro et donc on s'approprie d'abord une connaissance technique de cet instrument qui est quand même très particulier, et puis ensuite on regarde beaucoup les pièces qui permettent d'étendre un peu les modes de jeu, d'étendre les capacités de l'instrument, les sonorités, et de le rendre compatible avec un langage qui a priori n'est pas forcément celui sur lequel on l'attendrait.
0: Oui, alors c'est là que ça devient passionnant, parce que j'imagine que les cotoïstes, on dit comme ça, les joueurs de coteau, ou...
1: J'ai bien peur que oui.
0: Alors, disons comme ça, les cotoïstes viennent vers vous pour que vous emmeniez leur instrument vers votre esthétique, sauf que vous, quand vous vous emparez de cet instrument, vous en profitez pour aller ailleurs, justement.
1: Tout à fait. Alors ça marche dans les deux sens, c'est-à-dire oui. Que la facture de l'instrument et les techniques de l'instrument et ses possibilités et ses impossibilités nous forcent à nous poser des questions, et de ce fait influent à la fois sur l'esthétique et finalement sur la finalité de l'œuvre. Donc on peut venir avec un tas d'idées préconçues sur la façon dont on va générer, je dirais, les forces, moi j'appelle ça les forces d'énergie en fait de la pièce, avec le climax, avec une forme. Moi je réfléchis beaucoup à la forme, mais en fin de compte tout ça n'a de véracité qu'au regard de ce qu'on va apprendre au fur et à mesure de la capacité de l'instrument. Indépendamment même de la capacité de l'instrumentiste.
0: Et ça, vous l'apprenez comment ? Par aller-retour entre des ébauches que vous soumettez aux instrumentistes, ou bien à force de vous-même vous projeter dedans ?
1: Alors non, dans un premier temps, vraiment à la lecture et à l'écoute de pièces qui existent déjà.
0: D'accord.
1: Ça, c'est vraiment...
0: Par découverte du répertoire. Ouais.
1: Exactement, découverte du répertoire, que ce soit du répertoire traditionnel ou du répertoire de création. On me communique des partitions existantes, on me communique des enregistrements. Éventuellement, la soliste m'en joue en direct, ouais. De manière à ce que je me rende compte de ce que c'est que jouer cet instrument. Et il me faut plusieurs semaines avant de vraiment d'appréhender, d'imaginer, d'avoir un imaginaire sur ouais. un instrument qu'a priori au départ je ne connaissais pas du tout.
0: Donc voilà. Il se déploie, oui c'est ça, à la découverte de son répertoire. Quant à la façon d'en jouer, vous avez l'impression d'avoir dû l'apprendre en quelque sorte pour pouvoir la noter ?
1: Oui, oui, complètement. Complètement. Et alors, par exemple, dans le cas du coteau, ça commence déjà par le choix de l'accord. C'est un instrument dont l'accord est fixe ouais. à un instant T. Alors, il y a des instruments, évidemment, comme ça dans la culture occidentale, hein, mais du fait qu'il y a un nombre de cordes très limité, d'une part, d'autre part, que les chevalets, une fois posés, ne vont pas être redisposés complètement en 3 secondes, il faut bien déterminer un univers harmonique, déjà, qui est assez fixe. Alors évidemment, ça peut expliquer un certain nombre d'esthétiques d'ailleurs traditionnelles, mais quand on décide de jouer sur la pentatonique, avoir 13 cordes finalement, puisque moi j'ai écrit pour couteau 13 cordes, n'est pas en soi un énorme problème, mais il faut l'avoir intégré dès le début. Et quand on décide d'écrire autre chose que de la pentatonique, ce qui est mon cas, là ça demande une réflexion un peu plus longue. Voilà, donc 13 cordes, une hauteur déterminée et une seule, un chevalet identifié et ne bougeant plus, sauf à la marge, au cours de l'œuvre, si on calcule bien, ça vous fait 13 notes. Mais 13 notes, contrairement à la harpe occidentale, sans les octaves. À la harpe, quand on décide d'un accord, les pédales permettent de déterminer, pour un accord donné, que tous les do vont être bémol ou bécard, sur les 8 octaves. Au coteau, on n'a pas 8 octaves. En fait, on a 13 notes, 13 cordes, pointe à la ligne. Donc ça, il faut imaginer qu'en termes de résurgence harmonique, de complexité, de possibilité même de modulation, etc., ça conditionne vraiment de manière extrêmement stricte l'environnement harmonique.
0: Parce que vous êtes un genre de compositeur à, avant même de poser une note sur le papier, savoir dans quelle couleur harmonique vous allez évoluer, ou bien vous vous laissez prendre par ce qui vient ?
1: Non, alors je dirais pas ça. Par contre, pour un instrument que je ne connais pas, je suis obligé de vraiment de creuser la question de ses possibilités techniques et notamment donc évidemment de ses possibilités
0: Ah,
1: harmoniques.
0: c'est ça, d'avoir visité la palette avant
1: Exactement.
0: de vous projeter. Ouais.
1: Exactement. Alors, c'est pas forcément le cas. C'est vrai qu'il y a beaucoup de mes collègues qui auront tendance à faire une vraie nomenclature avec, par exemple, dans le cas des bois, une quasi exhaustivité de multiphonique, des doigtés, etc. Ça, c'est pas trop mon cas parce que sur les instruments que je connais bien, je vais d'abord chercher l'expressivité pour ensuite trouver les meilleurs moyens techniques qui vont permettre précisément de la déployer. Mais je ne vais pas faire un alphabet, si vous voulez, de tous les instruments pour lesquels j'écris. Ça, ce n'est pas une démarche qui m'intéresse.

0: voilà, un vrai amour du motif, de la mélodie. J'aime ça, même si peut-être aujourd'hui ça peut paraître dans certains cas désuet, voire même du leitmotiv quasiment. Mais pour autant, sur les instruments vraiment particulièrement inconnus, particulièrement à découvrir, là je suis un peu obligé quand même, en tout cas c'est la démarche que j'ai, de me faire un alphabet, même un alphabet minimum, mais de manière à avoir une idée de, un peu de la palette. À la fois des modes de jeu, il y en a beaucoup.
1: Alors oui, parlons-en, parce que là on a parlé effectivement de la gamme, disons, et les modes de jeu sont vraiment... hors Occident, ou il y a des points même.
0: Non, complètement, ils sont vraiment, c'est pas des choses qu'on connaît, alors ni dans la terminologie.
1: Qu'on peut même pas mettre dans des mots italiens.
0: Alors en fait, il y en a beaucoup qui concernent le fait de tirer ou d'appuyer sur la corde.
1: Ok.
0: Alors on comprend bien que le fait d'appuyer, le fait de tirer, on va raccourcir la corde, le fait d'appuyer, on va donc la tendre, donc, enfin la rallonger. Donc de fait, on comprend bien que dans un cas, on va un petit peu augmenter le tuning et dans l'autre cas, on va un petit peu le baisser. Bon, donc ça c'est des choses qu'on connaît à peu près dans tous les instruments occidentaux, qu'on pratique pas forcément exactement comme ça. Ensuite, il y a des modes de jeu qui concernent, alors chacun a un nom très précis, qui est même déterminé, puisque le koto c'est un instrument qui est traditionnel, mais qui est aussi qui est utilisé dans des cas sociaux très précis. Et donc, les modes de jeu, Ato, Oshi, Yuri, Hiro, etc., alors je le dis à la française, pardonnez-moi, ils ont tous également un sens social, un sens par rapport à la démarche. Voilà, c'est un instrument dont le contexte social est très important. Donc, après, il y a des choses qu'on connaît, comme par exemple ce qu'on appelle le PID, évidemment les harmoniques, qui sont pour le coup des harmoniques d'octave, qu'on connaît très bien, tout ce qui est son muté, tout ce qui est percussion. Alors, évidemment, le koto étant bon an mal an un gros bloc de bois, la sonorité de percussion que vous avez sur un koto n'est pas du tout celle que vous avez sur une contrebasse ou sur un violoncelle quand on joue des modes de jeu de percussion, donc c'est très différent.
1: Mais dans votre table de modes de jeu, là, je vois par exemple des notes qui ont une hauteur de départ et une hauteur d'arrivée, par exemple.
0: Ici ?
1: Ouais.
0: Oui, tout à fait. C'est ce que je disais. Il s'agit là, par exemple, Ato Oshi, il s'agit d'appuyer sur la note, ce qui va là, techniquement, rallonger la corde et donc baisser la note d'autant. Voilà. Et donc, en fait, vous avez possibilité, là, c'est vraiment appuyer ou tirer la corde. Et donc, ça permet de... Voilà. Ensuite, vous avez des ornementations. Par exemple, le Tsuki Hiro, qui est une ornementation, en fait, correspondant à peu près à une... qu'est-ce qu'on pourrait... Un mordant, en fait. C'est l'équivalent d'un mordant.
1: Ah oui, sauf qu'il est noté de telle façon que ce serait comme un trémolo qui s'arrête avant d'avoir... devenir une battue, quoi.
0: Oui, c'est ça. Ouais. C'est ça. Donc, il y a vraiment l'équivalent, en fait... quasiment toutes nos ornementations, mais elles ont des noms différents, en fait. Et puis, bien évidemment, ces modes de jeu sont ensuite à contextualiser, parce qu'on peut se faire un grand catalogue, un grand alphabet, mais in fine, ce dont il s'agit, c'est vraiment, c'est véritablement d'expressivité. C'est qu'est-ce qu'on veut dire, qu'est-ce qu'on veut produire comme énergie, qu'est-ce qu'on veut produire comme sentiment, c'est ça dont il s'agit. Et c'est vrai que c'est un instrument qui, moi, ce qui m'a frappé dans le koto, c'est un instrument extrêmement expressif. Les possibilités d'ornementation sont telles que c'est un instrument qui chante tout le temps. Ça, c'est assez fascinant.
1: Mais alors, quand vous dites avec appréhension et en même temps avec une envie de vous approprier, cette appropriation, à quel niveau est-ce qu'elle devient acceptable ou viable ?
0: À partir du moment où on a fait la paix avec soi-même.
1: Ah oui, donc ça crée du démêlé quand même.
0: Ah oui, nécessairement, mais j'ai envie de dire à chaque fois qu'on écrit de la musique, en vérité, quand on a commandé un concerto pour violoncelle, qu'est-ce qu'on peut écrire avec après Dutilleux et Shostakovich, finalement, on devrait peut-être ne rien faire, il faut accepter l'idée que on a peut-être une toute petite et modeste pierre à porter à l'édifice et que ça vaut ce que ça vaut, mais qu'on est très heureux de le faire finalement et on fait la paix avec soi-même. Quand on appréhende des instruments ou des univers sonores qui sont ceux de pays lointains, millénaires et avec une culture extrêmement riche qui nous dépasse complètement, pour moi il n'y a qu'une seule approche, c'est être honnête, c'est-à-dire sur le temps qu'on va pouvoir y consacrer pour l'appréhender, qui est souvent court, même si c'est quelques mois, vous vous rendez bien compte que c'est très court, et le fait d'avoir suffisamment passé de temps pour quand même en faire quelque chose de personnel, et ça c'est quand même ce qui est le plus important.

0: C'est un extrait de Suikin Kutsu, qui est une pièce donc pour koto et alto, interprétée respectivement par Miko Miyazaki et Violaine Despérou. Une pièce de Misato Mochizuki. Alors, Olivier Elmen, je vous aurais pas dit que la compositrice est Misato Mochizuki, donc compositrice japonaise. Est-ce que vous l'auriez deviné, à votre avis ?
1: Non.
0: Ah oui.
1: Soyons honnêtes, non. Mais c'est un nom que je connais.
0: Oui.
1: Pourtant, mais non. J'aurais pas pu le deviner. J'aurais même pas forcément pensé.
0: D'accord. Donc ça veut dire que jouer du koto, il n'y a pas de manière japonaise d'en jouer ou
1: Ah si, certainement, mais je ne suis qu'un humble occidental découvrant un univers qui est millénaire.
0: Ah oui, d'accord, dans ce sens-là.
1: Donc,
0: ouais.
1: Non, de la même manière, quand on m'a commandé un opéra sur une réduction du Ramayana, vous doutez bien que j'ai employé des modes d'Indunastie, des choses vraiment propres à la musique d'Inde du Nord ou d'Inde du Sud, mais j'ai fait ça avec beaucoup d'humilité. Et avec une grande appréhension, évidemment, et ça m'a pris beaucoup de temps à m'approprier suffisamment pour en faire mon langage. Mais il va de soi que je ne fais pas de musique ethnique et que je ne perçois pas la musique ethnique. En fait, je perçois la musique telle qu'elle est, sans finalement, avec peu de références, si vous voulez, avec même aucune référence véritablement exotique. Voilà, je perçois ça comme... j'entends que c'est du koto, l'alto, évidemment, qui joue en harmonique. Non, j'ai pas... Et c'est même un choix délibéré, quasiment, d'avoir peu de références, de manière à ne pas perturber le plaisir immédiat d'un univers sonore nouveau.

0: Misato Mochizuki, comment c'est tramé le travail avec le trio George Sand?
1: Bah, j'ai rencontré Anne-Lise d'abord pour la première fois à l'occasion de cette commande.
0: Anne-Lise Gastaldi, ouais.
1: Oui. Et l'idée, et si Mozart avait voyagé au Japon, cette idée est intéressante. Mais j'ai tout de suite été séduite par la façon dont elle imaginait et menait ses projets jusqu'à là. Des concerts construits autour d'un thème où elle faisait dialoguer des œuvres nouvelles avec des pièces existantes. Mais aussi des disques CD pensés comme de vrais objets artistiques où se mêlent création littéraire et enregistrement et art visuel. Et la manière dont elle en parle est aussi passionnante et presque mignonne. Et après ça, à part l'effectif et le thème, je n'ai pas eu le sentiment qu'il y avait des contraintes particulières parce qu'elle m'a laissé complètement libre.
0: Ah oui.
1: Ouais. Mais en revanche, avant et après la commande et à l'occasion des concerts, nous avons eu beaucoup d'échanges, et à la fois musicaux et humains. Ça m'a vraiment touchée, parce que même si ça peut sembler évident, mais c'est en réalité assez rare.
0: Quel risque est-ce qu'on prend quand on sort le coteau du contexte de la culture japonaise ?
1: Je ne pense pas vraiment qu'il y ait un risque particulier, non seulement pour koto, mais d'autres instruments japonais aussi. Au contraire, je dirais même que ça peut être une forme de libération.
0: Ouais.
1: Parce que beaucoup d'instruments traditionnels japonais intègrent déjà dans leur mécanisme et technique de jeu des systèmes qui produisent des sons avec du bruit, des timbres que l'on associerait à certaines techniques étendues de la musique contemporaine. Donc, du point de vue de timbre, ils peuvent être considérés comme très contemporains, voire radicaux. Mais se détacher de ce que l'on appelle le contexte culturel, c'est-à-dire du type d'ensemble dans lequel l'instrument est joué, de la nature des lieux ou des situations dans lesquelles il intervenait, ou encore de sens attaché à certains gestes ou clichés, par exemple un trémolo de koto évoquant le murmure de l'eau, quelque chose comme ça, ainsi que des systèmes d'accords traditionnels. Donc voilà, détaché de tout ça peut justement ouvrir un espace de liberté.

0: ça va être à peu près comme ça.
1: Oui.
0: Je pense.
1: Ah oui.
0: Il n'y a pas forcément les techniques spéciales de coteau, mais en même temps, en imaginant certaines techniques spéciales de coteau, mais qu'est-ce qu'on peut faire avec oui. cette musique tellement connue? Ouais. Donc je pense que c'est un peu difficile. Hein.
1: Après, c'est pas parce que l'instrumentation est interculturelle ouais. que l'esthétique de la musique qu'on fait avec cette instrumentation doit l'être.
0: Oui, mais dans ce cas, il y a la pièce originale.
1: C'est ça.
0: Qu'on ne peut pas ajouter, en plus Mozart, donc on ne peut pas ajouter autre chose, on n'ose pas, je pense. Hein.
1: Qu'est-ce qui échappe ou échappera toujours aux Occidentaux quand ils écoutent du koto?
0: Ben, c'est un peu ça ce que j'ai dit tout à l'heure,
1: hein, oui.
0: c'est-à-dire voilà, telle connotation, enfin il y a beaucoup de connotations dedans, enfin, surtout quand on entend
1: ah oui, d'accord.
0: Le jeu de koto plutôt classique, il y a... Enfin, quelques
1: figuralismes.
0: Par exemple, quelques trémolos. Ah, ça doit être à côté de la rivière. Enfin, on imagine tout de suite tel jeu signifiait ça. Puis on peut imaginer quelque chose tout de suite. Mais peut-être que ça. Ça peut être difficile d'être compris ou imaginé instinctivement par... des étrangers.
1: Ça veut dire qu'il n'est pas forcément en soi inapproprié de l'utiliser avec des modes occidentaux?
0: Ah mais justement, si c'était vraiment inapproprié, je pense que l'instrument n'aurait pas été conçu de cette manière, parce que ça permet de changer l'accordage très librement.
1: Ah oui.
0: Donc voilà, je pense que c'est déjà fait pour ouvrir un peu pour des mondes différents.
1: Pour être tout terrain.
0: Je pense, ouais, oui, je pense. Ouais. Ouais.
1: Cette transcription de Jean-Marie Ferrari, vous trouvez pour le coup qu'elle exploite pas assez les possibilités du koto, justement parce qu'elle les ramène en zone occidentale avec la partition de Mozart?
2: Oui, alors après, non, moi je trouve ça très intéressant, mais c'est pas ce qui m'intéresserait, comment dire, enfin, c'est pas ce que j'écouterais si j'ai envie d'écouter du koto.
1: Oui, parce que justement, ça exporte pas tant que ça l'instrument pour lui-même.
2: Exactement, ouais. Exactement. Alors, on retrouve quand même les idiomes hein, du koto avec cette expressivité,
1: oui.
2: Voilà, qui est très particulière, les ornementations, et évidemment que c'est en cela unique. Après, bon, c'est presque un exercice de style. Moi, je suis pas très sensible aux exercices de style, pour être honnête.
1: Ouais.
2: C'est pas vraiment ce qui m'intéresse le plus. Mais la sonorité du koto, maintenant, je la connais bien, et c'est vrai que elle a quand même toujours quelque chose d'unique, à la fois à l'attaque, aux ornements, et puis dans la résonance aussi. C'est un instrument qui résonne pas comme ce qu'on a l'habitude, pas du tout comme une harpe ou comme un cymbalum. C'est vraiment très différent.
1: Précisément, est-ce que le plaisir de l'exotisme du grain a fait pour vous diversion dans votre façon, par exemple, je sais pas, de projeter la longueur d'une phrase? Est-ce que c'est aller jusqu'à vous emmener dans des carrures assez inattendues pour vous?
2: Oui, mais pour deux raisons.
1: Ouais.
2: La première, précisément, effectivement, vous avez raison sur le par rapport à l'instrument lui-même, qui m'a imposé de raisonner différemment. Et que quand modulation il devait y avoir, ou quand modulation j'entendais, je ne pouvais pas l'envisager de la même manière que si j'avais un instrument polyphonique occidental. Sur lequel, c'est pas qu'on se pose plus de questions, mais encore une fois, par exemple, le piano, tout est possible, tout est, entre guillemets, facile, tout est entendable, et donc on n'a plus de limites. Là, il y avait évidemment les limites techniques, et puis l'autre aspect, c'était aussi la forme, puisque la pièce qu'on m'a commandée est une forme très courte, et qui devait raconter une épopée assez longue, en fait, en 5 minutes.
1: La légende de Kaguya.
2: La légende de Kaguya Hime, voilà, qui est une des grandes histoires folkloriques japonaises, très connues, la princesse Kaguya, la première œuvre de fiction en prose de la tradition littéraire japonaise, et donc évidemment il fallait que je parcours l'ensemble de l'histoire en 5 minutes. Donc ça, j'ai choisi 4 tableaux, ce qui est vraiment très, très rapide, très court, et donc j'avais ces deux contraintes là. De ce fait, effectivement, j'ai pris des ellipses plus courtes que d'habitude, et ça a donné évidemment quelque chose qui est assez inhabituel chez moi.
1: Qu'est-ce que vous avez pensé alors?

0: de la pièce d'Olivier Calmel.
1: Olivier Calmel, oui, quant à... Oui, c'est ça. Je ne suis pas certaine de la relation entre le titre et la musique.
0: Ah!
1: Ouais. Mais je trouve que c'est une très belle pièce qui met vraiment en valeur les caractéristiques du couteau. Bah, on pourrait sans doute aussi la jouer à l'harpe.
0: Oui.
1: Mais le couteau, en pinçant les cordes avec les onglets, permet une palette de timbres plus tranchée, plus incisive, et dont les contrastes sont ici exploités de manière très efficace.
0: Oui, parce que je crois qu'il a été précisément cherché dans les harmoniques du couteau des choses qu'il ne pouvait justement pas faire avec la harpe. Enfin, il était soucieux de, sur cette pièce-là de se distinguer.
1: Mais ça peut se jouer assez facilement à l'harpe aussi.
0: Oui.

0: Moi, je connais pas assez Olivier Rose.
1: Ouais.
0: Et là, pourquoi c'était intéressant? Parce que tout en utilisant des techniques de jeu traditionnelles de koto, mais à la fois, on est entraîné vers un univers sonore tout à fait différent. Peut-être à l'esprit de deep listening, peut-être ce qu'elle a dit. Mm. Bah, ce qui est vraiment, vraiment fascinant. J'étais complètement comme ça.
1: Ah oui,
0: aspiré, oui, attiré, ouais. Oui, oui. Et voilà. C'est très immersif.
1: Ouais.
0: Ouais, j'ai trouvé. C'est pas évident la combinaison de koto accordéon, mais je me demandais s'il y a d'autres instruments. Ou bien le koto, ça peut se jouer avec l'archet aussi.
1: Ah oui.
0: Donc je me demandais moi, comment elle utilise l'instrument. C'est tout à fait possible hein, de jouer une main avec l'archet et de tirer comme ça, et puis d'autres mains, une autre main pour pincer.
1: Parce que l'image de la pochette laisse penser en une installation électronique, comme si elle avait greffé un térémine sur le koto.
0: Oui, c'est vrai. Ah ouais, je sais pas. Mais j'imagine, forcément, il y a un traitement, ou bien est-ce que c'est une bande? Je ne sais pas du tout. Mm. Mais il y a parfois, j'ai entendu le son très grave. Et donc, je me demandais si c'était vraiment koto classique de 13 cordes, ou bien avec 20 cordes, 20, 25, enfin... De plus en plus, il y a des koto un peu plus grandes.

0: Mais c'est vraiment très intéressant. Non, mais Coteau, c'est vraiment intéressant, hein, parce qu'on peut, là maintenant, surtout, il y a plusieurs cordes, donc on peut faire un cordage très, très varié. Mmh. Et je pense que c'est intéressant parce qu'il y a un instrument, j'ai oublié le nom, mais Halipach a inventé à partir de kithara de la Grèce antique. Il a fabriqué quelque chose qui ressemble beaucoup à Coteau avec beaucoup de cordes différentes. Et comme ça, évidemment, il a essayé sa gamme de 43 tonnes de gammes différentes. Et ça, c'est vraiment intéressant. Et ça, donc, comme je t'ai dit tout à l'heure, Coteau est très ancien comme instrument, mais aussi très contemporain dans ce sens-là. Mmh. Évidemment, ce n'est pas le même... Même Coteau, parce qu'au début, Coteau ne portait que juste 5 cordes. Et ça, c'est surtout pour jouer à côté de ton oreille.
1: Ah oui.
0: Donc, c'est plutôt pour instrument à méditation, pour soi.
1: Mais à partir de quand est-ce qu'on y a ajouté autant de cordes?
0: De petit à petit. Ouais. Mais déjà, Coteau classique qu'on appelle aujourd'hui, c'est le 13 cordes. Et ça, je pense que c'était à l'époque, ben, quand même, ça fait, je sais pas combien. Mais de centaines.
1: D'accord.
0: Je ne sais pas. Mais à partir du XXe siècle, petit à petit, il y a eu d'abord le Coteau basse de 17 cordes. Donc voilà, on a joué apparemment très souvent avec 13 cordes en tant que Coteau normal, classique, et avec basse Coteau de 17 cordes. Mais petit à petit, ça commence à fusionner et Coteau à 20 cordes, et puis ensuite 25, 30, etc. Mais là, à petit, il n'y a pas... Enfin, c'est pas... Il n'y a pas tous les cotoïstes qui sont capables de jouer. Hein.
1: Mais est-ce que ça veut dire que plus on a ajouté des cordes, plus aussi se sont développés des usages alternatifs aux usages traditionnels?
0: Je pense, parce que déjà, la gamme que tu peux utiliser, enfin, tu peux fabriquer, c'est différent. Parce que si... Coteau aussi, il y a 13 cordes, c'est 13 sons. Fondamentalement, même si on peut moduler un peu en appuyant les cordes, mais fondamentalement, il n'y a que 13 notes. 13 hauteurs. Mais si il y a 25, 30, évidemment, on peut utiliser le registre plus large et puis aussi des intervalles plus compliqués.
1: Mais il y a des accordages autant qu'il y a de cotoïstes ou quand même il y a un accordage conventionnel?
0: Oui, accordage conventionnel, classique, ça existe. Ouais. Mais ça sonne vraiment à la japonaise,
1: hein, ouais.
0: Que vous connaissez un peu pentatonique, etc. Ouais. Mais curieusement, ça ressemble beaucoup aussi à des gammes de Grèce antique.
1: Ah oui.
0: Ouais, donc ça je trouve ça intéressant.
1: Ouais, ouais.
0: Ouais.
1: Mais à vous entendre parler, il a toujours été un instrument expérimental en fait.
0: Oui, je dirais ça, ouais.
1: Ouais.
0: Ouais. Les instruments japonais sont tous un peu comme ça, shamisen aussi, parce qu'il y a vraiment, dans le shamisen, il y a cet mécanisme qui fait vraiment zzz, comme ça, comme sitar. Et... aussi à la manière de jouer, il y a beaucoup de côtés percussifs de différentes sortes. Et puis, shakuhachi aussi, évidemment, ouais. Avec la manière de mettre le souffle, ça fait énormément de bruit ou harmoniques différentes. Ouais. Donc, on dit un son, enfin, ichion jobutsu en japonais, ça veut dire littéralement un son devenir Bouddha. Et c'est-à-dire qu'on entend beaucoup de choses dans un son. Dans un son, il y a un cosmos. Donc ça, c'est un peu bouddhiste aussi. Donc voilà, il y a beaucoup de choses dans un son.

0: Jérémy Apt, qu'est-ce que vous entendez dans cet enregistrement?
1: En tout cas, on entend des instruments à cordes, alors et un accordéon, mais qui sonne un petit peu comme un instrument à cordes aussi, comme il est utilisé. Un accordéon ou je sais pas, ou un harmonica, mais je pense plutôt à un accordéon. Et cet instrument qui est frotté là, qui est comme une sorte de respiration. Voilà, avec une, je sais pas, quelque chose un peu commençant, un petit peu hésitant, sur des timbres qu'on entend, mais sans trop de, encore d'éléments de langage, quoi, quelque chose qui est en train d'émerger. Voilà, qu'est-ce que...
0: C'est la première plage d'un disque dont, à l'écoute, on se dit qu'il n'a pas besoin de se faire entendre comme interculturel.
1: Mmh. Oui, ouais, parce qu'en tout cas, il n'y a pas de... d'image un petit peu fantasmée de tel ou tel instrument qu'on utiliserait pour son identité, en tout cas. Donc, on a affaire bizarrement à des timbres un peu neutres. Même l'accordéon qui renvoie pour nous à tout un imaginaire et là un peu indéfinissable en tout cas quoi. Mmh. Voilà.
0: Alors c'est un enregistrement de 2007 qui a été fait au Bard College, donc pas très loin de New York, par deux musiciennes. À l'accordéon, il s'agissait de Pauline Oliveros et Mia Masaoka jouait du koto.
1: Ah oui. Mmh. Je pourrais en dire peu de choses parce que je connais pas du tout le koto. Enfin, je vois l'instrument, mais voilà, c'est un instrument que je connais pas plus que ça, ni dans sa tradition, ni dans ce que des compositeurs ont pu aussi en faire, ou ouais. Des interprètes.
0: Alors je peux vous faire entendre le koto dans une toute autre situation. Le voici interprété par Mitsu Miyazaki.

0: Donc là, il vient compléter un trio à cordes dans une transcription de la sérénade du Don Giovanni de Mozart.
1: Mmh. Ouais. Bah, il s'y insère plutôt bien. Comment ? En tout cas, il nous donne pas à avoir une image folklorisante quoi, du coteau. Il a l'air de s'insérer un peu avec évidence là-dedans. Voilà, je ne sais pas si en tout cas c'est sa manière traditionnelle d'en jouer ou s'il y a eu aussi un travail de transcription et d'adaptation pour cette musique-là. Mais voilà, je pense qu'à une première écoute comme ça, ça semble assez évident, assez naturel.
0: Mmh. Alors, dans un texte que vous avez publié sur Medium, vous dites que s'approprier, c'est faire sien, que vous l'avez toujours ressenti comme un geste créatif, intime, comme bah, apprendre une langue, s'initier à un art, cuisiner un plat, jouer une musique qui nous est transmise. Mais quasi aussitôt, vous dites aussi que cette appropriation n'est jamais un geste neutre. Il y a une question qui semble sourdre sous ces affirmations, c'est à partir de quel moment ça pourrait devenir un problème.
1: Ah ben ouais, c'est ça que j'interroge et je ne sais pas vraiment toujours. Hein. C'est même c'est l'objet du travail de l'artiste d'ailleurs de questionner ça. C'est-à-dire à quel moment on passe en fait d'une relation d'usage. C'est-à-dire à quel moment ces traditions-là, ces instruments-là, ils sont des ressources qui nourrissent un projet personnel et à quel moment on passe à un autre type de lien qui est possible, qui est une relation avec l'instrument. Et dans cette démarche-là, ça sous-entend de s'être laissé traverser dans un temps long par cette tradition-là pour en saisir un peu pas que l'instrument comme décor sonore ou comme timbre ou comme son, mais aussi avec tous les liens qui font tenir la chose, quoi. Donc aussi dans son langage, dans sa structure, dans ses codes, dans son histoire, dans les rapports qu'il a entretenus avec les autres cultures, dans son évolution. Voilà, ça c'est une autre démarche qui est possible. Et voilà, je dis ça sans qu'il y ait une démarche plus condamnable qu'une autre, hein. C'est pas un jugement, mais en tout cas, moi, c'est cette rencontre-là qui m'intéresse.
0: Parce que moi, j'entends que d'un côté, vous voulez pas être catégorique sur le sujet, en même temps que vous aimeriez quand même trouver des points d'accroche pour stabiliser ce qu'on peut en dire. Vous dites quand même qu'il y a une manière de créer une sorte de frontière entre ce qui est bien et ce qui est pas bien. Vous dites le malaise commence quand l'appropriation se coupe de la source, qu'elle devient une extraction. Mmh. Vous, ce malaise-là, vous le ressentez devant certaines pratiques ?
1: Ouais, ça arrive. Alors, quand est-ce qu'on peut le ressentir ? Des fois, c'est pas à l'écoute d'une musique, hein, ou quand on va voir un projet. Ça peut être ça, ça peut s'entendre, hein, cette extraction-là. Mais aussi, elle se voit dans le processus, des fois. C'est-à-dire que moi, je trouve que c'est tout aussi important. C'est-à-dire que la manière de créer, la manière d'approcher ces musiques-là, que de savoir le résultat final, quoi, ce qu'on en fait à la fin, en fait. Et tout ça, c'est... Voilà, quand est-ce que l'extraction commence ? Elle commence quand l'autre, justement, est absent. C'est-à-dire qu'il n'y a plus de rencontre. Il y a uniquement un instrument qui est utilisé, mais pour son... Avec des fois beaucoup de bonnes intentions, hein. C'est pas forcément malveillant de la part de ces gens-là, mais en tout cas, qui viennent nourrir uniquement le projet personnel. Par exemple, en ce qui me concerne moi et le gamelan, j'ai pas l'impression d'avoir traversé l'expérience du gamelan dans toutes ces années-là, mais d'avoir été traversé par ça. Quand j'écris, par exemple, j'écris pour gamelan, j'ai l'impression quand même que l'instrument, il me répond, qu'il m'autorise certaines choses, qu'il me les refuse. Et c'est pas que l'instrument lui-même, c'est aussi toutes ces années d'apprentissage qui ont modelé un langage en moi. Et donc, quand j'ai un désir comme ça personnel sur pour l'instrument, sur quelque chose que j'ai envie de créer dessus, avec des idées déjà un peu préconçues, et ben elle rencontre toute cette expérience-là, elle rencontre et l'instrument, elle rencontre le souvenir des gens, le souvenir de ce qu'on m'en a dit, elle rencontre mes lectures, mes voyages, et elle se heurte à ça. Elle se heurte dans une rencontre qui est en tout cas féconde pour moi, qui n'est pas un étau dans lequel je suis coincé, mais qui vient me créer un espace de contrainte. Et c'est à l'intérieur de ça que les choses naissent, dans un premier temps, et ensuite elles se modifient au contact des autres musiciens. Dans le cadre de Polyphème, voilà, ce premier débat entre moi et l'instrument et la tradition vient rencontrer ensuite les autres et évolue encore. C'est tout un cheminement dont à la fin je me sens plus vraiment maître. C'est comme si la musique m'avait un petit peu échappé et que tout d'un coup elle a une dimension plus collective. Voilà, pas que moi et les autres gens de Polyphème par exemple, mais le Bali, sa musique, les gens là-bas, bon, l'histoire que j'ai moi avec en tout cas cette île. Voilà.
0: Si on écoute un extrait du rêve de Polyphème, extrait de l'album du même titre,

0: Là, par exemple, en quoi est-ce qu'on est censé entendre Bali? On entend bien que Bali transite en vous, nourrit votre langage à vous, mais c'est quand même votre langage à vous.
1: Oui. Enfin, ouais, c'est ça, c'est ce que je disais. Je ne sais pas à la fin qu'est-ce qui... je crois que c'est un truc que j'ai marqué dans le texte, entre ce qu'on soustrait et ce qu'on ajoute. À la fin, la logique, en tout cas propriétaire, de qui a fait quoi, elle est plus claire à la fin de ce processus-là. Et tant mieux, en fait. Si ça aboutit à ça, c'est que pour moi, le processus a réussi, quelque part, quand il nous a échappé.
0: Est-ce que c'est là qu'il y a une sorte d'ambiguïté qui se profile? C'est que d'un côté, vous comprenez qu'on accuse une appropriation culturelle qui serait de l'ordre de l'extraction, et pour désigner ça, vous dites que quand il y a invisibilisation de la source et donc de l'autre culture, il y a bien comme un problème, et en même temps, vous parlez d'une dilution.
1: Oui.
0: De votre côté, vous dites, dans cette dilution, dans cette digestion des apprentissages, se crée alors un espace de liberté. C'est-à-dire que la musique balinaise vous a imprégné au point qu'elle s'est diluée en vous.
1: Oui, alors diluée, qu'est-ce que ça veut dire en tout cas pour moi dans mon cas? C'est-à-dire que j'ai des réflexes de pensée, des réflexes techniques, des réflexes d'écriture, et qui viennent pas de nulle part. Qui viennent de là où je me situe, c'est-à-dire dans une sorte de chaîne de transmission de ce qui était avant moi, de ce que je vois, de ce qui se fait aujourd'hui. C'est ça, cette dilution-là, en tout cas. C'est la manière d'arriver à préciser où on se trouve, quoi. Mais ce n'est pas de l'invisibilisation.
0: C'est quoi la différence alors entre l'invisibilisation et une dilution qui fait que... C'est comme si la musique balinaise avait fertilisé votre propre terreau musical, quand bien même ce terreau est à Marseille.
1: Oui, mais ben, disons que dans la forme, en tout cas, qui se fait avec Polyphème, on l'entend peut-être pas, peut-être ça s'entend pas à l'écoute, mais le matériau est très balinais, lui. Est très très balinais, parce qu'on utilise des formes de cette musique-là, les entrelacements de mélodies, la technique des étouffés, la structure aussi dans des architectures qu'on retrouve aussi à Bali, beaucoup de clins d'œil. Tout ça, c'est du vocabulaire qui nous est familier. C'est des ingrédients à partir desquels on élabore un peu notre set.
0: Ah oui, ça suppose d'avoir donc une connaissance profonde de la musique balinaise pour la reconnaître, donc ce qui est aussi une preuve que vous ne la folklorisez pas.
1: Oui, j'espère pas. Ouais. Mais oui.
0: Mais quand vous dites j'espère pas, ça veut dire qu'au moment même de travailler musicalement, vous faites attention à ne pas ?
1: Non. Non, je fais pas attention parce que je crois que la démarche même ne me viendrait pas à l'esprit dans l'écriture, en tout cas. Enfin, je veux dire, pour folkloriser le gamelan, il faut. Ça suppose quand même de ne pas le connaître et de projeter une image qui est fantasmée. Donc fantasmée via voilà, l'image qui s'en est exportée de Bali. Et c'est vrai que ben, nous, on est plusieurs dans le groupe à pas avoir cette image-là parce qu'on l'a vécue de l'intérieur à Bali. Donc voilà, c'est simplement une impossibilité. Je ne saurais pas comment la fantasmer parce que moi, je l'ai vécue de l'intérieur à Bali.
0: On pourrait presque s'interroger en termes de territoire de questionnement, puisque le moment de faire de la musique, finalement, n'est peut-être pas le meilleur moment pour se poser la question, puisqu'il s'agit de se laisser traverser par les cultures qu'on met en jeu et entre elles, tandis que c'est toujours dans un deuxième temps, en quelque sorte, qu'arrive ce moment où vous écrivez, là, dans Medium, la question de l'appropriation ne concerne pas seulement les artistes, elle engage aussi le public et les lieux de programmation et de diffusion, comme beaucoup d'artistes qui traversent ces questions, je chemine sans certitude et me méfie de celles et ceux qui en ont. En quoi ça engage le public? Ou du moins, comment est-ce que le public s'engage dans la question?
1: Je pense que c'est un peu... Le public est engagé via les programmations qui sont proposées et le choix qui fait lui d'aller voir tel ou tel projet. Et après, le public, lui, véhicule aussi une image de ce qu'il a vu. Il le fait circuler aussi. Pour moi, c'est une espèce de chaîne de responsabilité. Et les artistes en ont une, les diffuseurs en ont aussi, les chercheurs également, et le public aussi. Et c'est une sorte de boucle.

0: C'est aussi l'Occident qui a reproduit une forme d'appropriation et pensant s'en prémunir, c'est-à-dire en s'interdisant aussi aujourd'hui, alors je pense pour des questions de culpabilité aussi postcoloniale et beaucoup d'autres choses, mais en s'interdisant de toucher à ces cultures-là, de peur de les déformer, de peur d'en dire quelque chose de faux et de peur de les détourner.
1: Et dans cet excès de précaution, il y a un risque de les vitrifier et justement les mettre sous verre, vous dites.
0: Ouais, oui. Alors.
1: Donc de les asphyxier.
0: Et de les asphyxier. Mais paradoxalement, c'est ce que Bali a déjà connu. C'est-à-dire que Bali a toujours. Les Balinais ont toujours été ce qu'on a voulu qu'ils soient. Ils l'ont subi pendant la colonisation hollandaise, parce que c'était une colonisation très particulière où. Où Bali a été présenté un peu comme un musée à l'Occident. Et donc on travaillait cette question-là pour figer les Balinais dans cette tradition-là, jusqu'à leur imposer un certain nombre de cérémonies, jusqu'à fixer par écrit ce qu'on appelle la date, leur tradition, le gamelan. On leur demandait de venir jouer en Occident et de faire des tournées, mais de les faire en costume balinais. Et donc c'était une première vitrification qui a ensuite été reprise par l'Indonésie, quand le pays est né en 45, qui avait besoin de Bali pour en faire sa vitrine culturelle, la commercialiser. Voilà, et puis ensuite une troisième étape via le tourisme de masse. Donc finalement, Bali a toujours dû répondre de ce qu'on attendait de lui et d'adapter sa culture, sa musique, ses arts à la demande. Voilà, et aujourd'hui, l'Occident voudrait... comment maintenir cette image un petit peu intacte d'un paradis perdu qui a lui-même été fabriqué, en fait. Donc voilà, les Balinais ont toujours été un petit peu absents de leur destin, quoi. Ils ont toujours dû eux-mêmes s'approprier, se réapproprier. Il y a eu un mouvement comme ça un petit peu réciproque, leur culture, pour qu'elle corresponde aux attentes en même temps qu'elle puisse survivre.
1: Vous avez travaillé avec Dewa Alit, donc qui est maître du gamelan traditionnel balinais contemporain, et à qui vous empruntez ces mots. La musique balinaise a toujours été un mouvement. Pour moi, créer aujourd'hui signifie poursuivre ce mouvement. Je ne veux pas seulement préserver le passé, je veux faire une musique qui soit balinaise, mais nouvelle. La tradition n'est pas un musée, c'est une énergie vivante.
0: Ben oui, voilà. C'est-à-dire que Dewa Alit, c'est un... C'est une figure un peu contestée hein, à Bali.
1: Pourquoi ? Parce que justement, il remue les formes telles que elle voudrait s'auto-traditionnaliser.
0: Oui, et parce qu'il revendique, un statut de créateur, et comme l'ont été des tas d'artistes balinais avant lui, et le fait que cette musique-là, elle a subi des évolutions sur évolutions. Et qu'il se situe là-dedans, dans ce chaînon-là, et qu'on lui refuse un peu parce que la labellisation des Balinais passe par leur programmation à l'étranger, où on fait venir des troupes pour jouer de la musique traditionnelle balinaise, et on l'accepte que dans ce cadre-là, globalement. Hein, je caricature un peu parce qu'il est venu jouer à la Bourse du Commerce à Paris, donc il a quand même une scène qu'il trouve un petit peu plus facilement, bizarrement, aux États-Unis qu'en Europe. Il joue pas à Bali, en fait, son groupe, Saloukat. Ne trouve pas de son public à Bali et ni dans les lieux de programmation, difficilement en Indonésie. Et pour lui, c'est ça son combat, c'est de faire reconnaître que cette musique-là, qui est une musique qui est très particulière, qui est à la fois extrêmement balinaise et totalement contemporaine et radicale, est une évolution de la musique.

Mon ancien prof de Zarb, moi j'avais travaillé le Zarb pendant des années, le Zarb iranien, et qui est décédé il y a très peu de temps, Jamshid Chimirani. Pour lui, la limite, dans le cadre des relations interculturelles, comme ça, il n'y avait pas d'autre limite que celle de la rencontre avec d'autres êtres humains. Voilà, ça a l'air d'être une affirmation un peu toute simple comme ça, mais je crois qu'elle dit beaucoup de choses sur les limites de cette appropriation, quoi. C'est-à-dire que tant que les choses se jouent en relation avec les cultures, en relation implicite ou explicite, en interne, dans le processus, dans le résultat, mais tant que cette relation-là existe et est vivante, elle peut aller très loin. Elle peut aller très loin. Et dès qu'elle n'existe plus, on parlait du malaise tout à l'heure, c'est là que le malaise commence, je trouve.

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3: Portrait de ce que la greffe amoureuse a pris dans ses os. Le naturellement lui devenu naturellement elle. Nicolas Tarazov et Léonore Zviétine.
4: Ne serais-je plus après toi qu'un fruit pourri, jamais mûr, un fruit gâché, immangeable, prétentieux, gâté. Kolia, dis-moi. Sensiblement, ostensiblement alors, la bestiole m'a fait ses petits. En était-il conscient? Ses larves croissaient en moi, je caressais à l'intérieur des gestes qui me paraissaient nouveaux. M'étiolais-je à ce moment? Je ne sais pas. Même à présent, tout cela m'apparaît dans un brouhaha. Une part de moi criait doucement. Libère-nous, ô loup, ô loup. Tais-toi donc, tu ne savais rien. Mes mécanismes relationnels en grande partie réencodés, complètement, comme une sauvegarde. Des résidus de lui, après un auto-da-fé, il aurait fallu. Non, Léonora, il n'aurait rien fallu. Il est depuis longtemps un de ces fantômes. Tu as essaimé en moi, vilain. Affreux Kolia, moi, à ce moment-là, Gaïa de ton amour, j'ai avalé, souri, coucouné, des êtres gris et solidaires. Je n'avais rien contre eux, ces nouveaux parasites familiers proliféraient sous mon corps. Seulement, en apparence, rien qu'une brebis, rien qu'un diamant. Cette tendresse, tendre gale d'amour. Quand tes yeux se sont posés sur moi en profondeur, des œufs, oui, des œufs bleus, transparents et profonds. Mon ex me hante. Et si nous avions échangé?
3: C'était Nicolas Tarazov aux éditions Béton Romain.

0: Bienvenue dans le carré VIP. On vient d'écouter Carré VIP de Kalash Criminel. Alors ce soir, on inaugure cette résidence sur les ondes de Station Station. Donc pour commencer cette petite heure en notre compagnie, on va peut-être commencer par se présenter. Moi, c'est Gina Reski, membre du collectif Barbarie. Et on est ici, le collectif Barbarie, pour ce premier épisode. Donc on va peut-être un peu présenter le collectif. Je passe le micro à Kenza, membre du collectif.
1: Salut, c'est Kenza. On est Barbarie, un collectif acteur du grand remplacement. On est 4 artistes et DJ. On organise des soirées, des performances et on s'associe avec des collectifs militants.
0: On va peut-être commencer aussi pour présenter un peu ce projet de résidence qui nous tenait grave à cœur. Aussi pour pouvoir parler, je passe encore le micro à Kenza pour présenter ce super projet qu'on est trop content de commencer ce soir.
1: 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Pensée comme un espace d'échange et d'expérimentation sonore, elle mêle conversation, musique et prise de parole. Les discussions et les mix prolongent ou déplacent les débats vers d'autres formes d'écoute. On y parle de rap, de fêtes, de milieux artistiques, des scènes ballroom, du travail du sexe et du strip, de racisme, d'expérience trans, de ce que peut vouloir dire queer POC. 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Il y a quelque chose dans ce carré VIP qui parle de l'entre-soi et de ses ruptures, des espaces qu'on investit et de ce qu'on fait dérailler. 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Le way-way déborde, les sons contaminent. Carré VIP est à la fois un salon radiophonique et un espace de réflexion collective, où la fête et la musique ne sont jamais loin.
0: Pour ce premier épisode, on est en compagnie de la DJ Mystique, qui est une amie et camarade
2: des filles.
0: Ça va ?
2: Ça va et vous ?
0: Trop bien. Mystique, toi, tu es DJ depuis 5 ans, tu es basée dans le sud, à Marseille.
2: Ouais.
0: Tu es résidente du collectif Cabaret, qui est le premier cabaret rail queer algérien sur Marseille.
2: Mm-hmm.
0: Du coup, ce collectif-là, il organise des soirées qui combinent DJ sets, des performances, de la danse et du show drag. Par des artistes et DJ de la diaspora algérienne et nord-africaine.
2: Mm-hmm.
0: Tu es aussi cofondatrice des soirées Styx, que tu co-organises avec les DJ Kix, Guerre Maladie Famine et Drash. Vous faites un travail de gros focus sur les cultures internet, le rap hybride et les musiques électroniques 3.0.
2: Ouais, c'est ça.
0: Trop bien. Tu as aussi une résidence sur INSFM qui s'appelle Murda on the Dance Floor.
2: Ouais.
0: Sur cette résidence, t'explores les cultures musicales diasporiques et des Suds. Et tu fais un super travail de digueuse qui est grave inspirant. Donc, merci pour la culture et pour ça.
2: Oh, merci, merci pour les compliments.
0: Donc, avant de commencer ce petit entretien et cette heure qu'on va passer ensemble à discuter un peu autour des scènes, des paradoxes de la starification, de qu'est-ce qu'on peut faire de politique en tant que DJ et artiste dans les scènes clubs, on va écouter la track que tu as choisie pour ce soir. Donc, si je me souviens bien, c'est Rap de Paria de Nesby.
2: Exactement.
0: Trop bien. On lance ça et on se retrouve à la fin de la track.

0: Lourd, lourd, lourd. Ok, on va présenter notre dernière, la quatrième personne autour de cette table, Cyberjean, membre de Barbarie.
1: Bonsoir.
0: Ça va ?
1: Ça va, alhamdoulilah.
0: Alhamdoulilah. Bon bah, je te laisse commencer cet entretien. Pose la première question à notre invité.
1: Déjà, avant de poser la première question, je voudrais rendre hommage à la jeunesse marocaine dans la rue, dans les rues du Maroc.
0: Big up.
1: Qui lutte en ce moment contre le pouvoir et pour la santé et pour l'éducation. Big up à la jeunesse marocaine. Alors, Mystique, j'ai une question pour toi.
2: Ouais.
1: Déjà, la première question pour introduire le sujet, c'est comment tu perçois la scène club en France ? Un état des lieux ?
2: Large question. c'est assez compliqué d'être synthétique, je pense. Je pense que la scène, elle est hyper hétérogène. Elle est en mouvement, elle est aussi hyper éclatée. Il n'y a pas une seule scène, je dirais. Il y en a plein qui fonctionnent de manière assez différente entre elles. Il y en a qui arrivent à se croiser, à se connecter, mais il y en a qui restent assez à part les unes des autres. Chacune de ces scènes, en tout cas, elles ont leurs forces. Mais aussi leurs limites. Je pense que comme vous, en tout cas nous, ce qu'on essaye de faire à Marseille, il y a des espaces qui sont très militants, qui cherchent la profondeur dans le discours et dans ce qu'on essaye de faire. Mais voilà, si on fait un constat, parce que les événements récents et les révoltes ont relevé qu'au finalement ça touchait très peu de monde en fait notre travail. Donc et d'autres scènes qui ont, elles, je pense, beaucoup plus de visibilité. Mais du coup, avec la visibilité vient le lissage du propos s'il n'est pas déjà très lisse. C'est pas toujours agréable de l'admettre, mais bon, c'est important. Je dirais la scène club, elle est hyper riche dans, comme j'ai dit, toute sa diversité. Mais la conscience politique de ce que ça représente, le club en tout cas, dans un monde qui est en crise économique, en crise politique, crise de tout. Et du coup, c'est un espace quand même, la scène club en France, parce que si on garde le propos en France, c'est un espace qui arrive à se créer, à se réinventer avec de nouvelles générations, avec des nouvelles démarches, avec des nouveaux collectifs. Mais c'est aussi un lieu qui est traversé de plein de contradictions. Et merci de m'avoir invité ce soir. D'ailleurs, je suis contente de pouvoir parler de ces contradictions-là. Il y a un peu un fossé entre ce qu'on souhaite porter dans une certaine radicalité, mais aussi faire des compromis. Il y a la notion de collectif et d'individualisme qui est assez mouvant, je dirais. Il y a une scène qui va être plus profonde, une autre plus en surface. Donc pour moi, la scène club en France, c'est un espace qui est nécessaire, qui est beau, mais c'est un espace qui nous oblige à nous remettre en question et à poser des questions difficiles. Et voilà, c'est le travail de beaucoup de personnes. Je ne sais pas si j'ai répondu à la question, je suis un peu...
0: Ouais, grave.
2: Voilà.
0: Et
2: je sais pas ce que vous en pensez, hein. Moi, si vous voulez rebondir sur ce que je dis aussi.
0: Bah, nous, ces limites, on les perçoit aussi. Et c'est aussi pour ça que, avec Barbarie, je pense qu'on essaye de pas mal s'aligner avec des collectifs militants, genre politiques, et qui font de l'action politique. Et peut aussi parce qu'on perçoit qu'en fait, la fête, ça suffit pas. En vrai aussi, dès qu'on est un peu plus radical sur nos propos, c'est un peu la galère de lieu. Je sais que par exemple, si on parle de Paris, il y a pas mal de squats où avant, il y avait des soirées qui étaient aussi genre grave accessibles parce que prix libre ou de soutien, qui se sont fait expulser, notamment avec la répression par rapport au JO il y a 2 ans. Là. Donc, nous, c'était les espaces que personnellement, avant de se former en collectif, on fréquentait. Et qu'on a vu peu à peu disparaître. Et puis maintenant, il ne reste que les lieux qui posent un peu des barrières économiques, mais aussi politiques. Parce que genre, si on est là en mode anti-impérialiste, gros fuck Israël, gros fuck la France, whatever I can say. Je le dis. Bref, en fait aussi, quand on veut porter un discours antiraciste et anti-impérialiste, on se prend des murs. Et on se prend des murs aussi parce que en fait, être une star et être militant, c'est compliqué. Faire des soirées dans la joie quand on parle de sujets aussi lourds, c'est aussi, ça pose aussi ses paradoxes. Mm-hmm. Mais aussi, nous, on est contents de t'inviter aussi, toi, parce que, enfin, ne serait-ce que sur Insta, t'es déter, tu relayes beaucoup d'infos, et en vrai, ça fait grave plaisir aussi de voir quelqu'un qui a cette place-là dans la Culture Club porter des discours. Et voilà, hein. Franchement, fier de toi, camarade et ami.
1: Oh. Ouais, ouais, ouais.
0: Comme je l'ai dit.
2: Vous aussi.
0: En tout cas, moi, j'ai parlé un peu de l'état des lieux, un peu sur Paris, ce truc de galère d'espace.
2: Ouais.
0: Est-ce que sur Marseille, t'as pu un peu constater des difficultés ou des trucs, comment ça a évolué ?
2: Ah ouais, carrément, on est carrément dans ça. En gros, Marseille, c'est assez particulier. Je pourrais me prononcer sur Paris, mais moi, j'aurais juste un regard un peu extérieur de ce que je peux ressentir quand je viens jouer ici, parce que j'ai la chance, je fais partie des rares artistes de Marseille qui arrivent à avoir une visibilité à l'extérieur. Mais c'est une scène qui est extrêmement importante. Elle n'est pas forcément visible dans le national, et encore moins à l'international. Mais il y a énormément de collectifs qui luttent tous les jours pour essayer de faire des trucs. Mais il y a des soirées quand même. Ce qui est difficile avec Marseille, c'est qu'elle sort un peu de... Elle est hyper fragile. En gros, je ne sais pas si vous connaissez Gaudin, l'ancien maire de Marseille, mais des années 90 jusqu'à 2020, en fait, la culture et même les priorités des, Mar-

0: pas du tout en tout cas la culture alternative. Du coup, ce qu'on observe, si je reviens dans le présent, comme vous, je pense qu'il y a une répression policière que j'arrive pas à expliquer, qui s'est intensifiée depuis le Covid. Voilà. En gros, il y a énormément de descentes de flics qui sont faites dans les espaces. Donc, pour vous dresser un peu une image fixe comme ça de Marseille, en gros, vous avez les espaces, je dirais, institutionnels, donc les quelques musées, les salles subventionnées, qui même elles ferment. Par exemple, on a le Doc des Suds, qui était une salle de concert emblématique, qui était là depuis des décennies, qui a fermé. Je ne sais pas ce qu'ils vont faire à la place, un parking, j'en sais rien. Et c'est vraiment un désastre pour Marseille. Après, il y a des initiatives qui sont venues des habitants, mais qui sont aujourd'hui institutionnalisées, financées par l'État français, pas par Marseille. Donc, c'est des dynamiques qui sont nationales, donc comme la friche de la Belle de Mai. C'est un lieu assez riche d'associations, de structures. Il y a des salles de concert. Mais voilà, si on est un petit collectif avec un petit budget, ça reste quand même très difficile parce que c'est des frais de location qui sont très chers. Donc voilà, c'est hyper encadré, c'est pas facile d'accéder à ces espaces non plus. Et il y a la scène alternative qui, elle, bataille chaque soir, chaque jour à trouver des espaces. Ce qui était cool avant le Covid, c'était que les espaces, on les prenait rien à foutre, quoi. Dans la rue, dans les calanques, les teufs, il y en avait énormément. Au pire, on croisait les gardes-côtes le matin, ils nous y rangeaient, on disait « ok, ça va ». Il n'y avait rien. Et depuis le Covid, c'est devenu très compliqué. Tout ce qui est teuf, ça. Je dirais, moi, je faisais plus partie des comités d'avant, maintenant la jeunesse, parce que je fais partie d'une autre génération déjà, je pense. Elle est venue prendre le relais, mais il y a eu beaucoup de répression, de saisie de matériel, de menaces. Il y a beaucoup d'amis et de collègues de la musique qui ont perdu énormément d'argent et beaucoup de déter aussi. Quand c'est pas dans la rue. C'est dans des lieux qui ne sont pas adaptés. Donc il y a beaucoup de soirées dans des bars, c'est-à-dire sur des enceintes JBL, pas de retour, pas de matos. Mais du coup, les gens y viennent, on est super serré. Mais une fois sur deux, il y a la police qui débarque. Du coup, c'est compliqué. Après, Marseille, elle échappe pas, je pense, aux dynamiques nationales. Question de l'économie. Pour parler de répression, je voulais juste lancer un SO à mes collègues. Je ne citerai pas leur nom pour des questions de sécurité. Mais il y a un lieu à Marseille qui est, pour les personnes qui écouteront, je pense qu'elles reconnaîtront, qui est emblématique et qui fait vivre la culture alternative dans toutes ses formes depuis plus de 13 ans. Et c'est la première fois depuis leur existence qu'il y a une descente de police dans l'établissement. Et ça va. Des risques que ça ferme. Et c'est un des derniers bastions de la culture club à Marseille libre, je dirais. Et c'est grave triste parce qu'après, je ne sais pas comment on va faire. Il y a aussi une nouvelle dynamique, je pense. Autant au sein des créatifs, des artistes qui arrivent, des collectifs qui se créent, des nouvelles questions. C'est qu'il y a, désolé l'équipe, une arrivée massive de Parisiens et d'étrangers qui arrivent sur la ville.
1: Arrêtez d'aller à Marseille, s'il vous plaît.
0: c'est compliqué. Il y a des collectifs plutôt locaux qui essayent de garder une dynamique de discours militant et alternatif, mais c'est compliqué parce qu'il y a la logique de marché qui n'était pas présente à Marseille avant. Je pense que comme on peut, c'est incomparable avec le Maroc, mais il y a des choses que je retrouve dans le discours des Marocains via la transformation de la ville et à l'arrivée des Coupes du Monde de football, c'est que la mairie ou l'institutionnel a depuis longtemps engagé des travaux de rénovation, etc., mis en place des espaces, mais c'est pas pour les Marseillais du tout, c'est pour favoriser le tourisme, c'est bien, ça ramène de l'argent, mais pas aux habitants de Marseille. Derrière la façade et la carte postale, il y a quand même du logement insalubre, des immeubles qui s'effondrent, énormément de pauvreté, énormément de chômage. C'est un port, donc il y a quand même une immigration importante du Maghreb dans une extrême pauvreté qui confronte une élite qui vient imposer des concept stores et des restaurants de graines. Enfin, je veux dire, et aussi des ateliers d'artistes, mais de personnes. Je comprends la précarité artistique, mais c'est des énormes complexes artistiques qui ouvrent dans

0: des zones extrêmement pauvres, donc c'est quand même assez ambivalent. Et la culture existait là-dedans, c'est compliqué parce qu'il y a déjà des besoins primaires de survivre. Et pour les habitants, la priorité, même pour eux, et avec tout le respect que j'ai pour mon métier, c'est pas la priorité des salles de concert et de l'art. Et voilà. Donc c'est compliqué, c'est compliqué. Malgré tout ça, quand même, la fête à Marseille, c'est un espace qui est hyper inventif, communautaire, basé sur des réseaux de solidarité. Il y a énormément d'artistes. Il y a une scène locale qui continue à se créer, qui fait vivre des esthétiques et des imaginaires qu'on ne trouve pas ailleurs, je pense. Ça reste dur à porter. C'est très long, ma réponse, désolée. Ça me tient à cœur de dire tout ça.
1: Long, c'est jamais trop long.
0: Mais voilà. Et Paris, en vrai, je pense qu'aussi, de notre part, je l'admets, je pense qu'il y a un peu un fantasme de ce que Paris représente, parce que de nous, de l'extérieur, on voit un truc hyper institutionnalisé, avec de l'argent, des facilités, toute la visibilité à l'international, elle est portée sur la capitale. Beaucoup cherchent à venir à jouer ici. Mais en vrai, quand j'interroge des collègues qui peuvent être chargés de prod dans des clubs même, iconiques, enfin, c'est compliqué pour tout le monde. Donc voilà, donc je pense que c'est... Il y a la façade et la réalité, c'est compliqué. Voilà. Très longue réponse.
1: Nous, on essaie un peu de penser comment, depuis la culture, on peut se mettre au service des mobilisations politiques. Donc on l'a déjà dit, on essaye un peu de s'associer avec d'autres gens et pas de juste porter un discours sur juste la culture pour la culture, parce que les mobilisations d'artistes pour les droits des artistes... ça s'essouffle vite et puis ce qui est dommage, c'est que ça porte pas trop plus large que ça. En tout cas, moi, ce que je trouve stylé, c'est que de plus en plus, il y a des collectifs qui font comme ça. Est-ce que toi, il y a des figures ou des collectifs sur Marseille ou même en France globalement qui t'inspirent de ce côté-là, qui sont pas juste des artistes gentrificateurs?
0: Je pense qu'avec honnêteté, on l'est tous, toutes, hein. Des artistes gentrificateurs. Il faut juste le reconnaître un moment. Et je sais qu'on a tendance à regarder l'autre en mode « Oh, toi !» Mais moi aussi, hein, j'organise des soirées dans des espaces dans le 15e arrondissement, dans un arrondissement qui souffre la gueule ouverte et genre, avec des expositions. Enfin voilà, il n'y a aucune personne de l'arrondissement qui vient à la soirée. Donc... En fait, l'objectif, c'est à la fois de comprendre qu'est-ce qu'on est en train de faire, à qui ça s'adresse, est-ce que vraiment notre discours porte aux personnes considérées. C'est des tests, ça va mettre des années, ça va peut-être jamais marcher, mais comment on peut faire pour reconnecter en fait nos fêtes à des actions directes? Parce que il y a nous qu'on voit, mais il y a ceux qu'on voit pas. Il y a quand même Marseille, Paris, il y a un réseau associatif, il y a des gens sur le terrain, il y a des bénévoles partout, il y a des gens qui sont engagés et qui ne sont pas soutenus, qui fonctionnent que sur des dons privés, etc., de particuliers. Donc moi, je trouve que c'est intéressant de se lier à eux, parce que nous, on a la capacité, la notoriété modeste ou moins modeste, de mobiliser des personnes et des gens qui payent un billet pour venir. Du coup, on peut récolter de l'argent. Donc, nous, ce qu'on essaye de faire avec Styx, pas mal, c'est d'organiser des événements de soutien. On n'est pas les seuls. Mais beaucoup de soirées de soutien pour accompagner des caisses de grève. On l'a fait avec les grévistes du Radisson, qui est un hôtel de luxe à Paris, pour financer leur perte de salaire. On essaye d'accompagner sur des événements des mineurs isolés. On essaie de soutenir les Legal Team aussi de Marseille, des cagnottes, des associations de terrain pour financer leurs actions, même les actions de pirates. Voilà, ça coûte des sous de manifester, ça coûte, c'est des frais, donc si on peut les soulager un petit peu, même si c'est pas grand chose, on essaye. Je peux parler de deux collectifs à Paris, parce que ce que j'apprécie beaucoup, un collectif de Ojilo, que vous connaissez, qui a monté depuis 2023 son label, qui s'appelle TIG, Travaux d'intérêt général. Alors c'est intéressant, parce qu'elle et son collègue, ils n'ont pas sorti que de la musique pour sortir de la musique, donc en fait ils ont mobilisé une dizaine d'artistes, plusieurs dizaines d'artistes pour sortir des compilations. Donc l'intégralité des fonds sont reversés aux associations. Vous pouvez trouver l'ensemble sur Bandcamp. Donc il y a 3 compiles. Donc une qui est destinée à financer les projets des MIDI des MIE. C'est une association qui accompagne les jeunes mineurs isolés étrangers à Paris. Il y a aussi une compile qui finance le collectif des jeunes du parc de Belleville, qui sont eux aussi mobilisés pour les droits des mineurs isolés. Ils ont été connus, je pense, du grand public via l'occupation de la Gaîté Lyrique il y a quelques mois. Et une autre compile qui est destinée à soutenir la Ligue antiraciste, qui défend les personnes victimes de répression lors des manifestations. C'est des coûts judiciaires qui sont très chers, donc voilà, si on peut apporter un peu d'aide, c'est bien. Il y a des collectifs qui... Enfin, notre action, je pense qu'elle ne peut pas se limiter au local, à l'international aussi. Il y a un autre projet que j'admire énormément, le projet Albeit, qui a été fondé apparemment en 2021 par des exilés politiques syriens. En gros, c'est un ensemble d'équipes bénévoles. Ils organisent des projections, des concerts, des repas. Ils utilisent tous les bénéfices pour soutenir des projets en Syrie. Grâce à ce modèle bénévole, un bénévolat apporté aussi par les artistes qui viennent performer, ils sont arrivés à acheter un terrain, ils sont arrivés à construire plusieurs maisons pour loger des familles déplacées. Aujourd'hui, avec la chute du régime, l'idée c'est de permettre l'achat d'un lieu pour construire un centre social et culturel. En fait, ce qui m'inspire en tout cas dans ces deux initiatives, et je pourrais en citer une vingtaine, c'est que de montrer qu'on peut en fait, mais même si c'est pas grand chose, hein, que montrer que la culture, la musique, l'événementiel, elles peuvent mieux au service de concret et pas forcément juste rester dans le discours et le pur discours, parce que ça reste limité en fait de juste. Je suis un peu contre le je suis, donc je suis quoi. Je sais pas comment dire.
1: Bah ouais, de fou. Bah sur ce, moi j'invite tous les artistes, tous les DJ, tous les gens de la culture à pas juste vous limiter à faire des trucs culturels, politiques, mais à vous mobiliser et à vous associer à des collectifs qui militent sur le terrain, qui militent réellement. Voilà, hein, je vais pas citer Gramsci parce que après, vas-y, on n'est pas là pour faire les universitaires. Mais enfin oui, voilà, genre vous pouvez mettre au moins votre visibilité au service de quelque chose, et autant que ce soit pour des causes qui sont importantes et qui ne suffit pas juste d'en parler, et qu'il y a des gens sur le terrain qui font des trucs. Voilà, bougez-vous.
2: Et là, Mystique, tu as parlé de soirées de soutien, des gens qui font des choses concrètes. Moi, j'ai une question pour toi, c'est que je vois de plus en plus cette phrase « la fête est politique ». J'ai l'impression que c'est une phrase qui vraiment se met à toutes les sauces, et que là, ça fait 2 ans de génocide en Palestine, on a vu des centaines de soirées de soutien,
0: ouais,
2: des gens qui légitimisent ça en disant que la fête est politique. Là, on parle de d'événementiel qui soutient des choses concrètes. Moi, je veux bien avoir ton avis sur cette phrase. Et est-ce qu'il y a des limites à la fête politique ? C'est quoi, jusqu'où la fête est politique et quand elle s'arrête, s'il te plaît?
0: C'est quoi cette question comme ça? Tu parles un truc. Alors. Attends, faut que je sois bien en face du micro. Attends, un instant de réflexion. La fête est politique, oui, la fête est politique, mais elle est pour qui? Je pense que c'est beaucoup de contradictions, et c'est de plus en plus mis en exergue, je pense, avec est-ce que nos soirées de soutien ont aidé qui que ce soit et quoi que ce soit finalement, parce que les pauvres, ils se font toujours éclater, et à l'heure actuelle, il y a des milliers de familles qui ont été écrasées sous Israël et l'impérialisme européen. Je sais, j'ai conscience que beaucoup d'artistes veulent porter des engagements antiracistes, décoloniaux, féministes, queer. Ces espaces, ils permettent de créer des bulles de bonheur pour nous. Mais je pense que c'est juste des moments pour sortir un peu de la torpeur, parce qu'on ne va pas se mentir, en France, on souffre aussi d'une autre manière, mais c'est une communauté là, enfin nos communautés. Voilà, on s'en prend plein la gueule dans les médias. Le fascisme, il est aussi en train de monter ici. Se retrouver, c'est quand même survivre psychologiquement, je pense. Il y a un truc là. Mais aussi, on évolue dans un système. La fête, même si elle peut se dire collectif, on est quand même soumis aux enjeux du marché, quoi. On a beau être très utopiste, on est dans un système capitaliste. Donc, pour nous, survivre aussi ou s'en sortir, il faut gagner de l'argent. Donc, on rentre dans des dynamiques qu'on peut critiquer, c'est-à-dire les algorithmes, il faut créer du contenu, il faut visibiliser son travail. Et du coup, assez rapidement, en fait, là où on voulait mettre de la profondeur, ça devient très superficiel, je pense. C'est aussi des luttes qui ont été intégrées par l'industrie musicale, je pense, intégrées par des services et des bureaux marketing. Donc aujourd'hui, je pense que la question du décolonial, de l'antiracisme ou des luttes queer, c'est devenu aussi un argument marketing vidé de toute sa substance et de tout ce que ça représente. Il y a des discours que... Comment dire ?
2: Moi, je pense notamment à le dernier bouquin de Arnaud Hidlon, Boom Boom, Politique du Dance Floor, où justement il critique cette phrase-là, la fête politique.
0: Ouais.
2: Et je sais pas, j'ai l'impression quand même qu'on justifie beaucoup, beaucoup des dérives marchandes, capitalistes avec cette phrase-là. C'est devenu un peu une sorte de vernis pour un peu s'excuser de rentrer dans les dynamiques que tu décris là. Du coup, est-ce que ça va dans le sens de ce que tu dis ?
0: Je pense, en quelque sorte. Il y a une question. En fait, la question du collectif, elle est très très rapidement balayée par les besoins individualistes. Enfin, chacune, on a besoin de survivre. Pour être honnête, moi, ça fait 4 ans que je cumule un emploi salarié à 40 heures semaine et en même temps la musique, c'est épuisant. Parfois, juste faire du bénévolat pendant plusieurs mois, c'est très dur à porter parce que je n'ai pas le temps pour construire des projets de profondeur et pousser les choses. Donc après, me dire « je vais arrêter de travailler pour me consacrer à ça », du coup, les enjeux ils deviennent différents et je dois aussi gagner de l'argent. Et là, c'est toute ma réflexion parce que mon contrat s'est terminé. Je raconte ma vie, donc maintenant, les enjeux, c'est quoi ? Est-ce que je veux vraiment en vivre et comment je peux en vivre sans rentrer dans ce truc-là ? Je n'ai pas envie. Mais j'ai l'impression que j'en suis obligée. C'est genre, tous les jours, c'est compliqué de réfléchionner. Il y en a qui en ont rien à foutre. Écoute, comment dire Je pense, pendant longtemps, j'ai parlé de notion de résistance, des espaces de fête de résistance. Mais je pense qu'aujourd'hui, le mot n'est pas juste du tout. Je pense, on veut trahir la mémoire, se créer des espaces, on veut être heureux. Mais ouais, quand on arrive à être visible, on est récupéré, on finit invité au musée, des musées coloniaux qui ont pillé le continent africain. On retrouve des marchés par des marques de basket qui ruinent le continent asiatique, qui polluent la terre entière. On communique avec des réseaux de communication détenus par des multimilliardaires fascistes. Bon, on va pas être dans... Enfin, je veux dire, finalement...
3: La liste est longue. La liste est très, très longue.
0: On est en mode radical, mais bon. Je pense qu'on est beaucoup à rêver dans les très, très radicaux, parce que j'ai beaucoup du milieu de squat à plus utiliser les réseaux sociaux pour communiquer et à réarriver à passer par des canaux. Je veux pas faire c'était mieux avant parce que c'est un peu vieux jeu de dire ça. Mais avant, les soirées elles existaient, il y avait des circuits alternatifs et on pouvait vivre sans ça. Et aujourd'hui, on est obligé. À partir du moment où tu quittes les réseaux sociaux, je pense que tu es invisible au sein des promoteurs, des festivals, des soirées. Tu n'existes pas. À moins d'avoir déjà un cloud, mais je pense que les artistes qui commencent, c'est pas Jeff Miles. Jeff Miles, je pense qu'il n'a pas besoin d'Instagram, par exemple, ou des artistes comme ça, mais des gros artistes. Mais quand on est indépendant, c'est compliqué. Il y a des réseaux sociaux parallèles qui sont en train de se créer, plus coopératifs, mais collaboratifs. Mais ça reste en marge. Voilà. Mais malgré tout, il y a des réseaux qui existent. Il y a des réseaux qui existent, des réseaux de squat, etc. Mais eux, voilà, leurs intérêts sont ailleurs.
1: Alors, moi, j'aimerais bien rebondir sur ce que tu as dit, sur ce truc de, en fait, dès qu'on porte un peu un discours et puis qu'on commence à être starifié, en fait, il y a un peu... Pour moi, il y a des raisons à tout ça. Il y a des raisons de pourquoi les questions décoloniales, aujourd'hui, elles sont dépolitisées dans la culture ou alors elles sont portées que dans la culture. Et pourtant, les collectifs se font dissoudre par Retailleau, les mosquées se font fermer. Et à côté, on a des structures culturelles qui vont porter des discours décoloniaux, mais complètement vidés d'ancrage ou quoi. Et cet été, il y avait Louisa Yousfi, qui à PDH avait fait une interview trop stylée, où justement, elle disait que en fait, tout ça, c'est stratégique, en fait. Genre, on aime trop, en France, les pouvoirs en place, les institutions culturelles, les personnes non blanches qui ont des trajectoires singulières, qui sont queer, qui sont femmes, qui sont issues de banlieues ou de classes populaires. Parce que ça fait des figures d'exception. Ça fait des figures d'exception qui, après, vont tenir des discours... mais qui n'ont aucun ancrage dans des collectifs réels. Genre, qui ne vont pas parler des questions sociétales et tout. Moi, ça me saoule. Ça me saoule et j'aimerais bien que, collectivement, dans la culture, on prenne conscience de ces enjeux-là. Parce que je pense qu'on se volte un peu la face, on se volte un peu la face sur ça. Et que c'est dommage, en fait. Enfin, l'art, tout seul, il n'est pas politique. Faut le relier à des luttes. Faut pas les vider de leurs luttes. Faut s'ancrer avec des choses qui ont des forces collectives. Et aussi, je tiens à dire, nique les stars.
0: Nique les stars.
1: Franchement, nique les stars, nique le star system. franchement, restons entre nous. Franchement, PNL, quand ils ont dit que la famille. En fait, ça a du sens, genre. Voilà.
0: C'est bien. Vous en pensez quoi, les autres ?
2: Moi, je ne peux que nous valider. QLF, nique les stars. Voilà.
1: Restons Loki.
0: Ouais, mais le Loki, ça ne paye pas les factures. Comment il s'appelle ? Imran. Imran. De niche, ça ne paye pas le loyer. Ben ouais, si vrai, quoi. Donc, c'est compliqué, on fait comment ? Moi, je pense que... On a échoué collectivement à créer des économies alternatives. Les économies alternatives, elles existent. Ça fait plus de 10 ans que je gravite dans la fête. Il y a énormément de projets. Mais on starifie ce qu'on ne doit pas starifier. Si on mettait les moyens collectivement pour créer des économies différentes, basées sur l'entraide entre nous, etc., on arriverait à faire de belles choses. Mais voilà, ça, c'est un débat très utile. C'est une utopie. Je ne sais pas si ça arrivera un jour. Quoi. Et aussi, pour avoir parlé, la question du star system, elle est intéressante, parce que pour avoir parlé à des programmateurs de gros festivals, programmateurs par exemple de Mars Attack ou d'autres salles à Paris, etc., au niveau des têtes d'affiche, donc ce qu'on appelle une star, les cachets prennent des proportions incommensurables par rapport à avant. On est sur des gros rappeurs à plusieurs centaines de milliers d'euros le cachet. Alors que nous, en tant que petit DJ qui va faire le warm-up, on va avoir 300 euros. Ou, je ne sais pas, on va être là, waouh, c'est incroyable. En fait, les écarts, ils se creusent. Même les clubs installés avec de l'argent, ils n'arrivent pas à suivre. Les gens demandent de plus en plus de cachets importants, basés sur une question de... On n'en a pas parlé, mais par exemple, de la question des followers sur Instagram, au-delà du travail, de... Enfin voilà, c'est pour ça qu'on se retrouve avec. Je suis désolée, je vais être médisante, j'ai pas envie.
1: Non, mais...
0: Avec des gens qui n'ont jamais travaillé dans la musique et qui ont plutôt des communautés liées à un autre milieu de l'influence et leur manière de gagner leur vie, ça je reproche pas du tout. Mais qui se retrouvent à jouer dans des événements, alors que des gens mettent du cœur dans la musique, ou je sais pas, je pense que c'est le cas d'autres pratiques. Mais. À jouer pour des montants hyper importants, ça dérègle le marché parce que ouais, des programmateurs, ils vont regarder ton taux d'abonnés, J'ai vu la dernière fois, j'ai suivi un cours sur la communication, parce que du coup, c'est un peu mon cauchemar, terreur nocturne, communiquer. Et du coup, la personne disait, faites des TikTok, de vous filmer comme ça, nous montrer des trucs. J'ai dit, mais c'est cringe, j'ai pas du tout envie de faire ça. Et en fait, avec un TikTok devant un public, ben, le truc, ça devient viral. Et du coup, la personne, elle arrive à organiser des tournées, en fait. Du coup, la grille, elle est totalement fucked up. Je comprends pas trop le DEL. Ça, c'est un peu vieux jeu. Comme... J'ai pas envie d'être vieux jeu dans mon analyse, tu vois. C'est notre génération. Écoute, moi, j'ai grandi avec un Nokia 3310, l'équipe. Alors, mais avec mes CD. Mais ouais, je sais pas. Le star system, c'est terrible. Ça invisibilise beaucoup, même le travail artistique qui est fait. Y a des gens qui ils vont être... après, c'est une starification, mais qui dure combien de temps aussi, voilà. C'est pas, pas être non plus trop négative. J'ai conscience que des gens qui vont construire un travail dans le temps et avec vraiment... Enfin, s'il y a des gens qui écoutent, qui commencent à la musique, il faut garder espoir aussi quand même. On essaye avec le temps et le travail et l'investissement. Vous construirez des gens. Même s'il y a 100 personnes qui viennent à vos soirées, on ne vous suit pas beaucoup. Je vous assure que pour avoir joué dans des gros lieux immenses, à plusieurs milliers de personnes, et des petits espaces à l'arrache, où genre, l'enceinte, une sur deux, elle ne marche pas, genre, vraiment l'énergie des petits lieux, avec rien... Et la déter que les gens ont organisée, la solide, enfin, c'est des moments que j'oublierai jamais dans ma vie et qui sont beaucoup plus importants dans ma carrière que des scènes devant des milliers de personnes. Genre, il y a une espèce de désintérêt sincère envers la lutte globale, l'amour de la culture et la question de l'argent prend des proportions que je n'aurais jamais imaginées parce que j'ai pu côtoyer des environnements, enfin voilà, avec l'évolution de ma carrière entre guillemets. Je me suis perdue dans la réponse, mais c'est la starification, ouais. Après, je souhaite à tout le monde de réussir. Ça permet aussi de nous en sortir. Mais je pense qu'il ne faut pas laisser les gens derrière soi. C'est pas parce que, voilà. Mais bon, c'est les dynamiques de tous. Ça s'observe au nom de tous les artistes, dans tous les genres musicaux possibles, à qui ça profite.
1: Bah en vrai, pour donner un peu, je sais pas, une réponse économique à cette question, il faut savoir que, je sais pas, dans l'industrie de la culture, les seules personnes qui sont pas salariées, c'est les artistes. Et qu'en fait, ça individualise beaucoup le problème.
0: Ok.
1: Parce que du coup, bah, on est tous des auto-entrepreneurs avec notre petit URSAF, notre petit SIRET.
0: Fuck et... l'URSAF d'ailleurs.
1: et notre statut artiste-auteur... ou quoi, et en fait, je veux pas dire que l'industrie culturelle s'engraisse sur notre dos, mais en vrai...
0: Ils
1: font ça, et qu'en fait, ce truc-là de t'es pas salarié, tu dépends de cachets que t'as de temps en temps, en fait, on vit pas. En fait, tu peux pas, en fait, même moi, quand j'ai commencé à mixer, j'étais en mode, ah ouais, ça va être mon métier, DJ, bruh, non. Et y a très peu de DJ professionnels, hein, déjà. Et que en fait, cette dynamique-là, elle pousse juste à se construire aussi dans des cadres ultra-capitalistes. Donc ce truc-là de communiquer, de se faire un Insta, d'être en mode « Ok, il faut que je poste, là, je mixe à tel endroit, il faut que je fasse une story, il faut que je prenne des photos de moi, ta-ta-ta, t'es ton... » Enfin, je veux pas nous plaindre, parce qu'en vrai, genre, franchement, alhamdoulilah, on gagne des thunes pour ça. Genre.
0: Ouais, ouais, ouais, de ouf.
1: Et que c'est pas accessible à tout le monde, mais... En fait, les gens sont. Je dis pas que les gens sont précaires, je dis que les gens sont précarisés. En vrai, on a le privilège de faire ça. Enfin, moi, si je suis pas artiste, je sais pas, je vais à l'intérim ou on va faire autre chose, quoi. Le système, il précarise parce qu'en fait, il est pas régulier, t'as pas des revenus tout le temps. Et que juste, il y a des gens qui sont prêts à accepter tout et n'importe quoi en termes de date. Parce que j'ai besoin d'argent.
0: Bah ouais, ouais. Hein.
1: Et c'est trop triste qu'en fait, on n'ait pas un tissu de solidarité suffisant aussi pour qu'il y ait des personnes qui se disent antiracistes qui vont mixer des soirées tapeurs. Enfin, moi, ça me rend un petit peu triste, mais c'est pour donner un peu d'explication à tout ça, pour pourquoi les gens sont désespérés, pourquoi les gens font ça. Et en vrai, je pense déjà se former en collectif, ça donne de la force. Ça aussi, aussi ça se permet de ne pas être tout seul.
0: Ouais, ouais, ouais.
1: Dans ce truc-là et d'avancer sous une belle bâche.
2: Faut starifier l'entraide.
1: Ouais, voilà, c'est ça.
0: Waouh, franchement, il faut encadrer cette phrase. Starifier l'entraide. Je pense qu'il faut starifier vos figures d'extrême gauche, il faut starifier les Antifa, starifions les Black Blocs, starifions les casseurs, j'en sais rien, mais les gens des terres comme ça. Vraiment. Non, mais ouais. Franchement, si la musique était un vecteur de réussite à l'échelle internationale, je sais pas, je pense que les Caraïbes, ça ferait longtemps, ils seraient genre. Territoire number one mondial, ils ont tellement créé de musique et de genres musicaux différents, mais genre ils ont rien, ils ont rien. Ouais, à trois chanteurs, ils ont des sous, mais bon. Non, c'est. Et même le Maghreb, musicalement, tout ce que le Maghreb a produit, le Maroc, l'Algérie, la Tunisie, en termes de production musicale, si ça avait servi la musique, c'est un. La musique, c'est ça accompagne. Je pense que ça, comme j'ai dit, ça participe à la mémoire des luttes, à l'imager, etc. Elle a représenté. Après, en soi, c'est pas efficace. C'est pas un truc. Voilà, ça participe à la suivre et à... parce que les chanteurs, les chanteuses, les musiciens, ils traduisent une souffrance, ils traduisent leurs questionnements. Bon, avec l'arrivée de l'industrialisation de la musique, moins. Avec plus tu gagnes en visibilité, moins. Par exemple, sur le rap, les artistes vont parler de ces questions, mais je me suis perdue dans ma réponse. Je sais plus c'était quoi, on disait quoi. Mais
1: vous avez un big up au Maghreb.
0: Big up au Maghreb, ouais. Big up à l'Afrique. Big up à l'Afrique. Au Pérou. Au Maroc en lutte. Madagascar. Franchement, Palestine, ça fait 2 ans depuis le 7 octobre et des décennies depuis le vrai monde. C'est affligeant, ouais. Toute ma tendresse aux jeunes dans la rue, à la Gen Z qui se révolte partout, vraiment partout. En tout cas, ma tendresse et notre tendresse, même si c'est pas grand-chose, elle est avec eux. Big up quand même aussi à tous les peuples d'Italie, de France qui sont sortis à Barcelone quand même pour manifester. Fuck Macron, fuck à ce gouvernement qui a duré 3 heures. Non, vraiment, voilà, force aux forces vives de ces nations et que l'empire tombe un jour, je l'espère. Et on pourra le chanter, oui. On pourra danser dessus. C'est vrai.
1: On touche à la fin de cette émission. Pour les Marseillais et les Marseillaises qui nous écoutent, sachez que vendredi soir au Makeda. On sera en B2B avec Mystic pour la première édition du cabaret Ryan B.
0: Ouais,
1: Chopez vos places et puis avant il y aura un talk.
0: Il y aura un talk ouais, avec les créatrices de cabaret, performeuses et DJ. Voilà, elles pourront parler de leur travail et nous on suivra ensuite. C'est de 23h à 3h30 du matin.
1: Merci de nous avoir écoutés. On se retrouve le 2 décembre pour la prochaine émission du Carré VIP by Collectif Barbarie, toujours à 21h sur Station. D'ici là, prenez soin de vous, prenez soin de vos proches, qu'Allah vous facilite dans vos problèmes. Et mobilisez-vous politiquement aussi, franchement, bougez-vous, allez dans la rue, cassez des trucs, je sais pas.
2: Et big up à la jeunesse marocaine encore.
1: Big up, voilà.
2: Santé, éducation.
1: Voilà.
2: Ah bah la corruption.
1: Sur ce, on va se laisser sur Rap de Maghrébin du groupe MBS en feat avec Rimka sur l'album Le micro brise le silence paru en 1999. Ciao.

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3: On démarre la journée avec La terreur de ma chatte. Un livre poignant et même griffant. Vous pourrez toujours l'écouter, mais pas la ch'touille.
4: Il fait si bon dans le noir, vous ne trouvez pas?
5: Ah, vous êtes là. Encore. Je vois vos yeux. Nous n'avions pas rendez-vous. Quittez ce lieu immédiatement.
4: Effectivement, pas ce soir, non. Mais je voudrais vous apprendre mieux. Une suze?
5: Rien de vous. Nous sommes bien loin de nous connaître.
4: Tu miaulais tout à l'heure dans la grange. Hé, tu es bien changeante. Qui te fait ça, c'est moi? Est-ce moi? Mais non. Que t'arrives-tu tout à coup? Viens, Salomé. Viens là. Accompagne-moi dans le jardin.
5: Évitez de donner des ordres, quelle est cette blague? Reculez.
4: Précieuse petite canine.
5: Imbécile! Laissez-nous.
4: Tu trembles et pourtant...
5: Je vous interdis d'approcher. Un moment. Depuis combien de temps vous...
4: Mais depuis toujours. Voyons, allons, sois douce encore. Je devine que tu fais semblant. Tiens, sur quoi s'attarde-t-elle? Qu'est-ce que tu fixes?
5: Au cas où je me tiens prête à vous immoler. Sans remords et de part en part.
4: Rien que ça.
5: Prétentieux foutriquet.
4: Ah, j'espérais bien qu'elle s'effarouche. Et là, voilà déjà. Personne ne l'a encore.
3: C'était La terreur de ma chatte aux éditions Béton Roman.
6: 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Personne dans le monde, personne dans l'histoire n'a jamais obtenu sa liberté en faisant appel au sens moral des gens qui les opprimaient. C'est une citation d'Assata Shakur, une militante révolutionnaire et membre des Black Panthers. Et cette citation fait écho à l'actualité, aux prochaines élections présidentielles de 2027, où les idées vont être transmises à la population. Cela fait également écho à notre 15e et dernier épisode du podcast avec la radio Station.
7: De la saison 1.
6: De la première saison.
7: On ne vous lâche pas, on vous
8: l'a. Ni officiellement.
6: Où le sujet d'aujourd'hui est militantisme. Peut-on garder espoir dans la lutte? Aujourd'hui, on se retrouve avec toujours les mêmes, en fait.
8: Hello,
6: OG, Atessa et Emieni.
8: Oui.
7: Bonjour.
8: Salut.
6: La citation que j'ai énoncée juste avant, elle peut également faire écho à plusieurs moments de l'histoire dans le monde. Elle peut faire également référence à la rébellion dans les colonies par les esclaves, à la fin de l'esclavage, à la guerre d'Algérie qui ensuite a mené à son indépendance, à l'indépendance également d'Haïti, aux suffragettes qui se sont battues pour le droit de vote des femmes, ou également à la prise de la Bastille, et même plus récemment, du moins plus de manière plus contemporaine, à l'agression des cadres d'Air France en 2015 par des membres du syndicat, car il y a eu une volonté de ces derniers de supprimer des milliers de postes. C'est là qu'on comprend que la stratégie de la non-violence envers les groupes privilégiés ne fonctionne pas. Et je fais également une référence à la vidéo de Mako sur TikTok, datant du 28 juin 2024.
7: Maintenant, pourquoi on se pose ces questions? Déjà parce qu'on est fatigué et qu'on a parlé entre nous, on s'est dit mais en fait, nous on a créé Softover voilà, pour parler de sujets qu'on ne traite pas assez sur les réseaux sociaux et parler d'intersectionnalité, mais on... Nous-mêmes, on est fatigués, nous-mêmes, on en parle, que c'est, on va dire, plus difficile maintenant pour nous de lutter, d'aller en manif, on va dire, d'avoir des actions concrètes, même en étant une association, parce que c'est difficile, en fait, c'est beaucoup d'efforts pour très peu de changements, ou presque aucun, et on vit dans un cycle de militantisme qui se répète Donc on manifeste, il y a quelques années, quand on était au lycée avec toi, Tessa, on allait beaucoup en manif.
2: Ouais, de ouf.
7: Beaucoup, beaucoup, toutes ouais. les manifs qu'il y avait, on se retrouvait dedans pour l'écologie.
2: Le droit des femmes.
7: Le droit des femmes.
2: À l'époque, MeToo.
7: C'est ça exactement, ouais. les droits LGBT. On se retrouvait pas mal en manif, on signait pas mal de pétitions, on se partageait aussi pas mal de contenu.
2: On avait la gagne à l'époque.
7: Vraiment, mais vraiment, on voulait changer le monde et c'est ce qu'on se disait entre nous. C'est ouf, on voulait se rassembler, on voulait nous entendre. On voulait qu'on nous entende, par exemple, la République. Moi, je me rappelle, je passais pas mal de temps là-bas aussi à République, juste à rester debout. Enfin, vraiment, jusqu'à ça. Yes. Vraiment, mais vraiment. Mais sauf que, bah, j'ai un peu perdu la motivation au fil des années. Et en fait, on se pose du coup la question aujourd'hui, pourquoi en fait cette motivation est partie et qu'est-ce qu'on peut faire pour s'améliorer finalement.
2: Mais cet épisode, c'est aussi une remise en question de notre part. On a pas mal parlé entre nous des actions qu'on pourrait prendre en tant qu'asso, de comment est-ce qu'on peut évoluer dans l'espace militant. Et c'est vrai qu'on s'est rendu compte qu'au fil des années, mais c'est un thème dont on avait parlé dans un précédent podcast, il me semble que c'était sur le travail.
7: Ouais.
2: On avait parlé de la droitisation, en fait, presque ce processus de fatigue, d'épuisement et de reversement en fait vers la droite que beaucoup d'individus ont en fait au cours de leur vie. En étant jeune, on se revendique, on va en manif, on est de gauche et on veut changer le monde. Et puis petit à petit, on se rend compte que ça marche pas.
7: Ouais.
2: Et du coup, on se pose cette question maintenant qu'on est vraiment qu'on peut mener des actions concrètes dans la lutte et dans l'action militante. On se pose la question de qu'est-ce qu'on peut faire de plus, en fait.
7: C'est ça. Surtout que c'est ultra épuisant, physiquement et psychologiquement. On le ressent, en fait. Et pendant tout ce temps, tout le temps qui est passé, toutes les manifs qu'on a faites, après tout ça, les mêmes violences persistent. Et il y a aussi quelque chose de structurellement hypocrite dans la gestion de ces mouvements. La police a systématiquement renforcé son contrôle. Une manifestation nazie, ça passe. On peut voir les images sur les réseaux sociaux, c'est...
2: Puis les nazis qui passent à tabac sur le canal Saint-Martin, enfin, ouais. En plein cœur de Paris,
7: il
2: n'y a aucun problème.
7: C'est ça. Par contre, une manifestation pacifique pour la Palestine, c'est compliqué, c'est dangereux, c'est le Hamas, genre, c'est trop grave.
2: Ou juste des gamins qui descendent dans la rue pour célébrer la victoire du PSG.
7: Exactement, exactement. Et surtout que... Les médias d'extrême droite, Bolloré, tout ça, vont reprendre ces mouvements-là, qui sont souvent pacifiques, qui célèbrent vraiment la joie, en utilisant des mots comme « Ah, il y a les casseurs, les gens, nanana ». Et ce type de personnes-là, qui sont mentionnées dans ce genre de médias, vont être les personnes racisées ou les personnes qui sont stigmatisées. Ça, c'est un gros problème. Donc, qu'est-ce qu'on peut faire, nous, à notre échelle ? On se pose la question, et c'est pour ça qu'on est là aujourd'hui. C'est pas cool en fait, et tout ça, ça mène et ça crée un burn-out militant qui n'est pas une question de volonté personnelle. Pour ma part, je veux militer, je veux vraiment m'investir dans toutes les causes qui m'intéressent, mais en fait on nous empêche de le faire à cause de tous les acteurs externes. C'est systémique, c'est...
6: Effectivement, et le sociologue Simon Cotin-Marx, qui s'appuie sur les travaux de Hébert Freudenberger, également Christina Maslach et Marie Gomez, décrit le burn-out militant comme un épuisement physique et émotionnel, également une déshumanisation des relations interpersonnelles et une perte de sens liée au sentiment d'inefficacité. Ce phénomène touche principalement des personnes engagées bénévolement dans des collectifs militants et illustre une souffrance spécifique à l'engagement intense et prolongé. Donc nous avons un épuisement vécu de manière intime, mais où on trouve des racines qui sont pourtant collectives. Et ces causes, comme l'a si bien dit Mieni, sont structurelles. On retrouve une surcharge de travail, une absence de reconnaissance et un manque de soutien émotionnel. Marie-Laure Guislain, cofondatrice du collectif Allumeuse, va plus loin dans cette analyse Et elle dit, je cite, « Je pense que c'est clairement un problème systémique de fond. Et tant que l'on reproduira la culture productiviste néfaste, on sera voué à s'épuiser de manière cyclique. » Fin de citation. Alors, le militantisme reproduirait ainsi les logiques de rendement et de sacrifice qu'il prétend combattre à l'extérieur. C'est ce qui est bien sûr une contradiction assez marquante. Ainsi, le burn-out n'est pas synonyme de rupture avec l'engagement, loin de là. Et en réalité, les activistes qui ont traversé ce dit burn-out militant ne rompent jamais, ou du moins que très rarement, avec la cause qu'ils défendent. L'attachement aux valeurs et la fidélité au collectif demeurent, quoi qu'il arrive.
2: Il y a aussi une fatigue qui se forme parce que, et c'est malheureux, mais plus on s'informe, plus on réalise à quel point le capitalisme, le patriarcat, le colonialisme et tous ces systèmes de domination sont pernicieux et sont implémentés dans chaque strate de notre société, en fait.
6: Ouais. Effectivement, et la question, du coup, c'est comment transformer son engagement. Alors, il y a plusieurs alternatives, hein, comme créer des activités créatives ou encore transformer leur militantisme en activités rémunérées. Donc, il y a certains collectifs qui mettent aussi en place des espaces de parole et d'entraide pour prévenir la fatigue physique et également émotionnelle que le burn-out militant peut produire. Une autre branche veut faire de son militantisme une activité salariée. C'est aussi une manière de se réengager avec des limites plus claires et d'accéder à une forme de reconnaissance, une forme de légitimité.
2: Quand on y réfléchit, en fait, on réalise que la lutte depuis ces 60 dernières années, je pense à mai 68, ont été purement en réaction face au gouvernement qui impose des réformes, des lois, des 49-3, etc. Mais, en fait, ce qu'on considère comme une victoire, c'est juste un état de stagnement où juste on n'avance pas, mais on a réussi à faire en sorte qu'une loi ou un décret ne passe pas. Mais on n'a pas de revendications, enfin on en a, mais on combat plus pour ça en fait. On demande la permission avant de déranger l'ordre public, on demande l'autorisation pour manifester, pour faire grève. On n'a aucun pouvoir si on ne s'en donne pas la force en fait. Et c'est pour ça que dans cet épisode, et c'est pour ça qu'il est intitulé de la sorte, on aimerait vraiment passer un message d'espoir au travers des actions qu'on peut mener dans la lutte.
7: Ouais, c'est difficile d'avoir de l'espoir ou de continuer d'avoir de l'espoir. On en a discuté. C'est vrai que moi, en réfléchissant de mon côté, je me suis rendu compte que j'avais plus d'espoir. Il y avait des moments où on discute, mais même il y a certains épisodes, je crois que j'avais dit j'en ai marre et tout.
2: Il y a des moments où on discute toutes les deux avec Mieni et en fait, on est passé par genre cette phase-là, mais à des moments différents.
7: Ouais.
2: Et du coup, genre cette phase un peu nihiliste.
7: De fou.
2: Et du coup, je lui dis mais non, faut garder espoir. Et on se retrouve dans cette dynamique où on est obligé de se convaincre mutuellement.
7: C'est ça. Mais des fois, c'est vraiment difficile. Par exemple, en 2004, on manifestait pour les droits des migrants. On criait contre les violences policières. On parlait d'inégalité économique. On se retrouve en 2026. On parle des mêmes choses. On voit les mêmes personnes crier les mêmes slogans et toujours les mêmes profils de gens qui se fatiguent dans les rues pour demander des choses qui auraient dû être acquises il y a deux décennies. On est en 2026.
2: Ouais, et puis...
7: Tu parlais de mai 68.
2: Ouais.
7: Il y a des choses qu'on revendiquait en mai 68, qu'on revendique toujours maintenant.
2: Ouais. Mais tu vois, mai 68, ça a été particulier parce que c'était la dernière fois où on a revendiqué, on avait des revendications qui sont passées, en fait. Ouais. Où vraiment, l'ordre public a été tellement dérangé de toutes parts que finalement, les revendications qu'on avait sont passées. Tu vois, que ce soit dans l'éducation, dans le code du travail. C'est vraiment des choses concrètes qui ont été passées. Et ce n'était pas une réaction à un texte de loi ou un décret qui allait passer, tu vois. Ouais. Là, la réforme des retraites, c'était une des plus grands mouvements militants de ces dernières années. Pourtant, déjà, ça n'a eu aucun effet.
7: Ouais, ouais.
2: Et malgré tout, même si ça avait eu un effet, ça aurait été juste en réaction à quelque chose, tu vois.
7: C'est ça.
2: Et puis d'autant plus que c'est déprimant de voir que nos luttes sont aussi réprimées par un État policier et un système de justice qui agit contre nous, en fait. Notre système est bâti pour nous faire croire qu'on a qu'on a aucun moyen de manœuvre dans les grandes décisions. Qu'on doit juste accepter la descente vers le conservatisme et le fascisme.
7: C'est ce qui s'est passé en 2024. On pensait qu'on, pour les législatives,
6: oui, regain d'espoir,
7: on pensait qu'on allait peut-être changer les choses avec nos votes. On s'est vraiment mobilisé pour à la fin.
2: Au final, on s'est pris une
7: petite claque.
2: Une claque d'ouf.
7: Tu dégages.
6: C'était une gifle.
2: C'est violent de ouf.
6: C'est violent de ouf.
2: Parce que du coup, les gens se sont mobilisés.
6: Ouais, vraiment.
2: On est partis.
6: Euphorie collective.
2: Vraiment.
7: On y croyait. Moi, je suis descendue dans la rue, moi. J'ai pété un câble. Pour rien. Pour rien.
6: J'étais bien contente des résultats et au final...
7: Au final, non.
6: Ouais, et ceci peut également amener une sorte de désintérêt du militantisme. Premièrement, pourquoi ? Peut-être parce qu'il y a du côté de la gauche, une sorte d'obsession à la perfection, de la perfection morale. Il y a une certaine zéro tolérance à l'erreur ou à la nuance.
2: C'est un débat qu'on entend souvent à gauche.
6: Ouais.
2: Et je crois qu'on en avait parlé aussi rapidement, on a dû l'évoquer. Mais le fait qu'on se reprenne tout le temps, c'est un gros paradoxe en fait, parce qu'on a des luttes bien précises, on a des points précis à aborder, mais il y a tellement de courants, tellement de mouvements. La droite, de l'autre côté, ils ont un cap clair. Eux,
7: cap clair.
2: Cap
7: on va pas
2: clair.
7: Refaire la NUPES.
2: Franchement. Et du coup, de l'autre côté, on se retrouve à se batailler sur des éléments de langage.
6: Ouais.
7: Mais oui.
2: À toujours devoir...
7: Le politiquement correct,
2: c'est ça.
7: Se reprendre.
6: Débattre pour débattre.
2: Ce qui est en soi intéressant, mais d'abord, venez, on passe à la gauche. Venez, d'abord, on sort de la droite. On est dedans depuis 40 ans, s'il vous plaît.
6: Effectivement. Et en deuxième lieu, il y a aussi également le fait que l'État est devenu trop répressif. Encore une fois, je fais référence aux gilets jaunes, on en a parlé, les violences policières dans les banlieues, référence également à l'affaire Naël, les manifestations en général, des personnes éborgnées, des gardes à vue abusifs. J'ai envie de dire que ça fait un peu un lien avec notre toute première émission radio. Donc le titre, c'était « La colère des jeunes, résistance intemporelle et moteur des luttes actuelles ».
7: À l'ancienne.
6: Et justement,
2: ils sont bien les titres de nos épisodes quand même.
7: Ils sont bien. Hein.
2: Ils sont stylés. Hein.
7: Franchement, ça faut écouter tous les podcasts.
2: Mais oui.
6: Et en fait, cette colère, elle se traduit de moins en moins dans les rues, due à la peur ou au manque de temps, par exemple, et autres raisons. Mais on la voit de plus en plus, du coup, sur les réseaux sociaux. Et il y a eu un essor du militantisme des jeunes sur les réseaux sociaux à la suite, comme on avait dit, des législatives 2024, regain d'espoir, la NUPES qui gagne, boum, Bayrou.
7: Vraiment. Quel choc.
6: Ah, ça fait mal, hein.
2: Franchement, c'était douloureux. Hein.
7: Après ça, je suis plus étonnée de rien. Si tu me dis un truc, je vais être en mode... Ok.
6: Exactement. Donc la situation avec les législatives 2024, la situation également en Palestine ou au Congo. Donc tout ça a amené à un essor du militantisme à travers les réseaux sociaux. Et donc le militantisme maintenant, du moins actuellement, ne se fait plus entre quatre murs. Se fait maintenant entre quatre murs via des plateformes qui peuvent nous censurer.
2: Ouais. Oui. D'autant plus TikTok et l'essor de l'IA. On en parlait dans notre épisode qui va bientôt sortir, mais sur les algorithmes sur TikTok. On en parlait dans l'épisode, pas radio du coup, mais que vous écouterez prochainement quand il sortira. C'était notre événement avec Entwined.
7: Ah ouais, c'est vrai, c'est trop bien.
2: Les algorithmes TikTok jouent contre nous en fait, parce qu'ils nous censurent automatiquement et de façon... voilà. En suspens.
7: C'est ça. Mais bon, des fois, l'algorithme est sympa. Des fois, de temps en temps. Ce même algorithme sur TikTok qui m'a fait connaître Grande Bavardeuse, qui est une super créatrice de contenu. Oui. Et c'est grâce à elle que j'ai pu, j'ai été influencée. Elle a parlé d'un livre, elle a fait deux vidéos sur YouTube, une vidéo sur Éric Zemmour. et une autre vidéo sur l'affaire Naps que j'ai regardée religieusement. C'était incroyable. Je vous conseille ces vidéos. Donc, c'est Grande Bavardeuse et vous tomberez sur les deux vidéos.
6: Actuellement, Grande Bavardeuse, elle a fait une vidéo très récemment. Je ne sais pas si c'était il y a deux jours. En tout cas, c'était la semaine dernière. Mm-hmm. Qui dénonçait un peu le modèle TikTok.
2: Ah oui, ouais. Mais en effet, bien sûr.
6: Même elle s'est révoltée justement du modèle et de la censure. Mmh. Et qu'elle était même de là à dire qu'elle s'attendait à ce qu'elle soit censurée encore une fois par sa vidéo. Parce qu'en plus, on a arrêté sa monétisation pour les contenus qu'elle a eus et qui parlait de politique en fait. Alors qu'il y a quelques. Enfin, je crois que c'était il y a un an, elle a été nominée pour des awards TikTok, contenu éducatif.
7: Un peu hypocrite. C'est quand ça les arrange.
2: Ouais, c'est ça, pas. C'est que tant que tu breuses dans le sens du poil, ça c'est va. Ça. Dès que tu te politises un peu trop, détends-toi, ma grande.
7: Mais du coup, je me suis faite influencer. Elle a parlé d'un livre dans l'une de ses vidéos. Merci TikTok. Franchement, j'ai ouvert TikTok, c'était la première vidéo.

0: parle et qui était au cœur des affaires et qui défendait du coup ces personnes-là qui étaient accusées à tort de juste marcher dans la rue. Donc des fois, c'est un peu abusé. L'idée principale de ce livre, c'est que la justice n'est pas neutre ou réparatrice. Elle reproduit des violences qu'elle est censée punir. Par exemple, une femme noire se défend d'une agression, elle finit condamnée, alors qu'elle s'est juste défendue. Un mec blanc viole une femme, il prend du sursis. Et la justice reproduit les rapports de pouvoir qu'elle devrait abolir. Un migrant qui franchit une frontière, par exemple, parce qu'il a fui une guerre, il se retrouve en prison. Et le système judiciaire devient la continuation d'une violence coloniale impérialiste par d'autres moyens. Et donc dans son livre, il y a un moment où il parle du coup d'une affaire qu'il a été l'avocat d'un gilet jaune qui s'appelle Nathanaël. Et en fait, donc ce mec qui s'est rendu à Paris pour manifester, il fait de la moto. Donc il avait des gants de moto dans son sac, naturellement, et des lunettes de piscine pour se protéger des gaz lacrymogènes. Ces gants de moto ont été considérés comme une arme blanche. Et donc, il a fini en garde à vue. Puis au poste, puis il y a eu une comparution immédiate. Je ne sais pas si ça s'appelle comme ça. Enfin bref, peut-être que je me trompe. Si jamais, corrigez-moi. Mais donc, il a été accusé de violence parce qu'il a des gants de moto, parce qu'il fait de la moto. Mais ces gants de moto ont été considérés comme une arme blanche. Pas compris. Trop bizarre. Mais bon,
1: C'est des prétextes.
0: C'est des prétextes.
1: Il fallait bien atteindre le quota d'arrestation.
0: Mais c'est ça. Mais, voilà. mais selon les juges, selon la police, c'est totalement légitime. Mm-hmm. Sur base de quoi, on ne sait pas. Et même quand on gagne quelque chose, donc une loi, une reconnaissance en sortant dans la rue, comme par exemple les gilets jaunes, c'est un peu... Certains trucs qui sont passés, mais d'autres non. Les structures de fond restent intactes et la justice en est un bon exemple. Donc elle crée l'illusion du changement. En faisant des communications à la télé, en invitant des politiques sur les plateaux pour pouvoir parler de certaines situations et apaiser les tensions. Macron, il sait très bien le faire. Mmh. Il arrive, je sais pas, il sort 2-3 phrases, les gens sont contents pendant une minute et après c'est foutu. Enfin, je sais pas ce qu'il raconte. Et du coup, ça lie directement à pourquoi le militantisme se sent si futile, parce qu'on peut forcer des changements de surface. Mais tant que les institutions elles-mêmes reproduisent la violence, on tourne en rond. Et là, on peut reparler de ce qu'on a mentionné plus tôt, le nihilisme. Donc, le moment où on se dit, pourquoi tout ce qu'on fait n'atteint pas le gouvernement, les gens plus hauts au final ? Est-ce que c'est vraiment utile de parler ? De toute façon, rien ne changera, même si on sort dans la rue, c'est foutu. Et penser comme ça, c'est aussi un choix politique. Donc vivre juste chez soi, rien faire, recevoir son petit salaire, aller au resto, voir des amis, et pas penser... les fameux gens apolitiques, finalement. Les gens qui disent « Non, mais moi, je m'en fous, moi, je m'intéresse pas à la politique. »
2: Est-ce qu'ils sont réellement apolitiques ?
0: En fait, ces gens-là, je sais pas.
2: C'est de la paresse intellectuelle. Hein.
0: Moi, je pense que c'est de la paresse intellectuelle, parce que comment tu dis « Non, mais moi, je comprends rien. » Là, il n'y a rien à comprendre. Même les politiques eux-mêmes comprennent rien tellement. C'est n'importe quoi, c'est de la bouillie ce qu'ils font. Et en fait, on peut faire le choix de s'engager en sachant que tout ce qu'on veut maintenant n'arrivera pas maintenant pour juste les générations futures.
1: En fait, choisir le nihilisme, sacré Nietzsche, by the way. choisir le nihilisme comme philosophie permet juste au système de perdurer et de prospérer parce qu'on lui donne une ouverture pour agir comme bon lui semble. Et ça me fait penser du coup au réalisme capitaliste. Ça a été théorisé en 2009 par Mark Fisher. Et ça théorise la manière dont le capitalisme moderne, post-soviétique du coup, a créé un récit selon lequel il n'y a aucune alternative au capitalisme. Et que le capitalisme, c'est la seule réalité, le fondement incontestable de notre existence, en gros. Dans cette œuvre-là, il évoque du coup une atmosphère omniprésente qui s'insinue dans l'art et dans la littérature, puis imprègne nos pensées et notre imagination et nous oblige à évoluer au sein des injonctions et des impératifs et des structures capitalistes. Et cette vision, elle est tellement pernicieuse qu'elle s'intègre dans notre art. Les écrivains et les écrivaines peuvent tenter d'imaginer une réalité alternative dans laquelle le capitalisme n'a jamais existé et se baserait donc sur un système autre. Mais au fil des lectures, je réalise les lectures dystopiques et fantastiques principalement, on réalise que ces réalités-là, en fait, sont

0: fortement basé sur le système qui nous entoure, duquel on ne peut pas s'extirper. Il semblerait même qu'on soit plus apte à envisager certaines formes de changement social, de société dans lesquelles on n'est pas persécuté pour être queer, pour être racisé, où le genre est malléable et ne regarde que les individus, où le handicap est juste une composante normale de l'existence humaine, le racisme n'est pas source de préjugés, etc. Le problème, c'est que ces mondes reposent sur une forme de capitalisme. Et même tenter d'écrire notre propre chemin vers le changement social se heurte au défi capitaliste de mais est-ce qu'on peut se le permettre en fait?
1: Ouais, ça me fait penser à Black Mirror qui est du coup beaucoup plus connu et qui a choqué les gens. Je sais pas pourquoi ça a autant choqué les gens, mais en fait quand les premiers épisodes sont sortis, les gens parlaient de vraiment dystopie, de oh, le monde si ça allait mal.
0: T'imagines
1: et en fait il y a eu un moment, je crois que c'était à la saison 4 ou non 4, je crois, bref, récemment, où il y a eu des débats sur les réseaux sociaux entre les gens qui avaient vu cette série, qui disaient « Ah, mais en fait, c'est vraiment notre réalité, en fait, c'est vraiment ce qui se passe dans la réalité. » Et oui, ça me fait penser à ça, parce qu'on a besoin de ce type d'œuvre, finalement, peut-être, pour se rendre compte que c'est la merde, en fait. C'est fou. C'est poussé au max, au final, là.
0: C'est poussé au max, mais c'est arrivé jusqu'au point où les créateurs eux-mêmes ont arrêté de produire la série parce qu'ils ont dit ça ressemble trop à la réalité en fait.
2: Et mais qui s'est inspiré de qui là dans cette
0: série? C'est ça. Je me souviens de l'épisode où le mec avait une caméra dans son œil, genre implantée dans son œil.
2: Des mémoires là.
0: Ouais, voilà, il a découvert que sa femme le trompait, whatever. Mais en fait, c'est littéralement le collier.
1: Littéralement le collier, c'est la chat GPT.
2: Vidéo de Mimi, by the way.
1: Oui, c'est vrai.
0: Ouais.
1: Ma vidéo. Les lunettes méta, finalement.
0: Mais c'est grave
1: les lunettes méta.
0: Ouais. Et là où le capitalisme est insidieux, c'est qu'il empêche toute réflexion imaginative sur un système complètement extrait du capitalisme. Parce que cette réflexion même intègre le capitalisme, si ça fait sens. En fait, on sent même être incapable de penser un système complètement autre à celui qu'on connaît, en partie parce que ça nous est interdit, en fait. Et c'est précisément ce que Fischer souligne dans son œuvre. Le capitalisme nous ment en faisant croire qu'il n'existe aucune alternative. Il instrumentalise même l'anticapitalisme à sa propre fin. Il ne vise plus la fin du capitalisme, mais tente d'en atténuer les effets. Par exemple des groupes hétéroclites, des marginaux qui s'entraident et survivent en marge d'un système dysfonctionnel. Les banques alimentaires, par exemple, permettent de nourrir les gens, ce qui est une bonne chose en soi, mais elles ne résolvent pas le problème de la pauvreté structurelle, et leur gestion mobilise le temps de bénévoles et de l'énergie qu'on ne consacre pas à imaginer un système où les banques alimentaires ne sont pas nécessaires, en fait. Et on considère même ces banques alimentaires-là comme une fatalité.
1: Ouais.
0: C'est d'ailleurs ce que met en lumière... c'est vraiment book club, là. Mais c'est ce que met en lumière Ursula K. Le Guin dans Les Dépossédés. C'est un livre que je suis en train de lire, là, actuellement. C'est un livre pareil de science... Enfin, pas pareil, parce que là, c'était un livre théorique, mais c'est un livre de science-fiction qui prend le parti de mettre, en gros, deux mondes en opposition. D'un côté, on a Uras, c'est un monde abondant de ressources naturelles, considéré comme un paradis, et gouverné par un système capitaliste et un État centralisé. Et de l'autre côté, on a Anarès, une planète rude et aride, fondée par des anarchistes, terriens et urassiens, qui sont du coup partis sur Anarès pour fonder leur système, et basés sur un modèle d'entraide. Tout est basé sur la communauté, donc il n'y a pas d'État, il n'y a pas de gouvernement, il y a seulement des syndicats, des conseils, dont les membres changent aléatoirement tous les 4 ans.
1: C'est le cas extrême, quoi.
0: C'est deux cas opposés. Et sur Anarès, il n'y a pas de possession, il n'y a même pas de famille. Les individus sont élevés en communauté et tout le monde est frère et sœur, en gros. Okay. Et en fait, chacun de ces habitants, de ces mondes-là, pense vivre dans une utopie tout en percevant l'autre comme un enfer. Sauf qu'au fur et à mesure de l'avancée du roman, les deux catégories gagnent en complexité et du coup renvoient au sous-titre du roman qui est une utopie ambiguë. Et ce qui me touche particulièrement avec cette œuvre, c'est la mise en scène de l'impuissance face à ces systèmes considérés comme utopiques. Les syndicats sur Anarès, bien que pensés avec un prisme anarchique, sont en fait dirigés par des anciens qui veulent pousser leur programme. Et l'anarchisme y est guetté par la bureaucratie. Même s'ils n'ont pas de système judiciaire ou de loi, ils suivent des lois comportementales, des murs bâtis autour de leur esprit. Et sur Uras, bon, on s'en doute, c'est un système capitaliste, donc la pauvreté extrême fait vivre et prospérer le système. Et ce qui est particulièrement pertinent, c'est la faculté de l'autrice à prendre à contre-pied ce déterminisme de réalisme capitaliste, en s'y plongeant totalement et en posant la question, est-ce qu'on peut vraiment penser un système aux antipodes de ce qu'on connaît sans reproduire les mêmes erreurs ?
1: C'est grave difficile de se poser la question.
0: Quand on réfléchit à est-ce qu'on peut penser un système complètement étranger au capitalisme, on n'arrive pas à y réfléchir, on n'arrive pas à se poser vraiment la question et à y répondre, parce que chaque point qu'on va mentionner vont être aux antipodes du capitalisme et vont du coup prendre comme base de réflexion le capitalisme.
1: Le capitalisme, ah ouais, c'est trop dur. Là, vu qu'on est en plein dedans, moi j'ai du mal à imaginer, ouais, sans me baser. Ah ouais.
0: Tu vois, c'est hyper compliqué. Et justement, parce qu'on est de façon permanente impliqué dans notre vie, dans le système capitalisme, pour le faire tourner, on taffe, on étudie, on a besoin d'argent pour vivre. Du coup, on n'a même pas. C'est considéré comme un luxe de réfléchir.
1: Ouais.
0: Et c'est impossible aujourd'hui de se poser sans faire partie du système, donc c'est-à-dire sans être un capitaliste, d'avoir assez de temps pour réfléchir à renverser le système capitaliste.
2: Et même ceux qui arrivent à y réfléchir et trouvent, entre guillemets, certaines alternatives, on va très rapidement rejeter leurs propos. Comme tu le dis,
0: parce qu'ils sont trop disruptifs au système.
1: Oui. Mais les gens qui ont la possibilité de réfléchir aussi, je pense qu'ils sont très confortables dans ce système.
0: Bah, ce sont des hyper-capitalistes.
1: C'est ça.
0: Si tu as le temps de réfléchir.
1: Ils n'ont pas envie de sortir de ce système.
0: Si tu as le temps
1: de te poser
0: et de réfléchir, c'est que tu as assez d'argent pour le faire. Et si tu as assez d'argent pour le faire, tu n'as pas envie de perdre ton argent.
2: D'en sortir de ce système.
0: Oui, puisque ça te profite.
2: Effectivement. Et pour continuer avec tout ce qui est d'ordre militantisme et la réflexion d'Atessa, bien que certaines aient des valeurs qui sont réelles et concrètes, il y a également un militantisme, disons, de façade, qui est performatif, qu'on retrouve principalement via les réseaux sociaux. Par exemple, une personne va buzzer sur Internet, TikTok, Twitter et tous les réseaux sociaux qui puissent exister. Ça va être un tremplin pour cette personne en termes de visibilité. Cette personne va continuer à créer, produire du contenu sur ces thèmes-là.
0: Et donc, après, capitalise dessus.
2: C'est ça, va capitaliser dessus et petit à petit perdre l'essence des contenus premiers pour se diriger vers des contenus plus ou moins, on va dire, superficiels.
0: Mmh. Ouais, c'est ce qu'on disait en fait. À partir du moment où le système te profite,
1: ouais. Tu t'en fous au final. C'est ça, quoi, ouais. Tu fais des collaborations avec des marques.
0: C'est vrai, après, faut pas se voiler la face non plus. Nous, on est militantes parce qu'on galère, genre. C'est réel.
2: On n'a pas l'étal.
0: On galère. Et c'est pour ça qu'on a des revendications. Mais c'est parce qu'on est victime du système. Et si on n'était pas dans cette situation-là, on dirait à tous ceux qui veulent l'entendre, mes parents ne sont pas riches, ils sont juste aisés.
1: What? Ça, c'est trop une folie. Bah non, j'ai pas payé mes études. C'est mes parents qui me les ont payées. C'est pas assez d'argent, moi. C'était 12 000 euros.
2: On n'a pas les mêmes réalités, hein.
1: La fille qui va poster la cravate de Mélenchon en story, ça sera son
0: quoi
1: seul. Vous avez pas vu ça?
0: Non.
1: Je crois que j'étais tombée sur un tweet et en gros c'est Mélenchon qui va collaborer avec des personnalités.
0: Ouais.
1: Et donc une personne a dit ouais, Théodora elle va faire un son avec Mélenchon.
0: Ouais.
1: Une influenceuse que je ne citerai pas va mettre la cravate de Mélenchon rouge en story. Et je sais plus quoi, qui va mettre un pins. Et
0: c'est ah oui,
1: genre en mode, tu vois le tweet.
0: Ouais,
1: ça me fait marrer, mais c'est grave vrai.
0: Oh, cette histoire de pins aussi. Parce qu'ils sont sympas, les stars hollywoodiennes. Là, mais je me rappelle au Met Gala.
2: Stop Ice.
0: Ouais, le pins Stop Ice. Et en parallèle, t'avais un mec qui a essayé de déranger du coup l'event. Et en fait, il a été traité comme un moins que rien. alors que c'était le mec qui était à l'origine du premier syndicat d'Amazon. Mmh. Et il voulait du coup rentrer dans l'event et le disrupter complètement, quoi. Et en fait, à la place, on a vu... Enfin, je suis tombée sur un edit d'une meuf, là. Vous voyez qui c'est, la patineuse? La patineuse artistique avec
2: Alyssa
0: le...
2: Liu?
0: Ouais, voilà, elle.
1: Ah, elle, ouais.
0: Et c'était un edit en mode... C'est son premier Met Gala, elle avait peur. Alors qu'il y avait un mec de l'autre côté de la barrière qui se faisait vraiment traîner dans la boue, genre. Et en fait, le décalage,
2: les gens sont fous.
0: C'est tellement intense que ça devient comique. T'as l'impression que c'est dans un sketch.
1: C'est dingue. Et puis les relations parasociales aussi, ça joue.
0: Ouais, ah,
1: vraiment.
0: Maintenant, c'est devenu les emojis, ça de là, c'est bon.
1: C'est devenu un panneau publicitaire, Alyssa Liu, genre du jour au lendemain. Fait des pubs pour Kellogg's et tout là.
2: Ah ouais, tout ça.
1: Mais Fortnite aussi, elle a un emote.
2: Ah ouais, tout ça.
1: Comme quoi, from patinage artistique
0: to riches.
1: Non mais c'est trop abusé.
2: Quoi. Peut-être qu'après. Elle va se faire cancel pour je ne sais quelle raison. Hein.
0: Oh, il y a moyen, hein. De toute façon. C'est bon, elle est allée au Met Gala, celle-là. Jeff Bezos, ah, c'est bon.
1: Jeff Bezos. Vas-y. Oui, de
2: saouler. Ouais. Saouler. Bah, justement, en parlant de cancel culture, il y a une certaine cancel culture sur les réseaux sociaux qui est à géométrie variable parce qu'on peut bloquer telle célébrité, puis après, nous-mêmes, consommer. Bon, je dis nous, hein.
1: Mais c'est pas nous.
0: C'est pas,
1: hein.
0: Pas nous. Hein.
1: C'est pas nous. Hein. Moi, je suis pas ça. Hein.
0: On dit nous, mais c'est vous. Non.
1: Je garde mes valeurs, mais d'un coup, quoi. Je m'en sors pas, moi.
2: Du coup, oui, bloquer une telle célébrité parce que, bon, elle a pas porté le petit pin's ice out et après aller consommer chez une marque qui finance de près ou de loin.
0: Les Ciao Kombucha. Moi, j'en ai rien à foutre, je cite.
1: C'est pas bon,
0: Ciao Kombucha. Moi, j'en ai rien à foutre, je cite.
1: C'est pas bon.
0: Squeezie.
1: C'est difficile, Squeeze me saoule, je l'aime pas. Mais c'est difficile de ouf. Hein. C'est pas bon.
0: Rien à foutre.
1: C'est grave dégueu. J'ai eu l'occasion de goûter, j'ai je suis failli vomir. Sorry.
0: Oh putain,
2: jamais goûté.
1: Bah goûte pas.
0: Ça vaut pas le coup.
1: C'est grave du poisson. Mais moi j'aime pas le kombucha de base. Je comprends pas cette boisson.
0: Ouais, c'est surcoté.
1: Il y a un micro-organisme dedans.
0: Et puis ce ça collab là. Moi, je cite les noms, j'en ai rien à foutre.
1: La collab.
0: Avec Lena Situation et Inox Tag.
2: Boum !
1: C'est quoi la collab ?
0: L'énergie drink, là.
1: Ah, c'était une collab avec eux ?
0: C'est vraiment une collab. Et c'est full panneau publicitaire. Full Max et Vlad la thune avant de se faire cancel, en fait.
1: Ah ouais ?
0: Ouais, de ouf.
1: J'apprends des choses, je savais pas.
0: De ouf, de ouf.
1: Elle a, aussi, elle a fait la boisson.
0: Ouais, ouais.
1: C'est sa création ?
0: Mais elles ont fait une
2: ils elle
0: ont
2: juste fait posé vidéo. Son nom sur la boisson.
0: Ils ont fait une vidéo en mode « Putain, les gars, on l'a fait ! Putain, les gars, on l'a fait !» On a créé une boisson énergisante.
1: C'est comme...
2: Il y a quoi, il y a moins de...
1: C'est comme... Mais en fait, les gens, ils sortent que des trucs, là. Comme McFly et Carlito, ils sortent des chips.
2: Des chips, mais oui.
0: Ouais, ça m'a gavé.
1: Genre Brosti.
0: McFly et Carlito, pourquoi ils sont encore dans le game? Moi, vraie question. Bien, moi. Déjà, qui se rappelle de leur collab avec...
1: Manuel. Emmanuel Macron.
0: Emmanuel Macron. Si, si, il a été... Putain, s'il a été élu, c'est de leur faute. Moi, je Manimax. Le dis tout haut,
1: mais oui.
0: Parce que tout le monde pense tout bas.
1: Et là, tu vois sur TikTok, là, les gens, ils sont en mode « Oh non, Emmanuel Macron, il va grave nous manquer. »
0: Parce qu'il a dit « For sure, vous foutez de ma gueule avec ces lunettes de soleil de con, là, de Top Gun de merde.
1: » For sure.
0: Ça me rend ouf. Ça
1: For
0: rend
1: sure.
0: Ouf. En fait, les gens sont trop... Mais ça, on en a c'est parlé aussi.
2: De
0: ils sont non, trop facilement influençables.
1: On en a parlé. À quel épisode on en a parlé? J'ai oublié.
0: Bah, c'était le dernier avec Lana Calège.
1: Ah ouais. Ouais. En tout cas...
0: En tout cas, cancel culture,
2: oui, la cancel culture, c'est exactement. Chelou. Et j'ai envie de vous renvoyer à la vidéo de Sinara. Elle est venue aussi.
0: Sinara Mago.
2: Ouais, elle a participé à une de nos émissions. Ouais, et elle avait fait une vidéo sur. Oui, exactement. Et elle avait fait une vidéo sur TikTok. Sur le Stream for Humanity, la deuxième édition. Et le titre, c'était Stream for Humanity 2, ou comment performer son militantisme quand on est privilégié.
0: Mmh.
2: Et dans cette vidéo, en fait, elle pointait du doigt l'hypocrisie des youtubeurs.
0: Youtubeurs.
2: Qui animent ce type d'événements sans expliquer pourquoi ils le font et qu'est-ce qui se passe réellement dans les pays qu'ils aident. Donc il n'y a pas une sensibilisation sur la situation en Palestine, la situation au Congo.
0: Eux, non. Tout ce qu'ils veulent, c'est...
1: Oui,
0: c'est
1: se faire bien voir. Se faire bien voir.
0: C'est privatiser le Stade de France, pourquoi
1: C'est vrai.
2: C'est ça. Et en fait, c'est juste du divertissement pour tout et de tout. Et ça n'incite pas à la remise en cause et la remise en question des actions menées, par exemple, par l'État.
3: français. Ça a induit un peu une sorte d'endormissement de la population. Oui, ok, il y a des gens qui jouent, on va rigoler, on va donner de l'argent. Mais pour qui ? Pourquoi ? Qu'est-ce qui se passe ? Il n'y a rien derrière, en fait.
1: Mais les gens, ils donnent de l'argent juste pour les donation goals, là. Parce qu'ils veulent voir leur YouTuber préféré faire une randonnée de 24 heures dans toute la France, là, et tout.
0: Ouais. Ils veulent voir leur nom cité, en fait. C'est un truc d'ego trip aussi. Les viewers ne se posent pas plus de questions. Et même s'il y a une bonne intention derrière, je parle des viewers parce que les youtubeurs, je n'ai rien à foutre, mais s'il y a une bonne intention derrière de la part des viewers en disant voilà, je vais donner de l'argent pour une bonne cause, machin, au final, tu donnes juste de la visibilité à des gens qui en ont déjà trop.
1: C'est ça.
0: Et qui n'ont pas besoin.
1: Et qui n'expliquent même pas ce qui se passe exactement comme tu l'as dit dans les. En fait.
0: Et je pense que ça participe aussi à cet aveuglement des luttes, de comment lutter efficacement. Parce que du coup, les gens se disent, ok, je donne à mon youtubeur, à mon streamer préféré, et ça va pouvoir aider des Palestiniens, ça va pouvoir aider des Congolais, des Soudanais, machin. Et au final, parce que c'est la seule façon de lutter qu'ils ont trouvé ou qu'ils ont en tête. Parce que c'est tout ce qu'on leur donne, en fait, comme alternative. Il y a d'autres façons de lutter, il y a d'autres façons de militer pour que ce soit plus efficace. Mais ces façons-là, malheureusement, elles sont violentes.
1: Ouais.
0: Et c'est cette violence qui va mener nos actions au bout, en fait.
1: C'est ça. Et on va reprendre la question qu'on a énoncée au début. Peut-on garder espoir dans la lutte avec tout ce qui se passe autour de nous, qui nous font bader, finalement ? Et quelque chose qu'on peut faire ensemble, c'est peut-être reconceptualiser l'espoir. Donc l'espoir, ça peut être la capacité à refuser l'apathie totale et réaliser que la lutte, c'est aussi penser à lutter. Même si c'est le minimum et même si on se dit « ouais, bah, je fais rien, je pense juste à lutter », c'est déjà beaucoup. Parce qu'il n'y a pas tant de personnes que ça qui pensent à lutter en 2026. Et surtout les jeunes, il y a un petit peu un désintérêt de la lutte en général. Et Belloux, notre fameuse Belloux.
0: Belloux.
1: Belloux, qui parle d'amour révolutionnaire, idée qu'on a déjà mentionnée, qu'on le mentionnera.
0: Belloux à fond, dans les veines, of course.
1: Dans les veines. Selon elle, l'amour, c'est une pratique, c'est une action. Il faut voir les gens entièrement, parler de la vulnérabilité collective et transformer la faiblesse en force, mettre en valeur la connexion entre les gens et transformer le rapport à la résistance. Peut-être aussi que vouloir tout de suite, ça marche plus en 2026, que ça marchait plus avant, je ne sais pas. Mais en tout cas, en 2026, il faut changer notre mindset par rapport aux luttes et pas attendre les grands changements maintenant, directement, mais les petites victoires. Et les petites victoires, c'est aussi la qualité de nos relations et notre capacité à s'entraider dans nos luttes. Je me suis intéressée à une ancienne femme de lettres qui s'appelle Etty Hillsom. Je suis vraiment tombée dessus par hasard. Donc j'ai lu le livre qui s'appelle « Une vie bouleversée », si ça vous intéresse. Donc Etty Hillsom, c'est une femme qui écrit pendant la Shoah, même si elle sait qu'elle va mourir. Elle continue d'aimer, d'observer, de refuser la haine. Elle est déjà condamnée. Elle est condamnée, mais elle continue de lutter à sa façon. Je trouve ça fou. Je ne sais pas ce que j'aurais fait si j'étais elle. Peut-être j'aurais juste tout abandonné et attendu ma mort. Et elle n'est pas naïve, cette femme-là. Son choix est conscient. Elle ne voulait pas laisser le système déterminer qui elle était et comment elle allait exister. Et sa façon de lutter est juste belle. Elle n'a pas écrit des livres ou des... Et en fait, elle a écrit des journaux. Donc c'était plutôt des journaux intimes où elle documentait, on va dire, sa vie. Elle se défoulait. Et dans ces journaux, en gros, elle dit qu'elle ne peut pas changer le monde, mais elle peut changer sa réaction. Ça veut dire qu'elle voulait incarner certaines valeurs à ce moment-là, au moment où elle était vivante. Et donc, c'était sa façon de lutter. Et est-ce que, finalement, militer, c'est pas aussi utiliser la joie et l'espoir comme acte politique, créer de la beauté et des connexions dans l'hostilité ? Donc, en fait, cette femme, vraiment, elle m'inspire. Je la connaissais pas avant.
2: Ouais.
1: Je la connaissais pas avant. T'es condamnée à mourir parce que, oui, c'était une femme juive, du coup. Et, en fait... elle luttait à sa façon en étant juste heureuse et en écrivant. Je vous conseille le livre Une vie bouleversée si ça vous intéresse.
0: Oui, ça peut être. Ça peut peut-être remonter. Remonter un peu de joie, mettre un peu de baume au cœur. Parce qu'en soi, l'espoir, c'est notre outil de lutte le plus efficace et le plus militant. C'est la seule chose qu'on ne peut pas asphyxier, peu importe l'effort. Maintenant, l'espoir, l'information, l'éducation, c'est bien, mais est-ce qu'on lutte aujourd'hui pour que ça marche réellement ? Parce que réapprendre à s'aimer ou à s'entraider selon Bell Hooks, c'est une bonne chose en soi, mais je me demande si ça rentre pas dans l'idée que se fait Mark Fisher de l'anticapitalisme capitaliste. Est-ce que ça rentrerait pas du coup dans... C'est une question que je me pose et que je vous pose aussi. Hein. Est-ce que du coup on rentrerait pas dans le jeu du capitalisme en gardant le focus sur nos petites communautés ?
2: Ouais.
0: Sur apprendre à s'entraider, à s'aimer entre nous, sans déranger l'ordre public et sans vouloir passer à l'étape supérieure. Parce que oui, effectivement, c'est vrai que c'est triste à dire, mais l'utopie qu'on se fait d'un monde meilleur se fera pas pendant notre vie.
2: Vie, ouais.
0: C'est juste une réalité qu'il faut accepter. Mais du coup, je me dis... Lutter aujourd'hui pour les générations futures, c'est ce qui devrait être notre moteur, en fait.
2: Mmh.
0: Et du coup, je sais pas, je me dis, avoir une approche plus douce, plus communautaire, bien que ce soit important, hein, est-ce que ce serait pas du coup jouer le jeu du capitalisme, de rester pacifique ?
3: Bah, je me dis, c'est un début. Ça pourrait être un bon début d'avoir une structure interne élaborée, construite, savoir où on veut aller et où on va actuellement pour ensuite élargir la lutte et le militantisme. C'est peut-être, peut-être facile à dire, bien sûr. Mais c'est vrai que là que tu poses la question, c'est assez complexe, mais je me dis qu'il faut bien commencer par quelque chose.
0: Je suis d'accord avec toi, mais en fait le début il commence quand ? Ouais. À quel moment est-ce qu'on a débuté, tu vois ? Et à quel moment est-ce qu'on termine, tu vois ? À quel moment est-ce qu'on agit réellement ? Et je sais pas, je me pose la question
3: je disais juste en soi en agissant en communauté, encore une fois en se structurant, en s'organisant en communauté, il y a une certaine influence les autres communautés peuvent avoir. Enfin, ça me fait penser un peu, j'avais cité au tout début la prise de la Bastille, les révolutions en France, ça avait fait vraiment écho aux autres pays européens.
0: Ouais, ok, mais ça a été, enfin pour la prise de la Bastille en l'occurrence, ça a été quand même un mouvement qui a été pensé sur le coup, tu vois.
3: Oui.
0: C'était un ras-le-bol, il y avait tellement de misère et de pauvreté que les gens n'avaient plus aucun espoir, en fait. Ils n'avaient plus aucun choix. Il fallait agir maintenant. Et je me dis, jusqu'à quand est-ce qu'on va être poussé dans nos retranchements, jusqu'à ce qu'on réalise, ok, maintenant, c'est maintenant qu'il faut agir.
2: Ouais.
0: Et quand on parle de construire des communautés, s'entraider... Et s'aimer entre nous et réapprendre à s'entraider et à s'aimer. Quand est-ce qu'on a le temps de faire ça ? En fait, ça revient sur la question qu'on posait plus tôt. On est tellement préoccupés par nos injonctions, nos impératifs à participer au système capitaliste. Quand est-ce qu'on a le temps de se poser pour apprendre à s'entraider ? Et si c'est réellement ça le début, quand est-ce qu'on le fait, en fait ?
1: Ouais, mais je pense que c'est un problème de moyens déjà. Et que aussi les gens se sont désintéressés des luttes. Donc on repart de zéro à chaque fois.
0: Je suis pas sûre, parce que regarde, la France a été occupée et pendant le gouvernement de Vichy, pas toute la France était résistante. Il y a eu juste un petit noyau qui l'a été, et c'était suffisant. Pareil pour les luttes des communautés noires aux États-Unis, c'était un petit noyau de personnes qui se sont réveillées. Et c'est souvent le cas, et c'est en grande majorité même, je dirais, sans équivoque, dans toutes les luttes au travers du globe et au travers de l'histoire, c'était un petit noyau de militants qui se sont réveillés et qui ont passé leurs envies et leurs revendications par la force. Et c'est ce qu'on disait au début de l'épisode. on ne peut pas avoir de lutte efficace sans violence. Personne dans le monde, personne dans l'histoire n'a jamais obtenu sa liberté en faisant appel au sens moral des gens qui les opprimaient. Face à la violence légitime de l'État, comment est-ce qu'on agit en fait ? C'est une question beaucoup trop vaste que je pose aujourd'hui.
1: Mais c'est surtout que les mouvements que tu as cités, c'est des mouvements qui... Ça fait un petit temps que ça s'est passé.
0: Ouais.
1: Et depuis, en France, depuis mai 68, il n'y a pas eu de mouvement aussi... comment dire ?
2: Massif.
1: Un mouvement aussi massif qu'à ce moment-là. Et je pense que oui, la façon de penser des gens a changé. Les gens ont d'autres priorités. Maintenant, on a du coup les réseaux sociaux, les gens sortent moins aussi, les gens communiquent à travers leurs écrans. Est-ce que c'est pas ça aussi ?
0: À travers ChatGPT ?
1: C'est même pas... Ils communiquent entre eux, c'est à travers ChatGPT, ouais. Avec des IA. Donc, oui, je pense que le problème, c'est...
0: C'est un facteur, oui, c'est nous, un des problèmes.
1: Au final.
0: Ouais.
1: Mais dans le système dans lequel on est, et que c'est difficile de s'en échapper, là, on est dans un truc...
2: Surtout qu'on est né dedans aussi.
1: On est né dedans en plus. Non,
0: mais c'est ça, comment est-ce qu'on s'extirpe de ce système ?
2: C'est quelque chose qu'on n'a pas connu.
0: T'as l'impression que penser à un système autre que le capitalisme, c'est comme penser une autre couleur.
2: Ouais.
1: Ouais, vraiment. Oh, noir fluo. Qui m'a dit ça un jour. Elle m'a dit pense au noir fluo et j'étais en mode ah, je suis foutue. Noir fluo. J'arrive pas à penser à Nord Fluo.
3: Comme vous avez pu le voir, c'est une question qu'on se pose aussi en tant qu'asso. On a envie de participer plus activement à la lutte, mais notre vision est floutée par énormément de facteurs. On en parle souvent entre nous, mais on a chacune, comme on a dit, un travail, des études, des obligations extérieures qui nous obligent à penser à autre chose qu'à la lutte. Ça rejoint la théorie de Fischer, qu'Atessa a mentionné un peu plus tôt. On est tellement préoccupé par le fait de participer au système capitaliste qu'on n'a plus le temps de penser à créer un autre système. On a tellement peur des représailles qu'on nous force à choisir une position passive de non-violence face à un système qui use et abuse de la violence légitime. Et cette position est ensuite glorifiée par l'histoire. J'avais pas envie de le citer, hein, mais ça commence par Gant et ça finit par dit. Ou encore Nelson Mandela, Martin Luther King, avant qu'ils se radicalisent et usent de la violence.
0: C'est des questions très vastes auxquelles on n'a pas répondu, mais c'est normal.
1: Mais oui, c'est normal. Mais il faut garder espoir. C'est au final la grande conclusion de cet épisode-là.
0: C'est le fil blanc de tous les thèmes qu'on a abordés aujourd'hui. Et c'est ce qu'on a envie aussi de nous-mêmes se le matraquer.
1: Bah ouais.
0: Il faut garder espoir.
1: J'ai failli dire plusieurs fois pendant l'épisode, c'est foutu, mais je me suis empêchée, je t'assure. J'étais en mode, t'as vu, mais comment avoir espoir quand on entend ce genre de truc ? Mais on est obligé d'avoir espoir, sinon on va jamais évoluer au final.
0: Et c'est la seule façon de combattre réellement, c'est de garder espoir. Parce Si on s'enfonce dans ce nihilisme-là,
1: c'est vraiment foutu. Là, il faut garder espoir. Sinon, on ne change pas. On ne change rien.
3: Et comme Yenny, elle a dit au début, ne serait-ce que d'y penser, c'est quand même assez important de vouloir lutter.
0: Oui.
3: Il ne faut pas se mettre une certaine pression, sinon on tombe en burn-out militant, encore une fois, comme on l'a mentionné. Et zéro pression. Il faut militer,
0: ouais,
3: oui.
0: On a gardé ça en tête. On a été, surtout moi, aujourd'hui, j'ai été assez, assez virulente. Mais c'est vrai que, même si je disais que c'est pas tout, l'information, l'éducation, c'est hyper important. Ouvrez un livre, lisez. Écoutez un audiobook, j'en sais rien.
1: Mais même parler
3: chaque
1: aux gens.
3: Chaque petite action, hein, franchement.
0: Mais aussi, lisez des théories. Essayez de vous intéresser à ce qui est en dessous de la surface. Et c'est comme ça que... C'est comme ça qu'on va les avoir.
1: Et comprendre le système aussi.
0: C'est hyper important.
1: Ouais. C'est un système qui est très difficile à comprendre, ce qu'on vit, mais qui a été théorisé et qu'on peut discuter. Là, on en discute autour de cette table.
0: Ouais.
1: Mais c'est important de discuter avec vos proches aussi, vos amis, de ce qu'on vit tous collectivement finalement.
0: Guys, c'est la fin de cet épisode.
1: C'est la fin de la saison 1.
0: C'est la fin de cette première saison.
1: Officiellement, la saison 1 de Software saison Podcast.
0: 1. La saison 1 qui a duré 2 ans. Mais... officieusement, mais officiellement, depuis septembre, quoi.
1: Depuis septembre, ouais. Mais ouais, du coup, le 15e épisode. Ouais, le 15e.
2: Oui, effectivement.
1: C'est pas mal, hein.
0: Merci beaucoup à toute l'équipe. Merci beaucoup à Harry, qu'on embrasse, à qui on pense beaucoup. Merci beaucoup à Station Station de nous avoir accueillis depuis septembre.
2: Merci à eux.
0: C'est vraiment grâce à vous. On fait un petit cœur à Hugo, à Linger. Merci beaucoup de nous avoir offert cette opportunité qui est quand même dingue.
1: Mm-hmm. Ouais.
0: Et merci à vous tous qui nous écoutez de semaine en semaine et qui écoutez notre progression au fil des épisodes. Et voilà, on se retrouve soon et on espère qu'on va continuer dans cette lancée.
1: On espère aussi. Merci beaucoup.
2: Merci à vous.
0: Bisous.
2: XOXO. Bye. XOXO.
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2: Rimambo d'un journaling numérique. Frisson textuel sur écran. Allez et venu, chat IRL. Le roman qui vous whizera le corps, le cœur et le collège, lycée, sexe. Tara Charlotte.
4: Hey.
5: Adrien.
4: Hey.
5: Statue en ligne.
4: Hey. Hey. Et pour Ophélie, t'inquiète, hein, je vais pas la noyer. Lol, j'ai lu trop de choses sur elle, genre le journal intime de sa pote, qui disait tout le temps « Je sais, je suis moche. » Tu viens chez moi ? Lol, je t'attends chez moi. Nico, c'est ton pote, vite fait ?
6: À toi, viens. T'as qu'à venir.
4: Bon, tu peux ? Essaie de filer en douce, au pire. Alors, c'est bon ? Tu me fais scanner, vas-y, là, c'est saoulant à force. Allez, tu sais quoi, j'arrête.
7: Lol.
4: Je deck.
7: LOL.
4: On reste amis ?
7: LOL.
4: Bon, tu mets ta cam.
6: Ok. Toi aussi, allume.
4: T'inquiète, attends. Vas-y. T'es là ? Bon, je re...
5: Adrien, statue, partie 5 minutes.
6: Ouais.
8: T'es déjà allé chez lui ?
6: Ouais.
8: Sors le Pokédex. C'était comment ? Vas-y, dis. Qu'est-ce que vous avez fait ? Vous avez fait des trucs. Genre comment ? Cool, pas agréable ou agréable et pas cool ? Lol. C'est glauque un peu quand même. Fais voir les photos !
6: T'es vraiment une fouille merde.
8: Cool. T'imagines, c'est le gars qui te fait ça ? Tu sors avec lui ?
6: Pété de rire.
8: Tu crois que t'es machiavélique fleur bleue ?
6: Ah, toi tu l'es, c'est sûr.
8: Je suis en même temps machiavélique fleur bleue, mais en même temps, par rapport à toi, que de la gueule.
6: MDR.
5: Adrien, en ligne.
4: Vas-y, mets la cam. Tu l'as mise ? Et t'es là, banane ? Tu fais quoi samedi ?
5: Revoir le Nantais. Connecté.
8: Lui, c'est qui, Robin Nantes ?
6: Un mec, un pote de pote, il est bi.
8: Il dit qu'il est bi ?
6: Ouais.
9: Cool.
6: Et il se passe vite fait des trucs, mais bon, vite fait. On se force à se parler, quoi.
8: Vas-y, parle-lui.
6: Ok. Yo, Roméo.
10: Yo, Juliette.

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0: 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Entrée dans la coulisse du tombal d'Hatshepsut. À la fin des temps, redevenus poussière, les mots mis sur les pierres, les papyri se désagrègent. Et on se dit, tout ça pour sable. Paysage sulfureux. La Tsa.

0: Le vent tourne. La terre tremble. Le feu brûle. Et la pluie tombe.
1: Le vent souffle. La pluie tourne. La terre brûle.
2: D'accord.
1: Le feu tremble.
0: Bien sûr, les mêmes symboles se répètent. On a vraiment plein. La pluie brûle. Le feu tombe. Et le vent tremble. La terre souffle.
1: Le vent tremble, le vent tombe, la pluie. La pluie tremble,
0: ouais, je crois.
1: La terre tourne, le feu souffle,
0: le vent tourne, il semblerait.

0: C'était Paysage sulfureux aux éditions Béton Roman.
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2: 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Voyage désabusé et sans volonté d'un personnage saumâtre, vaseux. Le narrateur n'est qu'un corps regardant, végétal et végétatif. Alex en Provence, de Pierre-Paul Ange.
3: Finir et recommencer. Zola. Me réveiller. Ambiance sans pensée, suffocante. Ce qui se passe dans la vie des autres doit être occulté. Paris, cryptogame, vanité, fuir ce legs, la bactérie sociale. Contraste avec Marseille, la ville sans bruit de tête, décor fermé, dessiné au marqueur, vide comme des vases. Une chaleur métallique, à l'arrivée déjà, le reflet des flots, la houle sur mes mains, une simple vitrine. Scooter à l'abandon, resté taciturne, avec le sourire. Un regard vivant, un port, un autre regard, des navires échoués, autrement, une spirale, un mobette et leur physionomie. Le sexe des ânes, chlore, vérifier, jeter, primum non nocere. La conscience à demi molle, un brouhaha frêle, frais. Comportements autochtones, qu'est-ce que j'entends de romanesque? Peu ou pas de concentration dans l'esprit, peu pas. Je vais étendre tout et laisser sécher. Les rapports divers de la population, ses envies tendues. À la fenêtre, un groupe d'amis, deux immeubles, grosses perles de sueur, tactiles comme des... Oui, non, c'est moi, je suis out. Évanouissement, enfouissement profond. Je ne pense pas du tout. Marseille est une ville calme et claire.

0: Bonsoir à tous, bonsoir à toutes. Vous êtes bien. Allez, je viens de couper la parole comme un énorme malpropre. Excusez-moi.
1: Le retour de Serge.
0: Et il s'impose déjà direct. Voilà, Mascu représente. Toutes mes excuses. Je t'en prie, Inès, commence le truc. Désolé.
1: Voilà, un début d'émission bien chaotique. Non, mais bonsoir à tout le monde. Après, Serge, si tu veux marquer ton retour à l'antenne, surtout n'hésite pas. Bienvenue dans l'émission L'Envolée. Comme tous les vendredis de 19h à 20h30 sur fréquence Paris Pluriel 106.3. L'Envolée, c'est quoi ? L'Envolée, c'est une émission de radio et un journal qui lutte contre tous les lieux d'enfermement, prisons, centres de rétention administratifs, hôpitaux psychiatriques, prisons pour mineurs. Et cette lutte, elle se fait par et avec les personnes à l'intérieur et leurs proches. Et donc, cette radio et ce journal, ça veut être le porte-voix de toutes les personnes enfermées. Donc, on rappelle que le journal est sorti il y a déjà quelques mois maintenant. Il est gratuit pour toutes les personnes à l'intérieur, donc n'hésitez pas si vous souhaitez vous abonner. Et on rappelle que les abonnements de l'extérieur permettent de financer les envois à l'intérieur. Et on a une grosse émission aujourd'hui.
0: Ouais, on va commencer. Non, c'était toi.
2: Non, c'est ça. Non, on dit qu'il y a autour de la table, peut-être en premier. Et ben, du coup, il y a Serge qui fait son grand retour parmi nous. On est trop contents de l'avoir autour de la table. Il y a Serge, du coup.
0: Salut tout le monde.
2: Il y a Inès aussi.
1: Salut.
2: Et il y a Gabriel au bocal.
3: Salut.
2: Et il y a donc Zéro qui vous salue.
0: Et donc on a une grosse émission comme on disait, donc on va commencer par parler un petit peu de la canicule et cette situation pour l'intérieur. Après derrière on va continuer avec une lettre d'Étienne qui est un prisonnier kanak. On va suivre avec une lettre des proches des gens qui sont enfermés dans le QLLCO de Condé. Et on va suivre cette lettre avec trois coups de fil de proches qui vont décrire en fait c'est quoi d'aller voir son frère, son père, son mari dans ce QLCO. L'enfer sur terre, hein, mais donc on va décrire tout ça. Mais avant, vous pourrez pas nous appeler au téléphone parce qu'il y aura plein de contacts, mais par contre tout au long de la semaine vous pouvez nous appeler.
3: Donc, vous pouvez nous appeler au 07 53 10 31 91. Vous pouvez aussi nous envoyer un SMS ou un message sur les plateformes de messagerie sécurisée. Vous pouvez toujours nous écrire au 1 rue de la Solidarité, FPP, 1 rue de la Solidarité, 75 019. Pour les mails, c'est contact@l'envolée.net. Le site internet, c'est l'envolée.net et on est aussi sur Insta à l'envolée-journal.
0: Et je suis absolument désolé parce que je pense que je t'ai mal dicté le truc, mais c'est le numéro de téléphone, c'est le 07 53 10 31 95. Toutes mes excuses. Voilà, un Harry retour en fanfare et il faut bien le sbeul. Comment rajouter du chaos dans un monde qui est déjà bien chaotique. Voilà, super transition. Déjà, on voulait un peu commencer par parler de la canicule. Ça fait quand même deux fois qu'il y a des canicules. On entend beaucoup parler dans la presse du vendeur de glace qui vend ses glaces et tout ça, qui est content et tout ça. Que les animateurs de météo se font engueuler et tout ça. Mais par contre, on parle jamais de c'est quoi être en prison en canicule. C'est proprement insupportable. Il n'y a pas d'autre mot. C'est des bâtiments qui généralement sont extrêmement vieux. C'est des bâtiments qui sont aussi extrêmement lourds en termes de murs et tout ça, et donc qui font qu'en fait la chaleur elle reste emmagasinée de manière hyper importante, et ce qui fait que vu que la nuit tu peux pas créer bah, bien évidemment les courants d'air parce que tu es enfermé dans ta cellule et tout ça, mais en plus la température elle redescend pas parce que les murs ils restent chauds et donc en fait tu peux pas aérer ni même en fait tu continues à supporter la chaleur, enfin voilà quoi, enfin bah, chacun a déjà fait le test chez soi, tu mets la main sur ton mur, en fait ton mur il est encore bien chaud, bah là t'imagines le truc multiplié par 10 quoi, voilà, et le tout à 3 ou 4 par cellule quoi.
1: Et c'est quelque chose qui s'aggrave avec plein de nouvelles installations dans les prisons et en particulier dans les QLCO dont on va parler, puisque là maintenant, pour plein de raisons, alors dans les QLCO, c'est soi-disant pour limiter le risque d'évasion, au Beaumet, c'est pour ne pas gêner les riverains, mais il y a des caillebotis qui sont installés sur les fenêtres. Et ça fait que c'est quasiment impossible d'aérer. Alors, on a dit que tu ne peux pas faire de courant d'air, mais ça empire encore plus la situation, quoi. Donc, tout le monde dit oui, les nouvelles prisons, des meilleures conditions, etc. Mais en fait, pas du tout. Et on voit bien que ce n'est pas du tout le confort, entre guillemets, des gens à l'intérieur donc c'est une préoccupation quoi.
0: Et on se rappelle en fait de ces matons qui cassaient des ventilos dans ce genre de période et tout. Voilà, devraient nécessairement avoir des ventilos fournis à tout le monde pour les gens à l'intérieur. Voilà, ce qui n'est pas fait. On doit aussi parler des cours de promenade, parce qu'en fait, c'est très rare que ça soit un peu abrité ou à l'ombre et tout ça. Voilà, on met pas d'arbres dans les cours de promenade et tout pour soi-disant des questions de sécurité, mais en fait, c'est le seul truc qui pourrait un petit peu protéger. Et l'autre truc aussi, c'est l'odeur. Voilà, parce que bon, bah souvent en fait, sous les coursives, il y a un certain nombre de détritus en fait, et puis qui commencent à macérer et qui te rajoutent en fait une odeur absolument affreuse. Voilà. Donc, comme d'hab, en fait, la réponse à ça, ça doit être de libérer le plus de personnes. Voilà. Parce que c'est la seule solution pour pas subir la canicule à l'intérieur d'une prison. C'est de ne pas enfermer les gens. Tout simplement. Voilà, en gros pour les trucs voilà, et quand il y a des gens qui font entrer soit des piscines voilà, comme ça arrive très très très rarement et tout ça, bah, c'est totalement compréhensible et qu'on n'en fasse pas une vieille panique morale à la con là-dessus.
2: Surtout quand les gens à l'extérieur ils font, enfin normal quoi, tout le monde veut avoir accès à de l'eau, donc en fait. Et oui, enfin aussi c'est le but en fait justement de ce genre de moment en fait, et on voit c'est ce que tu racontes sur les matons qui vont chercher des ventilos en fait, qui est nécessaire en fait au fait que les gens survivent dans des espaces en fait où même nous vous imaginez, enfin on survit pas dans et donc imaginez dans une cellule de 8 mètres carrés en fait ce que ça fait, donc le but c'est aussi du coup pour les matons de faire souffrir encore plus les gens quoi. Et de les mettre dans des conditions encore plus, et sur les cours de promenade c'est un vrai truc ça aussi de y a toujours plus de béton, et là ils ont fait vraiment que rajouter du béton dans les cours de promenade et genre vraiment tous les espaces verts, et en fait c'est quand tu sors en promenade en fait tu crèves de chaud, tu peux pas rester au soleil, et c'est donc le seul moment de ta journée où tu peux sortir et tout, et ben en fait c'est un moment qui est niqué aussi par les installations, par pendant comment sont construites les prisons en fait. Et bah voilà, ça se voit. Et du coup, je suis d'accord.
0: Puis il faudrait qu'il y ait les douches en fait qui soient à l'extérieur là-dessus pour pouvoir se rafraîchir. Ce qui arrive dans certains endroits quand elles sont pas complètement niquées et puis on répare jamais. Il faudrait foutre des points d'accès à l'eau à chaque fois dans chaque cours de promenade, ce qui est pas le cas. Enfin voilà, en fait il y a un certain nombre de trucs qui auraient à faire mais qui sont absolument pas faits, et on rappelle que le premier truc vraiment à faire c'est de libérer les gens
1: et pas de faire ce qui est fait actuellement, c'est-à-dire d'entasser les gens à 3 voire plus dans des cellules, parce que le fait d'être entassé aussi, enfin la chaleur corporelle ça monte aussi quoi, donc avec les matelas au sol etc, ça fait partie des facteurs du moment qui rendent les conditions particulièrement insupportables en cas de canicule.
2: Et on pense aussi à tous les gens qui sont en mitard dans des conditions où en gros ils ont pas très peu d'accès à l'eau, enfin il y a aussi tout, enfin dans des conditions de mode d'enfermement genre, enfin vraiment, et où la chaleur ça rend encore plus insupportable des conditions qui sont déjà voulues comme insupportables pour te faire craquer en fait. Et du coup, voilà, on pense à vous, on vous envoie plein de force pour cette période qu'on espère la plus courte possible, mais je crois que c'est pas l'esprit du moment, genre.
0: Malheureusement. On va passer à une lettre
1: d'Étienne. C'est une lettre qui date du 26 mai 2026. Bonjour ou bonsoir l'équipe de l'Envolée. Avant tout, merci pour le courrier, ça m'a fait énormément plaisir. Je vous ai répondu juste après réception, mais aucune nouvelle de votre part. Sûrement quelqu'un qui ne veut pas que je parle un peu trop. Je suis sortie de l'isolement le 26 janvier 2026 et j'ai été transférée au CD de Varennes-le-Grand, comme vous l'avez constaté avec le collectif Solidarité Kanaky. J'avoue, l'isolement, ça brise un homme ou une femme, surtout les quartiers sécuritaires et les quartiers de haute sécurité. Chaque jour est un combat sans fin, mais ça, ça nous forge un mental, plus que hors norme, comme les frères qui sont au CP de Vendin-le-Vieil. J'avoue, il faut lutter contre ça et créer de la solidarité. À l'UDV, donc l'unité pour détenus violents, impossible pour ma part de faire des activités ou des promenades avec personne. Un coup de folie, j'avais besoin d'avoir des nouvelles de mes proches et du coup je me suis procuré un tel. Ça va, pas de poursuite interne. J'ai pu travailler jusqu'à ma sortie de l'UDV le 26 janvier 2026. On est suivi par des psychologues, des addictologues, SPIP et les différents services pénitentiaires. C'est renouvelable tous les 3 mois et c'est 9 mois max. Isolement total, chaîne IFI et Xbox autorisés, mais le reste est interdit. Personnellement, j'étais bien là-bas, à 45 minutes d'Orléans. J'avais des virements tous les mois, des courriers tous les mois, des colis. En gros, c'était carré. Aujourd'hui, je suis à terre, mais jamais KO. Ça peut avoir des impacts sur ma peine, tout dépend de mon comportement. Personnellement, je pense qu'on a fait tout le possible pour que le reste de ma détention, je sois tentée de repasser à l'acte. Big up à toute l'équipe et les auditeurs de l'Envolée. Prenez soin de vous et faites attention à vous. Étienne, alias Foufou, plein de force.
2: Bah, merci beaucoup Étienne pour cette lettre. Déjà peut-être pour resituer, du coup Étienne, c'est un correspondant de l'Envolée qu'on a depuis un an et demi, depuis du coup sa déportation de Kanaky à la France. C'est peut-être pour resituer, du coup, c'est parce que du coup il y a pas mal d'échanges de lettres et cette lettre elle fait suite à une autre qu'on avait reçue il y a un mois et demi, 2 mois. Du coup, lui, en gros, il a fait partie de révolte à l'intérieur, en fait, à la prison de Nouméa. Et du coup, il a été déporté, en fait. Le but était totalement répressif, en fait, et de faire que les personnes qui se révoltent, en fait, soient déportées à plus de 10 000 km de chez elles, sans contact avec leurs proches. En gros, il a été prévenu 2 heures avant, on lui a dit bon bah voilà, genre fais ton pactage, et on lui a fait signer un papier. Il y a des gens qui ont refusé, enfin voilà, et en fait on leur a même pas dit, ils ont même pas pu prévenir leurs proches, et donc il a été déporté. Donc lui, ça va faire bientôt plus d'un an.
0: Ouais. Je pense 2 ans.
2: Ça va faire deux ans. Du coup que voilà, il est en prison en France, donc loin de sa famille, et donc il raconte, il a été donc dans ses UDV, donc unité détenus violents. Et là, il revient dans cette lettre sur ce que c'est quoi, du coup, une UDV, en fait, le contrôle, en fait, que en fait, c'est des gens, en fait, qui pètent un câble, c'est-à-dire qu'ils vont, en fait, genre, il y a trop de pression, ils vont, genre, péter un câble à l'intérieur, ensuite, on les met dans ces UDV où, en fait, où on va pouvoir, du coup, le contrôler. C'est ce qu'il raconte dans cette lettre, encore plus, en fait, tout ce qu'ils font, tout leur mouvement, et surtout, leur mettre encore plus de répression dans la gueule, quoi. Et c'est ce truc qu'il raconte sur il essaye de se procurer un tel, et il se procure un tel pour parler juste à sa famille, parce qu'en fait il peut pas les voir en parloir, enfin c'est une galère, quoi. Ça le fait flipper de la répression qui peut prendre à l'intérieur. Et voilà, je sais pas si vous...
0: Non, peut-être remettre un peu dans tout ce contexte, et le fait que là récemment, en fait, tous les gens de la CCAT, ils ont été, pas encore complètement innocentés, mais en gros quand même, en tout cas pour l'instant, il n'y a plus de charges qui reposent contre eux, à voir qu'est-ce qui va se passer sur les appels et tout ça. Le truc, c'est que les gens de la CCAT, c'est les politiques un peu au-dessus et tout le bordel, et en fait, ils ont fait preuve d'assez peu de solidarité avec les autres Kanaks qui ont tous été déportés, souvent pour des excuses un peu bidons et tout ça, aller regarder quel est le profil des gens et tout ça. Voilà. Et surtout, en fait, enfin, dans la pratique, en fait, ce qui s'est passé, c'est surtout qu'il ne fallait pas que ça soit utilisé dans les négociations qu'il y a pu avoir et tout ça, là, dans leur château et tout, là, il y a un an et quelques. Voilà. Et donc, c'est un vrai truc parce que, voilà, tous ces gens-là, là, qui ont fait de la détention provisoire et tout ça, là, ils disaient, ah, tout ça, Solidarité Kanaki et tous les gens qui ont fait un gros taf assez fort. Et on a eu Julie qui fait partie, mais elle n'est pas toute seule à avoir fait tout ça. On portait, là, à ce moment-là, c'était important et c'était utile. Voilà. Et puis après, une fois qu'ils ont été libérés, ils n'ont pas fait preuve de grande solidarité. Et là, encore moins. Voilà. Et donc, ils ont un peu parlé le moment où on a retrouvé le corps de Frédéric Groschin, voilà, qui a été retrouvé mort il y a 2 mois et demi, peut-être un peu plus. Voilà, avec des trucs très, enfin voilà, en tout cas c'est pour des raisons de santé, mais on sait pas quoi et on sait pas encore vraiment précisément ce qu'a fait le médical ou surtout ce qu'il n'a pas fait. Voilà. Donc en fait c'est aussi pour rappeler en fait tout ce contexte là. Et l'autre dernier truc, c'est en fait qui paye le rapatriement après derrière quand tu rentres, quand tu sors de tôle et tout, et voilà. Donc on voit bien que c'est vraiment une triple quad la répression qui s'abat sur eux et tout, et qu'en fait y a des gens qui vont faire les gros titres parce que c'est des gens qui sont importants, mais en fait les prisonniers du quotidien quoi, et tout, là à ce moment-là on en a plus rien à foutre. Et c'est encore la preuve que cette distinction qui peut exister entre des prisonniers soi-disant politiques et des autres qui ne le seraient pas, c'est vraiment absolument n'importe quoi. Voilà. Et en tout cas le fait de faire cette distinction là, ça a des effets concrets sur le fait que y a des gens qu'on oublie et d'autres gens qui sont pas oubliés. Voilà, donc je pense que c'est un peu important de le rappeler, et de rappeler aussi que quand t'enfermes des gens comme ça, c'est ce qu'il dit quoi, en fait t'as envie de refaire des dingueries quoi. En fait, voilà. Mais bon, ils le savent très bien, et c'est pas, ça fait partie de leur truc quoi.
1: Et par rapport à ce que tu dis, la solidarité à géométrie variable et voilà, le fait que tous les déportés kanaks n'ont pas forcément été inclus dans cette solidarité-là. Ça contraste aussi un peu avec cette lettre d'Étienne, puisque dans cette lettre, lui, il exprime aussi sa solidarité avec les personnes enfermées à Vendin. Et donc, pour contextualiser un peu, parce que nous, on a les échanges, quand il dit les personnes enfermées à Vendin, il parle des personnes en QLCO. Et donc, voilà, il y a aussi des liens et des formes de solidarité, et c'est très chouette dans ta lettre. Avec les personnes qui subissent d'autres formes d'enfermement et avec lesquelles, là non plus souvent, il y a quand même assez peu de solidarité.
2: Ouais, ou tout le monde en d'ailleurs, hein, parce que
1: ouais,
2: en ce moment ils prennent cher aussi.
1: Ouais, de ouf.
0: Puis on aura, je pense, un peu peut-être, on va voir comment se déroule la suite de l'émission et tout ça, mais revenir un peu sur la construction de Condé et tout ça, qui était aussi, au début annoncée comme étant un truc pour gérer les détenus violents et tout ça, qu'on devait mettre seulement un certain temps, voilà, et qu'en fait ça s'est retrouvé à être une machine à broyer les gens. Et en fait, on se rend compte que ce modèle-là, en fait, il s'étend sous des formes différentes à de nombreuses prisons, soit à travers les quartiers d'isolement, mais soit à travers des quartiers un peu chelous qui sont en train de créer. Et donc, ils font... Enfin, ça fait aussi sens, et ça fait le lien avec la lettre qu'on va lire après, d'avoir transformé Condé maintenant en QLCO, parce qu'en fait, elle a joué son rôle de prison expérimentale, et maintenant, ce modèle, il peut être envoyé à d'autres endroits, et maintenant, on le fait retester un nouveau truc, et qui, malheureusement, risque de s'étendre, parce qu'ils ont déjà annoncé qu'ils allaient créer des QLCO, 8 QLCO un peu partout en France.
1: Et c'est pas que risque, hein, il y a déjà des pratiques qui sont mises en œuvre dans les QLCO qui ont été étendues à plein d'autres prisons. Et je pense qu'on aura le temps d'en reparler dans cette émission.

0: a bien besoin d'être renflouée. On passe donc à la lettre qui a été écrite en collaboration avec des proches de prisonniers en QLCO, qui décrit en fait c'est quoi d'avoir un proche, et donc ça réunit en fait un certain nombre de situations qui ont été vécues par les gens.
1: Les proches des prisonniers du QLCO de Condé-sur-Sarthe dénoncent des maltraitances visant à détruire tout contact humain. Nous sommes des filles, fils, mères, pères, frères et sœurs de personnes enfermées au quartier de lutte contre la criminalité organisée, QLCO, de la centrale de Condé-sur-Sarthe. Nous traversons régulièrement la France pour rendre visite à nos proches au parloir, où nous sommes séparés d'eux par une vitre hygiaphone. L'administration pénitentiaire se défend à interdire tout contact, parloir, cabine téléphonique, avec les proches. Mais il est clair que les maltraitances décrites ici visent à rendre les visites aussi contraignantes et traumatisantes que possible, pour nous décourager de venir voir les proches et pour leur faire péter les plombs. Ils sont prévenus ou condamnés, mais pas nous. Pourtant, nous aussi, nous sommes punis, et nous faisons les frais de la politique sécuritaire de l'administration pénitentiaire et de son ministre Darmanin. Les parloirs hygiaphones qui rendent tout contact direct impossible portent déjà atteinte à nos besoins humains fondamentaux. Mais en plus de cette torture légalisée par la création des QLCO, nous subissons toute forme de maltraitance arbitraire, tolérée, voire encouragée par l'administration. Comme l'abri famille a été détruit pendant les travaux d'aménagement, nous devons attendre une heure dehors, qu'il pleuve ou qu'il vente. Sur le parking, les proches subissent des coups de pression des surveillants, qui vont parfois même jusqu'à appeler la police. Il y a des fouilles de voitures, et les personnes qui se servent de leur téléphone sont menacées au prétexte qu'ils prendraient l'établissement en photo. Certains visiteurs se sont vus suspendre leur parloir pour ce genre de motif. L'entrée au parloir nous est refusée pour toutes sortes de motifs absurdes, alors qu'on a fait des centaines de kilomètres. La durée des parloirs a été réduite, mais on nous demande d'être présent une heure à l'avance. Et pour 5 minutes de retard, c'est-à-dire 55 minutes avant le parloir, on nous refuse l'entrée. Ou alors, c'est un numéro de carte d'identité qui ne correspond pas à celui du permis de visite, même si la visiteuse montre d'autres documents prouvant son identité. Et la personne a encore été refoulée au rendez-vous suivant, alors que la SPIP l'avait assuré que la rectification avait été faite. Au QLCO, les surveillants sont tous cagoulés. Devons-nous laisser traumatiser nos enfants qui veulent voir leur père ou leur oncle ? Comment supporter de n'être en contact qu'avec des individus au visage masqué ? C'est d'autant plus absurde que certains d'entre nous, qui venaient déjà au parloir avant l'ouverture du QLCO, reconnaissent les surveillants. Les enfants font beaucoup de cauchemars après les visites, d'autant que certains cagoulés effectuent des palpations sur des très jeunes enfants, au prétexte que le portique à ondes millimétriques serait inefficace sur les individus de moins de 100 cm. En effet, en plus du contrôle drastique, avec passage au détecteur de métaux et au rayon X, dont les visiteurs font déjà l'objet dans toutes les prisons, nous devons en plus inaugurer cet autre appareil détecteur d'objets illicites, alors que nous restons toujours séparés de nos proches par une vitre. Ce portail donne encore lieu à d'autres renvois arbitraires. Un visiteur s'est vu refuser l'entrée à cause de son capteur pour le diabète, et ses parloirs ont été suspendus pour tentative d'introduction de denrées alimentaires, à cause des bonbons qu'il doit avoir sur lui en cas de crise d'hypoglycémie. Comme le portail à ondes millimétriques ne fait que désigner des zones corporelles où il croit détecter des anomalies, sans plus de précision, au moins deux femmes en période menstruelle se sont vues refuser l'entrée au parloir à cause de leur protection périodique. En théorie, dans les autres établissements, les prisonniers peuvent appeler de la cabine téléphonique quand ils veulent. Au QLCO, les appels sont limités à quelques heures par semaine sur des créneaux restreints, qui changent régulièrement, mais toujours en pleine journée, quand les enfants sont à l'école et nous au travail, rarement le week-end. C'est pourtant vital de pouvoir communiquer avec ceux qu'on aime, et ça prend un tour drastique quand un petit est malade et qu'on ne peut pas donner de ses nouvelles à son père. Nous payons l'option lettre suivie de la poste pour être sûr que nos courriers parviennent à nos proches. Et même comme ça, nos lettres mettent des semaines à arriver, quand elles ne sont pas retenues par la prison. Pour apporter des vêtements aussi, le règlement est encore plus appliqué qu'ailleurs. Il faut annoncer par téléphone à notre proche ce qu'on va lui apporter pour qu'il fasse une demande écrite à l'administration. Et parfois, c'est impossible à coordonner du fait de la restriction des communications. Les habits que les surveillants ne transmettent pas aux prisonniers finissent dans un mystérieux vestiaire au lieu d'être restitués à la famille. À cause des interdictions

0: élections arbitraires, nous conduisons des heures sur des centaines de kilomètres. Nous payons l'essence, les péages, le train, le taxi et les nuits d'hôtel pour voir nos proches, sans jamais savoir si on nous laissera entrer ou non. Ça nous met la boule au ventre. Pour nous décourager d'aller voir nos proches, ils nous traitent comme des chiens. Et ces conditions risquent de s'étendre à toutes les prisons si nous laissons faire. Ils veulent nous briser, ils veulent nous isoler, mais l'union fait la force et nous nous unissons pour dénoncer tout ça.
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1: Et donc là, on est donc on enchaîne sur cette deuxième partie d'émission qui va faire le lien avec la lettre qu'on vient de lire et qu'on n'a pas commenté, mais tout ce dont on va discuter, ça fait écho à cette lettre. Et donc, on est avec une personne qui est proche de quelqu'un enfermé au QLCO de Condé-sur-Sarthe. Tu nous entends ?
2: Oui, je vous entends.
1: Salut et merci beaucoup d'être présente et de nous appeler dans cette émission.
2: Oui, bonsoir.
1: Les premières choses qu'on, enfin voilà, on va parler dans cette émission surtout de tout ce que ce QLCO ça fait aux proches et des conditions vraiment inhumaines qu'on vous impose. Du coup, toi, il me semble que tu avais un premier truc à raconter par rapport à tout ce qui se passe au parloir.
2: Moi, j'ai mon mari qui est incarcéré là-bas, à la prison de Condé-sur-Sarthe. On a un enfant en bas âge. Et quand on doit y passer, on a les enfants qui sont palpés, il ne faut pas sonner, un pli sur le vêtement, on est recalé du parloir. Pour les protections hygiéniques, c'est pareil. Il suffit qu'on soit imposé avec les filles, on ne peut pas rentrer parce que ça sonne, ils détectent quelque chose. Par exemple, je connais une famille qui a des plaques métalliques dans le corps et même ça, on leur demande des justificatifs et quand on le fournit, nous demande que ce soit écrit à vie, alors qu'on ne peut pas décider si ça va rester ou pas dans notre corps. Et voilà, il y a le palpage des enfants de 3 ans, enfants de 3 ans comme enfants de 10 ans, n'importe quel enfant.
1: Ouais, parce que du coup, quand les enfants sont assez jeunes, c'est ça, ils ont le droit de passer de l'autre côté de l'hygiaphone, parce que du coup, on rappelle que une des conditions qui est imposée aux familles et aux personnes à l'intérieur à Condé, c'est les parloirs hygiaphones, hein, c'est-à-dire que... On est séparé par une vitre en plastique de la personne qu'on va voir.
2: Oui, seuls les mineurs peuvent passer de l'autre côté avec le parent.
1: Et donc, la contrepartie de ça, c'est que les matons imposent des palpations. Les enfants sont palpés, ce qui est hyper traumatisant aussi. Et on rappelle que les matons sont cagoulés, c'est ça ?
2: Oui, c'est ça. Ils sont cagoulés et les enfants sont palpés et passés à une sorte de portique scanner.
3: Ils font les deux, c'est-à-dire qu'ils font ils font et le scanner et la palpation.
2: Oui, au début ils passent au portique et après ils passent à une sorte de scanner où il doit bouger, enfin mettre ses bras d'une certaine position et après il est palpé.
3: Ah ouais, alors que donc il y a le truc à ondes millimétriques là qui donc détermine s'il y a des endroits ou pas où il y aurait des trucs soi-disant suspects quoi sur des enfants.
2: Ils disent que c'est une prison haute sécurité, mais il y a autant de palpations et autant de mesures juste avant un parloir.
3: Ouais, parce que c'est le truc qui est aussi un peu complètement délirant avec le fait que en fait ça soit utilisé le truc à ondes millimétriques pour refuser des gens. C'est qu'en fait, de toute façon, tu vas pas être en contact avec eux. Donc comment tu veux leur filer quelque chose, quoi ?
2: Bah c'est ça. Même nous, moi une fois je suis allée, j'ai été palpée aussi.
3: Ouais, donc tout ça, c'est des procédures d'humiliation, en fait, qui sont faites pour réussir à faire en sorte que les gens, en fait, ils soient dégoûtés, quoi.
2: Oui, c'est ça. Une fois, il y a une famille qui n'est pas passée parce que sa carte d'identité était différente de celle avec quoi elle a fait sa demande de parloir, sachant qu'elle a mis à jour sa carte d'identité.
3: Ouais, ça, c'est une histoire qui m'a été racontée par quand même vraiment beaucoup, beaucoup de personnes, puisqu'elle a choqué tout le monde. Mais en fait, si elle a choqué tout le monde, c'est pas pour rien. C'est aussi parce qu'en fait, elle montre tout l'arbitraire et toute l'incertitude qu'il y a à chaque fois que tu vas te pointer à l'intérieur devant cette tôle.
2: Plusieurs heures de route pour y aller. Nous, on fait un peu plus de 5 heures. C'est vrai qu'on a la boule au ventre de savoir est-ce qu'on va rentrer au parloir ou non.
1: Ouais, et puis c'est parce des frais. Il y en a qui paient l'hôtel.
2: Pour un pli sur un vêtement qui sonne à leur portique.
3: Ouais, quand bien même en fait sécuritairement ça pourrait avoir un sens, même si en fait on sait juste que c'est vraiment juste de la pure répression arbitraire, parce que de toute façon quand bien même t'as un truc qui va pas, tu peux pas passer la chose à quelqu'un d'autre, quoi. Enfin voilà.
2: Donc, bah non, on a une vitre, donc
3: voilà. Et ça, c'est parloir, c'est quand même de la folie, quoi, d'être en parloir hygiaphone tout le temps. C'est affreux, quoi.
2: Bah ouais, surtout quand ça fait longtemps qu'on les a pas vus, pas pouvoir les serrer ou même leur parler à travers un interphone. Il n'y a pas d'intimité, quoi.
3: Ouais. Mmh.
1: Et puis c'est très dur, j'imagine, pour la personne à l'intérieur de savoir que le fait d'avoir le parloir avec les proches, qui est un truc qui fait tenir, qui apporte quand même du réconfort dans l'enfer qu'est le QLCO de Condé, ça a aussi pour contrepartie le fait que voilà, les enfants sont fouillés, sont accueillis par des matons cagoulés. Enfin, c'est aussi un traumatisme pour les proches, et en fait c'est aussi une manière de punir les proches de la part de l'administration pénitentiaire, quoi.
2: Oui, c'est ça, parce que moi, c'est ce qu'il redoutait, et il ne voulait pas trop qu'on vienne par rapport à ça, parce que mon enfant, il n'a pas à subir, un tel acte. Mais bon, au final, on y va quand même, et c'est vrai que c'est frustrant. C'est frustrant de se faire traiter comme ça en allant à un parloir, sachant que c'est des êtres humains.
1: Ouais.
2: Moi, il a son courrier qui est bloqué. Pendant plus de 3 semaines, il ne peut pas avoir son courrier. On ne peut pas leur apporter des livres au parloir s'il n'y a pas d'autorisation, alors que c'est des livres. Il y a plein de choses comme ça où c'est refusé. Une casquette, c'est refusé. Des chaussettes. Les chaussettes, il faut soit qu'elles soient courtes, soit qu'elles soient longues. On peut mettre les deux dans la poche. C'est refusé sinon.
1: Mais ce qui est... Enfin, ça n'a aucun sens. À part de punir et d'imposer sans cesse des conditions qui changent tout le temps aux familles, ça n'a aucune logique, quoi. Enfin...
2: Ouais, c'est ça.
1: C'est juste un rituel d'humiliation.
3: En fait, c'est à la logique de cette non-logique, en fait. En fait,
2: je pense que c'est pour les écœurer.
1: Ouais.
2: Et c'est pour nous écœurer aussi.
3: Et tu crées une forme d'incertitude qui fait en sorte que t'es toujours dans l'inquiétude. Et moi, c'est quand même le truc qui m'a marqué, quoi. C'est que, en fait, tous les gens avec qui on a pu échanger pour préparer cette émission, tout le monde se demande, mais quel va être le sort qui va m'être fait au moment où je vais arriver devant cette porte, quoi.
1: Quel est le nouveau truc?
2: On fait la route, on paye le trajet aussi, qui est exorbitant. Et en fait, au final, on ne sait même pas si on pourra rentrer à un parloir, parce que c'est au bon vouloir des surveillants.
1: Ouais, il y avait des personnes qui racontaient que par rapport à cette histoire de protection hygiénique qui fait que certaines femmes sonnent, il y en a qui hésitent, si elles ont leurs règles, à mettre des protections hygiéniques, et tant pis, à l'école. Ce qui est... monstrueusement humiliant, quoi. Enfin, c'est affreux d'imposer ça à des gens, d'arriver à leur faire des formes de chantage jusque dans ces trucs-là qui sont intimes, quoi.
2: Bah, surtout qu'en plus, il y a vraiment la vitre. Donc, même qu'elle ait une protection hygiénique ou autre, je vois pas où le problème.
1: Non.
2: C'est naturel, quoi. Donc,
1: Oui.
3: Est-ce que tu veux nous raconter comment ça se passe pour les coups de téléphone?
2: Ça veut dire, enfin, ils nous appellent que 2 fois dans la semaine sur un créneau de 2 heures. Donc des fois, le petit, il est à l'école, donc il ne peut même pas avoir son père au téléphone. Ça détruit quand même la vie de famille, parce que si par exemple il y a une urgence, je ne peux pas le prévenir. Si le petit, il est malade ou qu'il lui arrive n'importe quoi, je ne peux pas lui dire. Bon, mon mari, il a la boule au ventre à chaque fois qu'il nous appelle, parce que il dit, est-ce qu'il ne s'est pas passé quelque chose entre-temps, parce que des fois, il y a 3, 4, 5 jours entre les jours. Donc, il ne peut même pas être à jour de ce qui se passe dans la vie de famille, dans le quotidien. En fait, ça est détruit même de leur quotidien de vie familiale.
1: Ouais. Et parce qu'en plus, tu nous disais que les créneaux d'appel, ils changent tous les mois. Donc, en plus, tu ne peux pas t'organiser.
2: Tous les mois, les jours et les créneaux.
1: Ouais. Donc, c'est sûr.
2: Donc, ça peut tomber un matin, comme ça peut tomber un après-midi, un jour de semaine ou un week-end.
3: Ouais, c'est... Voilà. Et sachant qu'en plus, tu as un truc aussi où tu es écouté tout le temps, quoi.
2: Oui.
3: Et donc ça change aussi les formes de discussion que, enfin, je sais pas si c'est le cas pour toi en particulier, mais de manière générale, ça change aussi la discussion que tu peux avoir, quoi.
2: Oui, aussi parce que la cabine est coupée pour tout et n'importe quoi aussi.
3: Ah ouais.
2: Oui.
3: Ok.
2: La cabine peut être coupée d'un coup comme ça. Il y a une fille, elle se fait couper sa cabine sans raison particulière.
1: Et en plein milieu de la conversation, paf, ça raccroche, quoi.
2: Et depuis 2 mois, elle a pas de cabine avec son proche.
3: Ah ouais, ils l'ont suspendu en plus par dessus, quoi.
2: Oui, ça fait 2 mois. Okay.
3: Putain. Non, mais c'est vraiment le truc total, quoi. Enfin, de faire en sorte de... Et vraiment, le sentiment que ça donne quand même de l'extérieur, c'est qu'en fait, ils gardent, et d'ailleurs, c'était un peu ce qui comme ça, qui se justifiait dans un article de Mediapart, c'est qu'en fait, ils gardent le cadre légal. Voilà, et qui, pour faire que, bah, en fait, parce qu'en fait, ils n'ont pas le droit de couper complètement les liens. Mais par contre, ils vont faire en sorte de pourrir tout l'environnement.
2: Bah, en fait, ils les coupent, quoi, les liens.
3: Ouais.
2: Parce qu'il y a des familles qui ne vont même pas au parloir. Il y en a qui n'ont même pas les moyens, ça se trouve, de faire autant de routes. Mmh. Parce que c'est un budget. Quand on vient de loin, surtout pas savoir si en plus on va être accepté au parloir ou non, ça coupe les liens familiaux. C'est pareil pour les mandats. Mmh. Si on n'a pas de parloir et que la personne ne va pas au parloir, ils ne peuvent pas recevoir de mandat.
1: Ouais, ouais. Il faut avoir le permis de visite pour faire des mandats.
2: Et en plus, sur autorisation aussi du chef d'établissement.
1: Ouais. Ouais, c'est l'arbitraire à tous les niveaux, quoi.
2: Voilà, c'est ça.
1: Et tu disais, alors du coup... Que... Ouais, vas-y.
2: Oui, pardon. Non, alors que quand il est, par exemple, en prison, c'est quand même... Ah, ça fait du bien, hein, moralement, de pouvoir s'acheter ce qu'on veut, hein, entre autres.
1: Ah bah ouais.
2: Quand même, ça fait quand même du bien à eux, moralement.
1: Ah ouais, de ne pas dépendre de la gamelle, c'est super important, ouais.
3: Je me souviens quand on s'était eu au téléphone, c'était avant que t'aies le parloir avec ton fils. Oui. Voilà, tu m'avais expliqué. Enfin, voilà, hésite pas si tu veux pas répondre et tout ça. Tu me dis que je passe une autre question, mais tu m'avais dit que vous aviez, enfin, que t'avais pris le temps de bien expliquer tout ça.
2: Oui,
3: peut-être tu veux nous raconter un peu c'est quoi cette réalité concrète, parce que en fait, je pense que les gens ils se rendent pas compte en fait c'est quoi de devoir expliquer à un enfant de ce genre de choses.
2: Bah, faut lui expliquer que voilà, que on va arriver à un endroit pour voir papa, parce que bon, nous on lui a pas caché où il était.
3: Mmh.
2: Et donc, bah, faut lui expliquer qu'on arrive là-bas, que faut pas qu'il s'inquiète, qu'il va avoir des personnes cagoulées, mais que c'est pour le bien-être, pour aller voir son papa.
3: Mmh.
2: Donc nous, on l'a expliqué un peu sous une forme de jeu. Mais c'est vrai que quand le petit il est passé au scanner, il avait plus envie, quoi.
3: Mmh.
2: Il a été frustré dès le début. Mmh. Il avait plus envie d'y passer, surtout que les surveillants ils insistent à ce qu'il passe. Mmh. Alors que juste après, il a une palpation.
3: Ouais.
2: Donc, après, bon, on lui explique, hein, qu'ils ne sont pas forcément méchants avec lui, mais que s'il veut voir papa, c'est la seule condition. Donc, c'est quand même triste de devoir expliquer ça à son enfant.
1: Ouais.
3: Bah, puis, c'est pas tolérable de faire vivre ça à des enfants. Enfin, tu vois, t'as réussi à l'accompagner de ouf, et franchement. Plein de force à toi, parce que je j'ose pas savoir c'est quoi l'énergie qu'il a fallu prendre pour ça. Enfin voilà, je pense qu'il y a des trucs, enfin tu vois, je sais pas comment c'est possible de réussir à garder son calme quand tu vois des matons en train de palper ton enfant, quoi.
2: Un enfant qui a rien demandé, quoi.
3: Voilà, j'arrive pas à me mettre à ta place, parce que enfin voilà.
2: Mais pour lui, il comprenait pas, par exemple, pourquoi il y avait une vitre au milieu de ses parents. Pourquoi ils ne pouvaient pas se retrouver tous les trois, comme ils se sont toujours retrouvés, ils ne comprenaient pas. Quoi.
1: Parce que du coup, pour expliquer aux personnes qui nous écoutent, ton fils, il passe de l'autre côté et il va avec ton mari. Et toi, tu restes par contre de l'autre côté du parloir hygiaphone, quoi, ce qui est incompréhensible pour un enfant en bas âge. Enfin, et ce qui est super violent, quoi, parce que je pense que ton enfant...
2: Surtout que le parloir, bon, il dure, nous généralement, du coup, on y va sur les créneaux de 2 heures. Mais pendant 2 heures, on voyait qu'il s'impatientait parce qu'il ne comprenait pas pourquoi moi, je restais de l'autre côté.
3: Ouais, ça,
2: on voulait jouer avec nous et puis on ne pouvait pas jouer ensemble.
1: Ouais.
3: Ouais, donc ça aussi, ça participe aussi de détruire le truc de famille. Parce que voir tes deux parents au même endroit, mais en fait, ils ne peuvent pas se toucher, ils ne peuvent pas être tous ensemble, c'est sûr que c'est...
1: Mais
2: le petit nous a demandé pourquoi. Il a dit pourquoi maman, elle est de l'autre côté.
1: Et c'est impossible.
2: Son père, il a expliqué un peu avec les mots, en disant que voilà, c'était comme ça, qu'il avait fait des bêtises et qu'il ne voulait pas que maman elle vienne. Mmh. Et c'est vrai que le petit, il n'a pas compris.
1: Maintenant, comme c'est une logique qui est complètement arbitraire et qui est juste faite pour punir les gens et leurs proches, c'est impossible à expliquer à un enfant en bas âge, quoi.
2: Surtout qu'eux, ils sont déjà assez punis en étant là-bas. Mon mari, les migraineux, ils n'ont pas d'air à leur vitre.
1: Ouais.
2: Ils ont tellement de gris qu'ils n'ont même pas de lumière qui passe. Ils sont obligés de garder la lumière allumée 24 heures sur 24, sachant que dans une cellule, on y reste généralement, c'est entre 22 ou 23 heures par jour. Imaginez, au bout d'un moment, à la fin de la journée.
1: Ouais.
2: Il m'avait expliqué que le ventilateur était interdit. Donc, je ne sais pas si là, ça a changé. Mais le ventilateur était interdit, il n'était pas cantinable.
1: Ouais.
3: Ouais, on se demande vraiment comment ça doit se passer, mais ça doit être affreux avec la canicule.
2: Ouais. En fait, je pense qu'ils poussent les... Parce que même si on n'est pas suicidaire, je pense que dans cette unité, on pousse les gens à aller jusqu'à quelque chose d'assez grave. Mmh. C'est quand même dur psychologiquement d'être enfermé en détention. En plus de ça, on leur met des conditions qui sont horribles. On les prive de leur famille, on les prive des parloirs avec leur femme, leur mère, leur père, avec une vitre. Il y a des surveillants qui ne sont même pas assez aimables, même pour leur répondre à un bonjour, ou à un merci, ou peu importe, à telle question. Au bout d'un moment, même le plus dur mentalement, il peut devenir faible.
3: Bah ouais. Non, mais ça fait. Enfin, ils ont fabriqué ce truc-là pour détruire. Mais c'était. Bah là, on peut revenir un peu sur comment cette tôle Condé a été construite, quoi. C'était vraiment pour détruire certaines catégories de prisonniers qui étaient considérés comme les personnes qui se laissaient pas faire, quoi. Mmh. Et à la base, on devait juste, comme c'était annoncé, c'était les mettre pendant 3 mois pour les détruire et après derrière les foutre dans la détention normale. Dans la pratique, ils n'ont pas réussi à le faire.
2: Comment on veut qu'une personne elle se réinsère dans la vie active, même pour le travail, pour peu importe, faire des démarches là-bas? Comment la personne elle peut se réinsérer dans la vie active avec des conditions de détention aussi atroces?
4: Ouais, parce qu'il n'y a pas de travail, pas de formation là-bas.
2: Il n'y a pas de travail, pas de formation. Donc ok, ils ont l'école, ok, ils ont du sport. Mais enfin, c'est pas ça qui va les aider. Parce qu'après, quand on passe devant un juge,

0: 150 mètres pour marcher difficilement pour arriver. Ça fait aussi du retard pour arriver jusqu'à l'endroit. Mais ça, ils s'en foutent complètement, complètement. Ça les regarde pas. Il y a des familles qui viennent avec des enfants dehors. Mais les enfants, les petits besoins, on fait quoi les besoins? À l'espace famille qu'il y avait à l'intérieur, qu'ils ont fermé, donc il y avait des endroits où on pouvait se reposer. Il y avait des toilettes à l'intérieur. On peut prendre des cafés à l'intérieur. On peut changer les enfants, ils ont des couches. Tout ça, ça a été supprimé complètement.
1: Non, mais c'est, enfin voilà, là vraiment, c'est l'exemple matériel de ce qu'ils ont, de ce qu'ils produisent, par plein d'autres trucs super dégueulasses qu'a décrit la personne qui a appelé juste avant, quoi. Voilà, mais c'est de rendre absolument infernal la vie des proches pour faire en sorte qu'ils arrêtent de venir, quoi.
0: Mais le dysfonctionnement dans les appareils, oui, pour non, ça sonne. La moindre des choses. Ça sonne deux fois, trois fois, la moindre des choses. Palper la personne. Il n'a rien. Il n'a rien. Palper la personne pour voir s'il y a quelque chose. Rien.
1: Bah, ils n'auraient même pas besoin de voir s'il y a quelque chose, parce que de toute façon, il n'y a pas de contact. Donc, il y a un moment, il faut arrêter de déconner, quoi. Enfin...
0: Voilà. Récemment, je suis allé, ça sonnait la dernière fois. Et là, je suis parti. Avec ces mêmes appareils, ça n'a pas sonné. Je lui ai posé la question. Pourquoi cette fois-ci, ça ne sonne pas? Expliquez-moi. Donc vous le faites sonner exprès. Pourquoi cette fois-ci, juste à Paris, ça ne sonne pas? Expliquez-moi. Pas de réponse. Silence radio.
1: Et ça, c'est ce portail à ondes millimétriques. Il y avait un reportage là, sur TF1 et tout ça. Il montrait comment ça fonctionnait. Ce truc-là,
0: oui,
1: en fait...
0: Vous arrivez, vous écartez les bras, tout ça.
1: Ouais.
0: Et ça détecte. Et des fois, pour un oui et pour un autre, un bouton ou une chemise mal placée dans le pantalon, et ça sonne.
1: Et le truc, c'est qu'en fait, comme il est paramétré, le bail, en fait, il dit à tel endroit, il y a un truc qui ne va pas.
0: Voilà.
1: Qui est pas, voilà. Mais sauf qu'en fait, il ne dit pas c'est quoi qui ne va pas.
0: Mais il ne le montre pas.
1: Voilà.
0: Mais des fois, c'est faux.
1: Ouais, c'est, bah, oui. C'est pour ça que les gens, ils ont des plis, un pli dans un pantalon ou quoi.
0: Voilà.
1: C'est perçu comme étant... en fait, ça envoie le signal de c'est pas bon. C'est pas, ils ne voient pas qu'il y a un pli dans le pantalon et c'est bon. En fait, ils ont le logiciel qu'ils ont foutu pour lire le truc. En fait, c'est pas. En fait, c'est les mêmes portiques qu'ils ont dans les aéroports aux États-Unis. Mais dans les aéroports aux États-Unis, en fait, t'as une image de la personne et tout quoi. Là, en fait, c'est juste des zones qui clignotent en rouge. Mais donc, on ne sait pas ce qui se passe. Et donc, à partir de là, en fait, eux, ça leur donne le droit de t'interdire tout. Et là, dans le reportage, c'était assez hallucinant parce qu'ils avaient une journaliste de TF1 qui rentrait. Qui avait rien du tout et puis qui disait bah là vous sonnez à tel endroit, tel endroit, tel endroit et puis il n'y avait pas de problème quoi. Alors que c'est la preuve qu'en fait ça peut sonner pour tout et n'importe quoi. Donc là je sais pas, toi j'imagine en fait tu devais avoir un pli dans ton pantalon la première fois que ça a sonné, la fois d'après ça n'a pas sonné et ça n'a aucun sens.
0: Mais ils expliquent pas pourquoi ça.
1: Mais eux-mêmes ils comprennent pas, mais ils sont très contents de cet arbitraire.
0: Mais quand c'est comme ça, oui, ils vous refusent le parloir.
1: Ouais.
0: Une raison pour refuser le parloir. Peux-tu palper la personne pour voir s'il y avait quelque chose? Ils ont des appareils? Non, pas du tout. Catégorique, monsieur, vous rentrez.
1: Ouais. Et ça, c'est vraiment l'arbitraire le plus total, quoi. De la même manière que quand tu arrives 3 minutes en retard, alors que tu as déjà une heure d'avance.
0: Et quand ils sont en retard, et vous attendez des rores. Pas d'explication. Là, on est en retard de manœuvre, et bon, il n'y a pas d'explication.
1: Ils ne
0: respectent pas les horaires qu'ils... le contraire aux gens de respecter eux-mêmes.
1: Ouais. Et peut-être tu voulais nous parler un peu des gens cagoulés.
0: Effectivement, dans le parking, vous arrivez, quand moi station qui était dans le parking, ils sont venus cagouler. Mais on ne voit pas les visages. Mais pourquoi, qu'est-ce que je fais? À la fin des comptes, c'est pour m'expliquer quand la police est venue, à la fin des comptes, la police me dit ceci, mais ce que vous faites, vous me posez la question. Je dis, monsieur, je suis là pour rendre visite. Il me demande qu'est-ce qu'il a fait votre famille que vous venez visiter. Je n'ai pas de réponse à leur donner. Silence. Ils sont partis derrière. Ils se sont parlé entre eux avec les surveillants pour venir me dire qu'ils soupçonnaient une personne qui tournait autour pour envoyer un drone. Que je n'étais pas concerné.
1: Pour envoyer un drone?
0: Un drone, oui, la police.
1: Ah, ils ont fait croire qu'ils, que t'es, que,
0: voilà.
1: que...